0: dont tu rêves, avec qui tu aimerais.
1: Moi, je suis pas disponible à midi, mais bon, après, je suis quand même.
0: Ah, d'accord. Alors, ok.
1: Bon, bah, écoutez, on est sur de l'ego avec Serena. Moi, j'ai envie de découvrir Serena.
0: Oui, moi. Bien sûr, gros ego que tu es. Bien alors, sûr. Avec qui tu aimerais déjeuner si tu pouvais déjeuner avec une star?
2: C'est un date ou c'est juste...
1: Oh, c'est un date. Ah, bon, petite personnelle, c'est un date que je veux, moi.
0: Alors, écoute, donc, tu déjeunes avec ta star, après, tu fais bien ce que tu veux. Voilà.
2: Peut-être un beau gosse, alors... moi,
1: effectivement.
2: Je trouve que Adam Driver, il est hyper beau, alors...
0: ah ouais, carrément.
2: C'est l'acteur, là, qui joue le nouveau méchant dans les Star Wars.
0: Ah oui, le brun avec les yeux. Oui, d'accord. Ok. Aïe, aïe, aïe. Peut-être
2: qu'il irait avec lui, quoi.
0: Tu déjeunerais avec lui, bah écoute, ça serait super ça. Et alors, si tu devais donner ton principal défaut, ça serait quoi?
2: Mon principal défaut, je pense que je suis trop perfectionniste.
0: Ah, t'es chiante quoi.
2: Ouais, un peu chiante peut-être.
0: Ah, c'est ça, ouais, souvent, bon. Eh là là là là là là. Alors écoute, là c'est la question à choix multiples. Je vais te poser la question, je vais te proposer tes choix, évidemment. Et tu auras 10 secondes pour me répondre. Alors, je te mets une ambiance.
1: Ah, ça va prendre compte. Hein.
0: Alors, je vais te poser une question sur, en effet, la question de la Pentecôte. Aujourd'hui, évidemment, c'est lundi de Pentecôte.
1: Oui, le Pentecôte.
0: Le Pentecôte.
1: Ah oui.
0: Est-ce que tu sais combien il y a de jours après Pâques et célébrer la Pentecôte? Après, combien de jours après Pâques on célèbre la Pentecôte? Je te donne des choix. 7 jours, 40 jours, 50 jours ou le temps que les cloches reviennent de week-end. Top chrono, 10 secondes.
2: Peut-être que je dirais 40 jours.
0: 40 jours?
2: Ouais.
0: Alors c'était presque ça, mais non, c'est 50 jours. La Pentecôte est célébrée 50 jours après Pâques. La descente du Saint-Esprit, les apôtres, tout ça. Voilà, Pentecôte, ça signifie 50e.
1: Thierry est parisien, mais aujourd'hui il vit à Marseille, dans les Bouches-du-Rhône, avec toute la petite famille. Il est marié à Rosalie depuis maintenant 3 ans. On a vu d'ailleurs ce beau mariage sur M6. Thierry qui est agent de sécurité depuis des années, qui a connu de la star, c'est vrai. Oui, qui a été le garde du corps de Daniel Auteuil, il paraît aussi.
3: Aussi.
1: Ah ouais?
3: Oh, j'en ai fait beaucoup, ouais.
1: Bah, t'as protégé Emmanuel Macron aussi sur un salon, hein.
3: Aussi, mais sur un salon à Paris, quand il était venu, il était ministre à l'époque.
1: Bah oui, mais c'est pas une mince affaire. Et alors, t'es une star, toi, parce que t'es à l'affiche d'un film, Les Vacances de Mr. Bean. Mais raconte!
3: Comme je faisais de la sécurité rapprochée sur les plateaux, et en fait, on m'a demandé de faire la protection à Mr. Bean. Sur le film Les Vacances de Mr. Bean.
1: D'accord.
3: Et à un moment donné, la production m'a demandé, écoute Thierry, puisque t'as des tatouages et tout ça, ils m'ont dit, écoute, si tu veux, on te met sur une affiche, parce que Mr. Bean doit faire une cascade à la fin du film. Et ils ne savaient pas quoi mettre sur l'affiche, donc ils m'ont mis moi. Voilà.
1: Alors, t'es en train de dire que là, l'affiche des Vacances de Mr. Bean, si je la chope, t'es dessus. C'est extraordinaire. C'est
3: génial. Tout à fait, je suis sur l'affiche.
1: Ah ben, on va tous aller regarder. On va regarder ça. Tu as un petit rituel, puisque nous, on offre la machine espresso, hein, la machine Malongo. Thierry?
3: Oui, le petit rituel, c'est je me lève tous les matins avant ma femme pour lui préparer son café.
1: Qu'est-ce que c'est?
0: Mais dis donc, qu'est-ce que c'est que ça?
1: Oui, qu'est-ce que ce romantique,
0: ça? Oh là là là là.
1: Un petit peu, alors tu te rends compte.
3: Dès qu'elle bouge, je me lève, je prépare la machine et je fais un café.
1: Oh là là là. Je te souhaite de gagner le très beau séjour à Autun, mais enfin là tu peux déjà prévenir que si tu gagnais pas, il y a quand même la machine espresso Malongo. Là tu pourras te régaler à nouveau. Toi si t'étais un animal, ce serait pas comme Serena qui a dit un aigle, toi tu serais quoi?
3: Moi un lion.
1: Un lion. Rugir à nouveau de plaisir. Ben oui, le mâle dominant, l'animal, c'est plus fort de la chatte.
0: Oui, allez, ça va.

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1: Alors, Colin, tu as repris la main, tu as 2 points, je suis très contente. On va continuer sur cette lancée. Alors, comme ça, pour l'anniversaire de ta sœur, tu lui as offert une pochette de jeux à gratter. Et dedans, il y avait un faux ticket gagnant à 20 000 euros.
2: Non.
3: On va calmer, hein. Normalement, c'est plus drôle à ça.
1: Non mais attends, tu lui as mis dedans un faux ticket. Donc elle regarde, elle découvre qu'elle a gagné 20 000 euros, elle est comme une dingue. Toi, pendant ce temps-là, évidemment, tu filmes.
3: Exactement.
1: Et alors, qu'est-ce qui se passe-t-il?
3: Et alors, la réaction est assez hilarante. Au début, je voulais vraiment faire une plus grosse somme. Mais c'est vrai, bon, elle n'a pas de problème cardiaque, parce que bon, il ne faudrait pas non plus être débile à ce point-là. Mais je voulais faire une plus grosse somme, on m'a calmé. Et donc, dans une pochette de tickets à gratter, il y en avait plusieurs, j'avais mis au milieu ce ticket à gratter, faux ticket à gratter. Et donc, elle a gratté les trois couronnes, ah, bêtais, 20 000 euros, donc elle explose de joie. Et donc, au bout de 10 secondes, moi, j'ai pas pu me retenir de rire. Et voilà, elle est très vite descendue, malheureusement.
1: Alors, comme elle est pas, voilà, elle a pas trop digéré d'avoir une fausse joie, elle s'est un petit peu vengée, parce que pour ton anniversaire, elle est arrivée avec quoi? Comme cadeau?
3: Avec un nouvel iPhone.
1: Ah voilà.
3: J'avais toute ma famille qui était réunie, et donc elle est arrivée avec une poche d'une marque d'opérateur et elle m'a amené la boîte de l'iPhone en me disant voilà, on s'est tous cotisés. Donc le retour de la médaille a été très très dur.
1: Parce que t'as ouvert la boîte et il y avait quoi dedans?
3: Il y avait un vieux téléphone.
1: Et oui, il y avait un vieux Nokia avec le serpent, tout ça là. Et ben, elle s'est bien vengée, bien fait pour toi. Voilà. Enfin, c'est très drôle. Hein. Ceci étant dit, je trouve que c'est une très très bonne vanne. Alors, on va essayer de marquer 3 points de plus avec la question à choix multiples. Je te pose la question, je te propose des réponses. Mon top chrono, tu auras 10 secondes pour me donner la réponse. Tiens, une petite chanson. Avec Monsieur Eddy qui chante Soif d'aujourd'hui. Alors, quel objet a inspiré la forme des premières bouteilles de coca? Une fève de cacao? Une ampoule électrique? Une quille de bowling? Ou les joues d'Éric Bastien?
2: C'est une honte.
1: Donc, quel objet a inspiré la forme des premières bouteilles de coca? Une fève de cacao, une ampoule électrique, une quille de bowling ou les joues d'Éric Bastien? Top chrono, 10 secondes.
3: J'étais tenté de dire les joues d'Éric Bastien, mais on va dire plutôt la fève de cacao.
2: C'est dégueulasse.
1: Pardon. C'est une bonne réponse. Voilà, évidemment, c'est la cabosse de cacao. Et c'est très très bien. Voilà, 5 points pour toi.
2: Oui, j'ai des bonnes joues, on peut mettre plein de choses dedans. Et de la bonne cuisine, peut-être celle que Marie-Laurence prépare pour nous. Elle habite à Calmont, en Haute-Garonne, elle travaille à Toulouse, avec ici Occitanie. C'est vrai que t'es gourmande, Marie-Laurence. Hein, on va se dire les choses.
4: Oui. Ouais. Et oui, hélas.
2: Oh, bon, hélas, c'est une bonne chose. Tu dois ça de ta grand-mère?
4: Ouais. Oui, en fait, ma grand-mère qui était cuisinière dans une famille bourgeoise à l'époque, en Bourgogne. Et puis voilà, et puis ça s'est transmis de génération en génération. Ma maman cuisine très bien, mon papa cuisine très bien. Et puis voilà, et puis moi je suis gourmande et je cuisine.
2: Alors tu fais des
4: confits. Je prends des kilos.
2: On est tous là.
1: Mais... Excuse-moi, tu dois ça de ta grand-mère. Alors tu tiens ça
2: grand-mère, ouais.
1: Ou tu dois ça à ta grand-mère? Excusez-moi, mais il y a un moment donné, des enfants nous écoutent.
2: Merci, Maître Capello.
1: Voilà.
2: Heureusement qu'elle est là. Tu adorais le risotto, ou tu adoras le... Comment on dit?
1: Tu adores, tout simplement.
2: Tu adores le risotto, moi aussi j'adore. Tu as une recette particulière?
4: J'adore.
2: Ouais.
4: J'adore, là par exemple en ce moment avec des asperges, c'est absolument délicieux.
2: Ah là là, oui. Et tu fais des tartes aux asperges d'ailleurs?
4: Oui, tout à fait. Tout à fait, avec une base de parmesan, les invités se sont régalés.
2: Des verrines également, des grillades. Par contre, t'es pas très dessert, moi j'aime un peu déçu, j'aime bien les desserts, moi t'en fais pas du tout.
4: Non, mais je suis très peu en fait, moi, à part les tiramisu et les charlottes, comme ma fille d'ailleurs. Voilà, je suis pas sucrée en fait, je suis plutôt salée.
2: Bah écoute, moi le tiramisu, ça m'ira très bien. Hein. Alors qu'est-ce que c'est cette histoire, chaque fois que tu vas dans un pays, Dieu sait que tu voyages beaucoup, tu ramènes un éventail.
4: Ouais, mais c'est... Alors, j'ai jamais collectionné. Je comprenais pas pourquoi les gens collectionnaient. Et puis, finalement, je crois que je me suis prise d'affection pour les éventails. Et du coup, chaque fois que je pars, maintenant, j'en ramène un. Et ma foi... Mais c'est pas pour les enfermer dans une armoire. Hein.
2: Bah oui, tu les utilises.

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1: Alors, Véronique. Oh, Véronique, elle m'a bien fait rire, cette petite anecdote. Il paraît que quand on était petite, on a été au cimetière et qu'on a fait... On a fait des petites bêtises dans le cimetière.
2: C'est pas des bêtises, c'est parce que j'ai fait Robin des Bois. Robin des cimetières.
1: Oui.
2: Quand j'étais petite avec ma cousine, et ben, dans les cimetières, il y avait des tombes où il y avait plein de fleurs, et puis des tombes où il n'y en avait pas, alors on a partagé.
1: T'as partagé, t'as mis des fleurs sur des tombes où il n'y en avait pas. Moi, je trouve ça super mignon.
2: Voilà. Je crois que les gens, ils n'ont pas trop aimé quand même.
1: Tu t'es fait engueuler?
2: Un petit peu. Et alors, il a fallu remettre. Alors, on a remis comme on ne savait pas remettre. On a remis comme on pensait. Mais on a dit que c'était comme ça. Qu'est-ce qu'on a, on a remonti en plus.
1: Ah bah oui, bah il y a un moment donné, on peut pas tout faire. Hein. Faire Robin des Bois et dire des choses intéressantes et vraies. Hein. Stop. Alors, ma chérie, là, tu as 3 points. C'est super, t'es en tête. Mais est-ce que tu pourras en marquer 3 de plus? C'est la question à choix multiple. Donc, je vais te poser une question sur le parfum Dior. Écoute bien. Actuellement, quelle est la star qui est l'égérie du parfum J'adore de Dior? Alors, écoute bien. Actuellement, Marion Cotillard, Rihanna, Charlize Theron ou moi? Top chrono, 10 secondes.
2: C'est Rihanna.
1: Rihanna, c'est vrai qu'elle est belle. On ne peut pas dire le contraire.
2: Elle est magnifique.
1: Allez, on écoute.
3: C'est pas marrant de
1: Cotillard. Voilà, c'est Rihanna, bravo. Tu as 3 points de plus.
3: Christophe.
4: Oui.
3: Est-ce que tu parles du Dior?
4: Je porte pas de Dior.
1: C'est quoi ton parfum?
3: Bah ouais, c'est quoi ton parfum?
4: Moi, je porte du Guerlain.
3: Guerlain, Boss, voilà, on en a cité 3. Okay, Guerlain. Très bien.
4: Bah ouais. Exactement.
3: Tu aimes bien les sensations fortes, toi, hein, Christophe. Christophe qui est à Saint-Estèze, oui. Pyrénées.
1: Orientales,
3: Pyrénées orientales.
1: Saint-Estèze dans les Pyrénées.
5: Oui.
1: Je demande pardon aux Pyrénées orientales.
3: Il est gendarme, il aime forcément les sensations un petit peu. Côté manège, alors raconte un peu, Port-Aventura, ça t'a marqué? C'était quelque chose d'assez rock'n'roll.
4: Port-Aventura, c'est génial. C'est un parc d'attractions qui se trouve à proximité de mon domicile et c'est génial. Il y a pas mal de manèges à sensations fortes.
3: Bien sûr.
4: Le Dragon Khan, entre autres, la tour, le Shambhala, c'est top.
3: Et puis le Ferrari Land, on l'oublie pas, on a offert un séjour dans le
4: Ferrari Land, exactement. Juste à côté.
3: T'as fait du parapente avec ton fils à La Réunion quand je parlais un peu des sensations fortes. T'as fait de l'hélico aussi en Guadeloupe. Non, t'aimes bien, t'es un aventurier, quoi. T'aurais pu faire Koh Lanta. Ben oui.
4: J'aurais pu, oui. J'adore l'aventure, j'adore tout ce qui est un peu sensations fortes. Et oui, le parapente. Entre autres, à La Réunion, une expérience géniale.
3: J'imagine. Alors, si tu étais un animal, on l'a pas souvent, tu serais...
1: Qu'est-ce que c'est?
3: C'est quoi, ça, Christophe?
1: Bah ça, on dirait mon cotière le matin qui se réveille, mais bon...
3: Bah, c'est un cerf, ça. C'est le brame du cerf, ça.
4: Exactement.
3: Eh oui, et toi tu voudrais être un cerf avec des cornes et tout, des bois là sur la tête.
4: Exactement.
1: Mais pourquoi?
3: Mais oui, pourquoi?
4: Parce que je trouve que c'est un animal majestueux et qui est assez imposant.
3: Ok. Non mais c'est vrai, c'est majestueux, effectivement.
1: Bah j'adore, mais bah, bon, oui, les pauvres sont beaucoup tués par.
3: Ah oui, ça c'est encore une autre
1: affaire. Par les cazadores.
3: Quel beau talent inutile alors que nous sommes en plein Roland Garros. Tu sais faire plein de choses avec une balle de ping-pong. Mais quoi?
4: Avec les balles de ping-pong, j'arrive à les faire tenir en lévitation en soufflant en dessous des...
3: Bien sûr.
4: En équilibre.
1: Moi, j'aimerais bien aller visiter la gendarmerie de Saint-Estève.
3: Oh les gars, faut que je vous montre un truc. T'as rien avec ma balle de ping-pong.
1: Écoute-moi bien, la prochaine fois que je vais voir mes copains à Tuir, je passe à Saint-Estève, c'est à côté.
3: Crédibilité de l'adjudant.
1: Je veux voir l'adjudant.
3: Est-ce qu'on peut avoir une vidéo? Tu te filmes en faisant ça et t'inquiète pas, on saura quoi faire de la vidéo.
4: Non.
1: Ouais, on saura bien quoi
4: faire.
1: Ouais,

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1: Alors, dis donc, il paraît que on a joué à Daktari en allant ce voyage, pendant le voyage de en Namibie.
2: Hein, hein, oui.
1: On a rencontré des animaux sauvages. Qu'est-ce qui s'est passé?
2: Quand on était en Namibie, on a rencontré plein d'animaux sauvages. Et puis un soir, on s'est couché et on s'est fait raccompagner par un ranger parce qu'il n'a pas voulu qu'on rentre tout seul. Parce qu'on avait une voiture avec la tente sur le toit. Mm-hmm. Et puis quand on est arrivé avec sa petite lampe, il nous dit bon, ben, vous voyez là, c'est un crocodile.
1: Oh, bah écoute, il faisait une petite balade du soir.
2: Voilà, donc on est vite rentré dans la tente et puis on n'a pas du tout envie de faire pépé la nuit.
1: Ah bah non, tu m'étonnes. Hein. Sinon c'est bah oui, hein, c'est sûr que les crocodiles, c'est pas très gentil. Alors, il paraît que t'es un peu naïve, un peu la poisse. Tu te fais voler ta carte bleue à Prague, mais tu peux me dire le profil du voleur, s'il te plaît?
2: Ah ben, en fait, c'était dans le bus de l'aéroport, et puis il y a une petite mamie qui nous a demandé, qui nous a dit « Ah, vous êtes français, j'aime bien parler français, je parle pas

0: quel prénom désigne les célèbres crêpes flambées à l'orange et au Grand Marnier? Comment qu'on les appelle, les crêpes au Grand Marnier et à l'orange, quand elles sont flambées? Top chrono, 10 secondes.
1: Je rappelle qu'on habite à Nantes, c'est les crêpes Suzette.
0: Eh oui, les crêpes Suzette comme Danny Briand. Eh oui, les crêpes Suzette, hein, ça a été inventé fin 19e. Un flambage réalisé par un jeune apprenti cuisinier. Ça a été un peu comme un accident et du coup c'est resté. Bravo, ça te fait 11 points.
2: Je crois que c'est comme la tarte tatin.
0: Exactement.
2: C'est un accident. Ouais.
0: Souvent, tu sais, les trucs comme ça.
2: Oui, ouais, ouais. Nous aussi, c'était un accident. C'est rencontré, puis d'un coup, on a fait l'émission.
0: Voilà, c'est un truc de dingue.
2: C'est 2 ans, hein, et on est content.
0: Oh là là.
2: Ça fait plaisir.
0: Jamais 203, comme dirait l'autre.
2: Je crois que oui, il faut jamais dire Fontaine. Hein. Nous sommes tous d'accord. Christophe, avec ici Roussillon. Alors, Christophe, qui est gendarme, rappelons que c'est un gendarme, c'est un adjudant. Il a rencontré Jade dans le cadre de la patrouille.
0: Ah.
2: Et oui.
3: Ah. Exactement.
2: Allez, raconte, c'est le gendarme se marie, ton histoire ou pas?
3: Pas encore, on vit dans le péché, mais...
0: quelle honte.
3: Non, oui, effectivement, rencontré en patrouille. En fait, elle revenait de voyage en Thaïlande et le collègue de boulot avec qui j'étais ce jour-là a décidé de lui rendre visite. Donc, arrivé à son domicile... On a discuté, elle nous a servi un petit jus à boire, un petit jus d'orange.
0: Petit jus d'orange.
3: Et exactement. Et en quittant le domicile, il y avait son numéro de téléphone affiché sur sa voiture.
2: D'accord.
3: Parce qu'elle est photographe et du coup, j'en ai profité pour récupérer son numéro de téléphone.
2: Oh, c'est l'enquêteur qui parle.
3: Comment ?
2: C'est l'enquêteur qui parle. C'est le mec qui a repéré le numéro de téléphone, bien sûr.
3: Bah oui. Exactement. Et du coup, j'en ai profité pour lui écrire, la remercier. On s'est revu, on s'est jamais quitté.
2: Et dis donc, j'ai dit que c'était une patrouille, mais si j'entends bien, c'est un copain, c'est un de tes collègues qui décide d'aller voir une copine. C'est pas, on n'était pas sur une interpellation, là. Hein. C'est pas de la patrouille. Hein.
3: C'était du contact.
2: Ouais, du contact. On allait boire un petit verre de jus d'orange,
0: un petit verre de jus d'orange dans les Pyrénées. Les gendarmes.
2: Jus d'orange. Vous savez que votre adjudant, il fait souffler les belles de ping-pong. Hein, vous êtes au courant, les gars, dans la gendarmerie. Ah, sacré Christophe. Bon, Christophe. Christophe qui est un peu un sous-doué aussi. Hein, on en parlera peut-être dans un instant, mais le gendarme, il a falsifié ses bulletins quand même quand il était gamin. Hein. C'est moche.
0: Ah là là là là là là.
2: C'est moche.
0: Pour pas te faire engueuler par tes parents, c'est ça?
3: Exactement, c'est ça. Pour pouvoir aller au rugby, j'ai falsifié mes bulletins. Pour faire quoi que j'avais des bonnes notes pour pouvoir aller au rugby avec les copains et profiter.
0: Ouais. Mais quand les vraies notes arrivaient, tu te faisais deux fois plus.
2: Surtout qu'il était nul en classe, hein, tu l'assumes. Donc à un moment donné.
3: Exactement. Il n'y a pas à avoir honte.
2: T'es nul toute l'année bon, et en tous les cas, t'es pas bon, c'est toi qui l'as dit avec t'étais nul. Et d'un coup, tes parents voient que t'as eu 19. Tu les prends pour qui? Hein? Pour du jambon de Bayonne?
0: Ouais, voilà.
3: C'est
0: voilà,
3: ça.
2: Christophe. 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
3: Alors, nous sommes avec Mickaël qui a 4, Estelle qui a 3, Mickaël qui joue avec ici Sud-Lorraine. Mickaël, nous allons parler du fait que tu es un peu taquin avec tes collègues.
4: Tout à fait, oui, même trop.
3: Ah là là là là, ça fait de la blague. Oula. Il paraît qu'une fois que tu es entouré de films étirables, une voiture de collègues, c'est-à-dire
4: un rouleau de film, et en plus il pleuvait le jour-là et c'était bien amusant. Je l'ai encerclé, j'ai fait plein de tours avec, et le collègue, quand il est sorti à 16h, il pouvait pas rentrer dans sa voiture et il pleuvait.
3: Ah mon
4: Dieu.
3: Donc
4: la voiture était filmée et tout, donc c'était vraiment rigolo et je l'ai filmé en plus.
3: Il t'adore donc.
4: Oui.
3: Il paraît que tu caches des outils, tu déprogrammes des machines, c'est-à-dire?
4: Oui, quand quelqu'un fait un programme sur la machine et qu'il part pour aller soit chercher un outil ou autre, je dirais que la machine, je change les codes. Et du coup, il n'y a pas la même pièce, donc c'est rigolo.
3: C'est hyper rigolo, mais tu mets des bonbons à l'amande dans le café de tes collègues?
4: Aussi, oui. Et ils toussent pas mal après, du coup. Ouais.
5: C'est sympa, celui-là.
3: Et dis-moi, ils se sont jamais vengés de toi?
4: Non, pas spécialement, non.
3: Ah bon? C'est-à-dire?
4: Non, je sais pas s'ils ont peur, de me refaire la même chose ou non. J'ai pas de farce de leur côté.
3: Je vais appeler immédiatement tes collègues. Je pense que moi, je ferais quand même un petit peu attention.
5: Oui.
3: Parce que toutes ces années à faire des blagues.
5: Je pense qu'ils vont venir le cap, tu rêves.
4: Oui.
5: Ça s'appelle cap, hein, je le rappelle pour ceux qui nous rejoignent. Voilà.
3: Je demande pardon à la France. Alors, ne ris pas, Mika, ne ris pas. Alors,
4: mais si, c'est rigolo.
3: Bon. Tiens, je vais te mettre une petite chanson. Pour.
4: Oui.
3: Oui. Parce que il paraît que tu as eu une petite aventure quand t'es parti en voyage à l'île Maurice.
4: Oui.
3: Et oui, parce que t'es bien arrivé avec ta chérie, mais pas les bagages. Alors, qu'est-ce qui s'est passé?
4: Ils m'ont pas suivi, malheureusement.
3: Alors, qu'est-ce qui s'est passé?
4: On est arrivé à Air Mauritius. On attendait comme deux et nos valises ne sont pas arrivées. Ils étaient restés à Charles de Gaulle.
3: Et donc, comment vous avez fait sans...
4: On a dû se débrouiller pour trouver des magasins là-bas, pour s'habiller, pour voilà. Donc, les vacances commençaient déjà très bien.
3: Ah là là là là, une semaine d'achat pour acheter des nouveaux vêtements qu'on n'a pas forcément, on aime bien. Alors, il paraît que Jenny Lee, elle aimait pas trop, il y avait trop de couleurs.
4: C'est ça.
3: Oh là là, oui, je comprends, c'est terrible.
5: Bah, c'est mieux le noir, hein. C'est comme Zorro, il peut mettre des capes.
4: Zorro.
5: Tu me surpasses aujourd'hui.
4: Il me tacle.
5: Oh, c'est gentil.
3: Alors, tu sais quoi, la meilleure réponse, mon petit chat, c'est que tu vas gagner. Tu vas gagner 5 points tout de suite. Tiens, je te mets une petite chanson.
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3: Alors, comment ça s'appelle quand on voit tout un groupe de poissons qui nagent, justement? On dit c'est.
4: Comment ça s'appelle? Un banc de poissons.
3: Un banc de poissons? Alors, est-ce que c'est vrai? Est-ce que c'est faux? Est-ce que c'est vrai? Est-ce que c'est faux? Eh ben, c'est vrai, oui, bien sûr. Donc, ça fait 5, t'as 9.
5: Comment tu l'engueules?
3: Voilà. Mais non,
5: mais bien sûr, non, non, non.
3: Je l'engueule pas, je me réjouis au contraire.
5: Chacun son coaching.
3: Ah oui, ça, moi, j'encourage, hein, tu sais.
5: Applaudis. Bon, alors, Estelle est en face, là. On va jouer dans un instant pour tenter de marquer 5 points de plus. Estelle, ici, Pays de Savoie. Estelle qui a été à Koh-Lanta. Alors. Attention, tu n'as pas fait Koh-Lanta l'émission. Tu as été à Koh-Lanta en Thaïlande.
6: Oui, je n'ai pas participé à l'émission. Non.
5: Parce que la première édition de Koh-Lanta, l'émission, c'était en Thaïlande, à Koh-Lanta. C'est pour ça que l'émission s'appelle comme ça. Qu'est-ce qui t'est arrivé sur le bateau?
6: On avait prévu de faire une petite excursion à la journée. Donc on est tous partis sur une petite pirogue. On avait loué un petit bateau un petit peu traditionnel. Et on allait sur une petite île, on a passé la journée, etc. Donc il y avait quoi, une heure de traversée, tout s'est bien passé. Et au retour, les guides nous disaient il faut partir une heure avant, enfin même deux heures avant, on prévoit un orage, etc. Donc au lieu de partir à 15h, on est parti à 14h. Bon, bah voilà, bon, dommage, parce que c'est vrai que la journée était belle, on avait bien profité, etc. Et puis, on part, et 10 minutes après, la mer est complètement déchaînée. C'est creux de 6 mètres, on a passé deux heures dans le bateau. À avoir la peur de notre vie, on est arrivé complètement trempé. Et puis,
5: Pareil,
6: le retour a été chaotique.
5: Bah oui, 6 mètres de vague, ta fille a vomi, tout le monde a été trempé, donc non, c'est pas drôle.
3: C'est sympa.
6: Ah non, c'est pas drôle.

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4: Il est 20h, mais c'est pas le 20h. Mais non, c'est Décibel avec ce soir les chansons préférées de notre roi de la casserole, baron de la sauce, prince des grillades, duc des desserts, empereur des recettes gourmandes, Laurent Mariotte.
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4: Laurent Mariotte qui vous propose une année en cuisine, un almanach de 365 recettes pour vous inspirer au fourneau. Il a aussi des tas de chansons géniales à partager avec vous ce soir. Bienvenue. Salut Laurent Mariotte.
6: Salut Émilie, bonjour tout le monde.
4: Qu'est-ce que je suis contente qu'on se retrouve dans un studio de radio, mon cher
6: avec,
4: Laurent.
6: Avec plaisir, ça fait 17 ans qu'on se connaît.
4: Oui.
6: Et ouais, parce que je vous associe au début de Petit Plan d'équilibre. Je faisais une autre émission dans laquelle vous étiez chroniqueuse sur TF1 et c'était il y a 17 ans déjà.
4: Ouais, on s'était rencontrés et on a même fait un pilote, mais évidemment Laurent ne m'a pas gardé. Je cuisinais pas terrible.
6: C'était pour les petits plats dans les grands, absolument, ouais, en direct ça. Sur TF1.
4: Et alors, Laurent Mariotte, donc aujourd'hui, évidemment, on vous associe immédiatement à la cuisine, mais ce qu'il faut pas oublier, c'est qu'en fait, vous avez complètement changé de vie il y a 20 ans. Avant 2005, vous n'étiez pas cuisinier médiatique ou cuisinier tout court. C'est en fait, il y a 20 ans, que vous avez pris la décision de changer de vie. Avant, vous étiez un animateur, j'allais dire, normal, comme
6: généraliste,
4: nous.
6: Comme généraliste, comme vous, je faisais le même métier que vous. J'ai fait, disons, des émissions jeunesse sur Canal J, ensuite Interville sur TF1, des émissions de divertissement sur TF1. Il y a 20 ans, j'ai passé un CAP de cuisine à l'école Ferrandi et je suis devenu chroniqueur culinaire, ouais, journaliste culinaire. Ouais.
4: Et puis alors après, l'aventure, vous la connaissez, hein, notamment les petits plats en équilibre, émission culte de TF1.
6: Ah, on l'avait orchestré depuis.
4: Ouais.
6: C'est la première version.
4: Ça, c'est la première version du générique.
6: On travaille un peu au fil des années.
4: C'est ça. Chaque année, ça change un peu. Ça devient presque comme du Stromae maintenant. le générique des petits plats en équilibre. Et puis, Laurent Mariotte, vous avez vendu plus d'un million de bouquins. Le nouveau, donc, une année en cuisine. C'est un almanach. Hein, c'est pas compliqué. Chaque jour, on a une recette. Allez, j'en prends une au hasard. J'ouvre.
6: Bah, prenez le 13 décembre.
4: Allez, tiens, je prends le 13 décembre. Hop, 13 décembre. La soupe rustique. Alors ça, j'adore ça avec vos recettes, Laurent Mariotte. C'est que ça coûte que dalle. Puisque là, les ingrédients, les amis, c'est poireaux, carottes, pommes de terre, oignons, beurre, crème fraîche, sel, poivre
6: c'est et un bouillon de légumes. J'adore les soupes là, avec cette saison. On adore les soupes et en mettant un petit morceau de talon de jambon, un morceau de lard, voilà, on a des protéines à l'intérieur. C'est tout de suite rassasiant, nourrissant. C'est vrai que j'adore les soupes. Oui.
4: Oh, je préfère le 14.
6: C'est quoi ?
4: Ma brandade de lieu jaune.
6: Ah, bien aussi, ouais.
4: On adore la brandade.
6: Eh oui. Ah ben, il y a 365 recettes, donc voilà, il y a de quoi faire et tenir toute l'année, absolument.
4: Cher Père Noël, je te fais un gros clin d'œil et t'annonce que donc, il est de bon ton d'offrir aux gens qu'on aime et qui aiment cuisiner l'année en cuisine avec Laurent Mariotte, c'est aux éditions Solar. Et puis il y a aussi le magazine, enfin on parlera de tout ça, mais vraiment, c'est toute une vie de cuisine qui quand même laisse de la place à la musique. Alors, Laurent Mariotte, c'est quoi votre rapport avec la musique ? Ce soir, vous allez partager avec nous vos chansons préférées. Mais c'est quoi ? C'est tout le temps ? Ou alors c'est des moments précis de la journée pour vous, la musique ?
6: C'est un petit peu tout le temps, effectivement. Alors, je commence avec la radio le matin, où j'aime bien m'informer. Mais la musique, c'est beaucoup dans la voiture, parce que je prends encore la voiture, voilà. C'est dans les écouteurs, dans le train. Je prends beaucoup de train aussi. Donc voilà, j'écoute pas mal de musique. Et c'est beaucoup de chansons françaises, parce que j'étais élevé à la campagne dans une famille dans laquelle on écoutait beaucoup de chansons françaises. J'ai un accent et un anglais déplorable, donc je comprends pas forcément les paroles et j'arrive pas à chanter. Je vous dis ça parce que j'aime bien chanter, moi, quand j'écoute de la musique, en fait. Ça me donne une patate, ça me met une énergie. Donc voilà, c'est très important.
4: Ouais. Ok, donc on peut vous gauler en train de chanter en yaourt.
6: Ah oui, j'ai des gens qui me connaissent parfois et qui sont morts de rire parce que je chante très, très. Non, mais le problème, c'est que je chante très mal en plus. Donc c'est très désagréable pour l'entourage et c'est comique pour ceux qui regardent.
4: Oui. Allez, tiens, dédicace, j'imagine, alors, à votre famille à la campagne. C'est le Loir-et-Cher de Michel Delpech.
6: Ah bah oui, exactement. C'est la première. Vous voulez que je vous dise, c'est la première chanson que dont je me souviens avoir chanté. J'étais sur le lit de ma mère et je sautais sur le lit. Et je me vois, j'avais 5 ans, chanter cette chanson. Voilà.
4: Oh, j'adore. On dirait que ça le gêne. Marcher dans la boue. Michel Delpech, le Loir-et-Cher. Première chanson de la très bonne sélection de Laurent Mariotte.

0: Je vous confirme l'info que Laurent Mariotte nous a donnée avant d'écouter cette chanson. Effectivement, il aime bien chanter les paroles. Et effectivement, ça donne la pêche, une chanson pareille.
1: Oui. Mais Delpech, ça donne la pêche. Mais c'est super. Non, mais c'est vrai. Non, mais j'adore.
0: On va lui faire des t-shirts.
1: Plein, bien sûr. Voilà, ça, c'est du slogan, vous voyez. Mais non, elle est bien, cette chanson. Et c'est vrai que, voilà, quand on part de sa campagne, de sa province et qu'on va à Paris ou ailleurs, on peut avoir le sentiment de délaisser ses origines parfois, ouais. Et on y revient. Et voilà, donc ça raconte plein de choses, ouais.
0: C'est vrai, c'est vrai. Alors pour autant, mon cher Laurent Mariotte, il y a des chansons en anglais dans votre sélection.
1: Yes.
0: Yes. Oh, ah mais oui, quand même, ça va, on part pas de zéro.
1: Yeah, yes, I am a little bilingue.
0: A little bilingue, a little apple, a little cuisine, a little Laurent Mariotte ce soir. Sur votre radio ici. Et in English donc, Elton John est là. Alors, Elton John, c'est la chanson I'm Still Standing. C'est une chanson un peu de survivant. Ouais. C'est un truc qui vous parle, ça.
1: Ouais, c'est mon adolescence. C'est effectivement une période où, ouais, je commençais à faire de la radio dans une radio locale à Épinal, qui était une radio associative qui s'appelait Radio Vallée-Vosges et qui dépendait de la mairie d'Épinal de Philippe Seguin. Et c'est vrai que c'est un titre que je passais souvent, par exemple. Ouais. Voilà. Et ça donnait la patate, ça, ouais. Oh,
0: mais alors, donc la première passion pour vous, c'est la radio.
1: C'est la radio
0: avant tout le reste.
1: Avant, oui, la radio, la télévision. Je suis parti de ma campagne pour venir à Paris à 18 ans.
0: Ouais.
1: C'est comme la chanson
0: d'Aznavour.
1: Avec un crédit étudiant et avec un contrat dans une école de radio pour apprendre le métier de la radio, ouais. Et qui m'a permis de faire des stages et ensuite d'enchaîner. Quoi, en fait, voilà, en gros. Mais oui, ma première passion, c'est la radio et la télévision. Ouais. Et la cuisine, j'ai toujours aimé ça. J'ai toujours cuisiné. Je suis fils et petit-fils de paysan, donc j'ai grandi à la campagne et j'ai toujours grandi au rythme des saisons, des bocaux de haricots verts, des charcuteries, etc. Et ça s'est réveillé un peu plus tard à nouveau, ça, oui.
0: Alors, I'm Still Standing, Elton John. Tiens, alors, faites-moi, comment vous faisiez à l'époque pour lancer la chanson sur votre radio, votre toute première radio?
1: Eh ben, comme j'avais un problème avec les titres et la prononciation, j'ai dit Elton John.
0: Eh ben, Elton John, les gars.

0: La chanson des débuts de Laurent Mariotte à la radio en 1983-84, Elton John qui chantait « I am still standing ». Laurent Mariotte, vous l'avez évoqué vite fait tout à l'heure, mais là, puisque la chanson qui arrive, c'est Gérard Blanc et une autre histoire, je ne sais pas si c'est en pensant à votre histoire, à vous, que vous avez eu envie d'écouter cette chanson, mais c'est vrai que c'est quand même fou d'avoir autant changé de vie.
1: C'est une reconversion, oui.
0: Ah oui, non, mais c'est une reconversion. Enfin, je veux dire, à 35 ans, de se dire non, mais en fait, j'adore animer Interville, mais je préférerais faire de la cuisine à la télé et non, retourner à l'école.
1: Exactement, mais j'étais même pas dans l'idée de refaire de la cuisine, de faire de la cuisine à la télé.
0: Ah, c'est faire de la cuisine tout court.
1: Tout court avec des copains, ouvrir un restaurant, c'était ça le but. Et c'est en passant mon CAP que je me suis dit, mais c'est dingue tout ce que j'apprends là. Et je venais de la télévision pour enfants où la pédagogie a toujours été très importante.
0: Oui,
1: pour
0: c'était
1: moi.
0: Vous, c'était Cajou.
1: Ouais, Cajou sur Canal J.
0: Elle était super cette
1: ouais,
0: émission.
1: Qui était une sorte de nulle part ailleurs pour enfants.
0: Pour les enfants.
1: C'est drôle, j'ai croisé hier une journaliste de BFM de 35 ans qui me dit je vous regardais
0: quand j'étais
1: petit, donc c'est amusant parce que j'ai fait 10 ans, bref, on était dans la pédagogie, c'est une télévision intelligente et j'ai voulu un peu transposer ça autour de la cuisine pour vulgariser la cuisine, les produits de saison et surtout ce qui m'intéresse c'est de raconter tout ce qui est autour de nos assiettes, les maraîchers, les producteurs, la vie des agriculteurs et puis l'origine des produits et consommer et soutenir notre agriculture en cuisinant, voilà, ça c'est important pour moi. Ouais.
0: Alors vous avez, j'ai parlé du livre tout à l'heure, Une année en cuisine, mais il y a aussi votre magazine qui cartonne, il s'appelle Les petits plats de Laurent Mariotte et selon le moment de l'année vous trouverez toutes les recettes adaptées. Évidemment, le numéro de novembre-décembre est consacré aux plats de fête avec un petit zoom fort sympathique sur la Catalogne.
1: Oui, je suis parti en Catalogne, c'est la première fois que je vais dans une autre région qu'une région française parce que tous les deux mois dans le magazine je me déplace dans une région pour la faire découvrir aux lecteurs à travers les artisans du goût, à travers les producteurs, à travers les agriculteurs. Et là, on est allé en Catalogne, effectivement, que je connaissais mal. Vic, par exemple, qui est une ville médiévale magnifique, capitale de la charcuterie, exceptionnelle. Donc là, c'était la régalade assurée. Je suis allé récolter aussi du côté de Villadro des châtaignes. Et j'ai fait un riz aux châtaignes avec un fumet de poisson et des champignons des bois absolument dingue. Et dans le magazine, vous voyez, on a 80 recettes, dont plein de recettes de fêtes, là, pour les fêtes, forcément. Voilà.
0: Voilà. Mais je vous le dis. Ce qui est bien, c'est de faire un package, c'est-à-dire le livre, c'est pour toute l'année, et puis le magazine, des petites inspirations supplémentaires. Laurent Mariotte, plus d'un million de livres vendus, donc tout ça grâce à cette autre histoire. Alors, est-ce que j'avais bon ? Est-ce que c'est pour ça que vous avez choisi la chanson de Gérard Blanc ou pas du tout ?
1: C'est pas complètement pour ça, c'est-à-dire que je faisais de la radio, comme je vous le disais, quand j'avais 14 ans, et j'ai poursuivi dans une radio aussi locale, et on animait des espèces de boom, c'était pour, je peux le dire, pour Radio Nostalgie, et on faisait les boom nostalgie. Et j'avais une camionnette avec des disques, et j'ai une espèce de platine, et je faisais le DJ, et j'animais des soirées dans les salles polyvalentes des Vosges.
0: Okay.
1: C'était tout l'été avant que je vienne à Paris, donc j'avais 17 ans, et c'était la période du Maxi 45 Tours de Gérard Blanc, Une autre histoire, et cette chanson donnait la patate, parce que je l'avais écoutée avec ma bande de copains du village, quand on sortait avant, nous on n'allait pas en discothèque, on allait au bal en fait, dans les campagnes, c'était des bals montés itinérants, et on allait, donc on écoutait Gérard Blanc, Une autre histoire, et ensuite moi je la passais dans ces soirées-là.
0: Ah, quel bon souvenir Gérard Blanc.
1: Ah, j'adore, ça donne la patate aussi. Ça.
0: Oh ouais. Et normalement, ça va vous rappeler aussi à vous pas mal de souvenirs. Elle est belle comme tout, cette chanson de Gérard Blanc, et elle est choisie pour vous par Laurent Mariotte. Il est ce soir l'invité de Décibels.

0: Une chanson que le jeune DJ Mariott passait dans les balles avant de monter à Paris et de devenir animateur radio. C'est quand même, c'est fou la force d'une chanson, parce ouais. que avec quelques notes de musique comme ça, là vous êtes replongé
1: dans une époque,
0: dans une époque
1: exactement.
0: Et dans ces soirées-là.
1: Mais c'est très puissant, les chansons, c'est très très puissant. C'est très, vous savez quoi, je trouve ça très proche de la cuisine et des recettes. Une recette familiale, elle va procurer des émotions, elle ouais. va vous rappeler quelqu'un de votre famille qui vous a fait une recette que vous aimez, ça vous rappelle des moments. La musique, c'est exactement la même chose. Pareil, les recettes, on n'a pas une tonne d'ingrédients non plus, et on continue à inventer des choses. La ouais. musique, c'est pareil, il n'y a pas une quantité infinie de notes, mais on continue à faire des tubes. Donc je trouve ça très proche, moi, ouais.
0: Donc, cuisine et musique, Laurent Mariott est l'invité de Décibel ce soir. Il va continuer jusqu'à 21h à partager avec vous ses chansons préférées. Et puis, n'oubliez pas, disponible aux éditions Solar, une année en cuisine avec Laurent Mariott, 365 recettes qui vont vous simplifier la cuisine au quotidien. On continue à en parler. À tout de suite, vous écoutez ici. 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
0: Et c'est le monsieur cuisine, le monsieur recette de TF1, Petit Plat en Équilibre, qui partage avec vous ce soir ses chansons préférées. Laurent Mariott, que vois-je? David Bowie dans votre sélection.
1: Incroyable, une chanson en anglais. Vous
0: oui, c'est... Alors, non seulement une chanson en anglais.
1: On a Elton John quand même.
0: Oui, ouais. C'est vrai. Une chanson... Alors, avec un titre, The Man Who Sold the World, avec pas mal de diphtongues.
1: Si, absolument, hein, je vous laisse le dire.
0: C'est ça. Et surtout, un artiste qui a l'air de... Enfin, bon, voilà, malheureusement, il nous a quitté il y a quelques années, mais qui n'avait pas l'air d'être un gros fan, je sais pas, de nourriture, non?
1: Oui, je sais.
0: Tout maigre, tout sec.
1: Oui, je sais pas quel rapport il avait avec la nourriture.
0: Je sais pas non plus.
1: Il y a un côté un peu mystérieux autour de Bowie, et ça j'aime bien parce que c'est ça les vraies stars quand même. Hein.
0: Ah, oui.
1: On ne sait pas tout, il y a pas voilà, et donc il y a un petit mystère. Même autour de sa mort, je sais pas si on sait exactement où aller se recueillir, si on va aller se recueillir sur la tombe de Bowie. Il y a pas
0: non,
1: de tombe, je crois.
0: Faut mettre une chanson.
1: Voilà, exactement.
0: Et penser à lui.
1: Exactement. Et puis voilà, il s'est réinventé tout le temps, des tubes et la chanson qu'on va écouter, c'est une chanson que mon fils jouait à la guitare quand il a appris la guitare, en fait.
0: Oh.
1: Et j'étais hyper fier de lui, de le voir jouer et chanter cette chanson. Ouais.
0: Alors, vos enfants, ils font pas de cuisine?
1: Non, mais il en fait pour mon fils. J'ai un fils, il est grand, il va avoir 25 ans, mais il en fait pour lui, pour sa chérie, pour ses copains, et il aime bien cuisiner. Ouais.
0: Ok, et ensuite, après manger, autour du feu de camp, un
1: voilà.
0: petit The Man Who Sold the World.
1: Ah, vous le dites bien.
0: David Bowie, choisi par Laurent Mariott. Et on envoie une dédicace à celles et ceux qui adorent la version Nirvana.

0: Une merveille, The Man Who Sold the World, c'était aussi le nom de l'album, David Bowie, et donc ça a été repris, et c'est devenu vraiment un tube dans le monde entier, par Nirvana, qui était invité au MTV Unplugged.
1: C'est un bijou, ça. Un bijou.
0: La beauté de cette chanson, la beauté. Ça mérite un jingle.
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0: Notre invité, c'est Laurent Mariotte, et il a décidé de vous emmener dans le sud-ouest. Ça tombe bien, on mange pas très très...
1: Pas très quoi? Attention à ce que vous allez dire.
0: J'allais dire pas très très léger, mais peu importe.
1: Mais c'est pas vrai, parce que la graisse de canard, qui est la matière grasse officielle du sud-ouest, est excellente pour la santé. Oméga 3, oméga 6, c'est très bon justement, c'est du bon gras.
0: Ah
1: oui, je vous le promets.
0: Les pommes de terre à la sarladaise.
1: Oh bah c'est diététique, vous rigolez. C'est un médicament, ça.
0: Bah oui, un kilo de pommes de terre à chair ferme, trois cuillères à soupe de graisse d'oie ou de canard, et de l'ail plein d'ail.
1: Plein.
0: Plein d'ail. Et du persil plat, il y a du vert.
1: Ben oui, un peu de verdure.
0: Oui, c'est un petit plat en équilibre.
1: C'est très diététique. Mais encore une fois, c'est vrai que ce livre, je l'ai fait autour des saisons, comme ce que je fais à la télévision.
0: Et les régions.
1: Et les régions, absolument. Il y a une semaine régionale par mois. Mais je vous promets, hein, ça, on le sait quand on a grandi à la campagne, manger varié avec les saisons, il n'y a rien de mieux pour la santé. Il n'y a pas besoin de faire de régime. C'est de manger varié qui compte et de ne pas manger tout le temps la même chose.
0: Ouais, non, je faisais une blague sur le nombre de calories qu'on peut récolter dans le sud-ouest. Mais en vrai, ce serait jamais aussi terrible que de manger un vieux fast-food dégoûtant, dégoulinant.
1: Oui, parce que ce fast-food dégoûtant et dégoulinant...
0: Une heure après, on aura faim.
1: Et vous aurez la dalle et vous allez grignoter, et c'est ça qui n'est pas bon.
0: Ah oui, évidemment. Donc, puisque nous sommes dans le sud-ouest et que nous venons de manger donc, des pommes de terre sarladaises grâce à Laurent Mariotte, suivie d'une salade périgourdine...
1: Oui, alors on n'est pas obligé. Bah. Ça, c'est des idées. On n'est pas obligé de faire le menu périgourdin. Et un petit foie gras en dessert.
0: Un petit foie gras en dessert, c'est ça. Une tourte au confit de canard ensuite.
1: Bah, ça, c'est pour l'apéro, ça, parce que ça, faut quand même rentrer doucement en matière dans l'idée du repas. Donc,
0: et puis
1: voilà.
0: En dessert, des cannelés aux noix. Oui. Et là, on est bien pour écouter du Francis Cabrel. Oui. Alors, on a une passion, Francis Cabrel. De toute façon, voilà, c'est un ami de la radio ici. Dans l'émission Décibel, j'avoue qu'à chaque fois qu'on l'a eu, c'était un enchantement. C'est quoi votre histoire, Laurent Mariotte, avec Francis Cabrel?
1: Alors, c'est un de mes oncles, parce que j'étais élevé en partie par mes oncles, les frères de ma mère, après la mort de mon père. Et j'avais six oncles qui m'ont tous élevé. J'avais un de mes plus jeunes oncles, Bernard, qui écoute peut-être, justement, qui était très fan de Francis Cabrel, qui vivait d'ailleurs à la maison. Et il achetait tous les albums de Cabrel, et j'écoutais derrière lui les albums, quoi, voilà. Donc, voilà, j'ai beaucoup découvert Cabrel comme ça grâce à lui. J'ai découvert grâce à lui aussi Thiéfaine. J'ai découvert aussi Kilo de Cap de Vielle, Bernard Lavillier, voilà.
0: Mais il est très cool, ce tonton.
1: Oui, il jouait de la basse.
0: Oh,
1: il
0: n'en
1: joue
0: là
1: plus, mais il jouait de la basse, absolument.
0: Et donc là, si tout va bien, il est en train de nous écouter?
1: Ben, probablement, oui, c'est le genre.
0: Bon, ben, bisous.
1: Salut, tonton. Vache.
0: Bisous et merci pour ce petit Cabrel qui va passer là, comme

0: merci tonton Bernard.
1: Hein. Merci tonton Bernard, absolument. c'est vraiment génial, Cabrel. Sa vie est géniale, son œuvre est géniale.
2: 50 ans de carrière.
1: J'adore ce type, ouais, vraiment.
0: Est-ce qu'on se souhaite, nous aussi, pour nos 50 ans de carrière, d'être autant en forme que Francis Cabrel?
1: Ah bah, et comment? Bah, il faut vivre à la campagne pour ça. Ouais. Il a un frère qui fait du vin, voilà. Donc, oui, il faut manger, bouger.
0: Manger, bouger, comme Francis Cabrel et avec Laurent Mariotte. Alors, on continue à se balader dans votre playlist, mon cher Laurent. Et là, pour le coup, autant tout à l'heure sur Bowie, on n'était pas sûr que c'était un grand gastronome. Là, Serge Gainsbourg, que vous avez choisi. Alors voilà, quelqu'un qui aimait manger, boire, aller au restaurant. Il y a des interviews de lui qui sont filmées au resto, au Bistrot de Paris, par exemple, qui était une de ses adresses fétiches près de la rue de Verneuil. On raconte qu'en partant, quand il était content, il plantait un billet de 500 francs dans la pique à addition des serveurs.
1: Très généreux, très généreux, Gainsbourg.
0: Gainsbourg, est-ce que c'est par rapport à son amour de la cuisine, ou rien à voir qu'on l'écoute ce soir?
1: C'est mon amour pour Gainsbourg depuis mon adolescence. Effectivement, ça fait partie de mes chanteurs préférés. Vous savez quoi? La première chose que j'ai faite en arrivant à Paris, quand je suis arrivé à Paris en 88, je suis allé voir la maison de Gainsbourg.
0: Non,
1: en fait, c'est la première chose que j'ai faite, rue de Verneuil. Il y avait déjà des dessins dessus.
0: Ouais.
1: Et j'ai eu la chance de la visiter l'autre jour, puisqu'elle est visitable.
0: La maison Gainsbourg,
1: Ça, il faut le faire. Ça fait 35 ans que j'habite à Paris. C'est un des trucs les mieux que j'ai fait à Paris.
0: Alors, est-ce que ça ressemble encore à une maison, ou ça ressemble plus à un musée?
1: Ah, mais c'est sa maison.
0: C'est vraiment
1: vous
0: sa maison.
1: Vous finissez dans sa chambre, à côté du lit dans lequel il est mort.
0: Wow.
1: Mais c'est un truc de dingue, avec Charlotte Gainsbourg, avec un casque qui vous raconte la vie de Gainsbourg dans cette maison. Et vous êtes tout seul. Moi, j'étais avec ma femme, et il y avait un couple derrière, mais on fait en sorte que les gens ne soient pas les uns sur les autres. Donc, c'est ultra intime. C'est incroyable. C'est vraiment un endroit, mais fantastique. Et du coup, moi, j'ai visité sa petite cuisine. C'est une petite maison de 90 mètres carrés qu'il avait. Hein. Et sa cuisine était toute petite. Moi, j'ai une petite cuisine aussi. Et ils vendent des photos de Gainsbourg dans sa cuisine. Et dans ma cuisine, j'ai une photo de Gainsbourg dans sa cuisine. Voilà.
0: Ah, Laurent Mariotte, belle histoire autour de Serge Gainsbourg.
1: Et puis, on parle du personnage, mais quel mélodiste et quel compositeur et parolier.
0: Alors, c'est pas un tube évident qu'on écoute ce soir. Pourtant, il en a un paquet, Gainsbourg. C'est Sensuel et sans suite.
1: Ouais, c'était ma période de célibat, c'est pour ça. c'est un album de 73 que j'adore, vraiment, que j'adore. Et j'en parlais avec Marc Lavoine l'autre jour. Et il me disait que c'était son album préféré aussi. C'est là qu'il y a Je suis venu te dire que je m'en vais. C'est l'hippopotame. Il y a plein de chansons que j'aime beaucoup.
0: Ok, donc si vous attendez l'amour, n'attendez pas seul et surtout attendez en musique, tel le Laurent Mariotte adolescent, Sensuel et sans suite. Voici Serge Gainsbourg.

0: Gainsbourg en 73, sensuel et sans suite. Vous écoutez ici, c'est Décibel.
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0: Et c'est trop bien quand notre invité a très bon goût en musique, c'est le cas ce soir avec Laurent Mariotte.
2: C'est gentil.
0: Bah, c'est vrai.
2: Mais oui, non, mais c'est orienté français, mais c'est vrai que Gainsbourg, mais quel monument, quoi. C'est un truc de dingue, quoi.
0: Et pour des raisons évidentes de parité, on met un Gainsbourg, on met un Birkin.
2: Ah bah évidemment, ah mais ça va ensemble. Mais
0: ça
2: bien
0: va
2: sûr.
0: Ensemble.
2: Mais quel beau couple, qu'est-ce qu'ils étaient beaux.
0: Ils
2: tous
0: étaient
2: les
0: très beaux.
2: Ils
0: hein.
2: étaient beaux, ils étaient amoureux. Enfin, ils sont pleins de talent. Enfin, Birkin, j'adorais aussi, vraiment,
0: c'est
2: vraiment,
0: ça.
2: Vraiment.
0: Ils vont très très bien ensemble, un peu comme, je sais pas moi, la Morteau et la Montbéliard, quoi.
2: C'est un petit, c'est une bonne comparaison. Absolument, c'est ça. Oui.
0: Ah oui, comme, un couple de légende.
2: Mais bien
0: un
2: sûr.
0: Mythique. Toujours tout ramener à la saucisse,
2: toujours,
0: les amis,
2: toujours.
0: Quand vous êtes perdus.
2: comme la saucisse de Toulouse et le haricot tarbé, vous voyez, par exemple, ce genre de rencontre.
0: Oh là là, un bon cassoulet. Et oui, c'est une émission qui va vous donner envie de danser, de chanter, mais aussi de bien manger. Ça tombe bien, notre invité Laurent Mariotte vous propose une année en cuisine, 365 recettes pour vous simplifier la cuisine au quotidien, c'est aux éditions Solar. Et c'est un vrai almanach, que ce soit des papillotes de Colin au citron confit.
2: Oui,
0: ça c'est
2: simple. Ouais, bah oui, pour le coup, on fait ça en été, par exemple, quand on veut faire le, comment on dit, je sais jamais, summer body, bien sûr, il y a une chanson, le summer body, donc c'est ça de l'idéal avec les saisons, c'est qu'on peut varier naturellement son alimentation.
0: Exactement, ouais. Mais n'oubliez jamais que page 218, il y a la daube à la niçoise, et ça c'est quand même un des trucs les meilleurs du monde.
2: Toujours de l'orange, hein, une belle écorce d'orange dans la daube à la niçoise pour avoir justement cette fraîcheur dans la sauce au vin rouge. Ouais.
0: Oh, j'adore, ça doit être un enfer de vous inviter à manger, ouais. Laurent
2: Mariotte.
0: Non,
2: pas du tout. Mais non.
0: Moi je serais très très impressionné.
2: Non mais parfois les gens, je suis pas un chef moi, je suis un cuisinier amateur, je transmets et voilà. L'idée, c'est d'être dans une cuisine du quotidien et familiale.
0: Ouais.
2: Et de continuer à s'ouvrir aux saisons et aux faits maison. Parce qu'on est de plus en plus orienté vers les produits ultra transformés.
0: Ouais,
2: et ça, c'est vraiment dangereux et flippant. Donc, non, moi, c'est une cuisine de tous les jours. Vous me faites des œufs au plat avec une fondue de tomate ou vous me faites une belle salade, je suis le plus heureux des hommes, bien sûr. Bah, évidemment.
0: Bon, par contre, j'essaye pas de vous endormir avec du picard. Vous allez me griller tout de suite.
2: Mais y a, en picard, il y a des bons produits bruts surgelés.
0: Moi, c'est vrai.
2: Les fonds d'artichaut, mais
0: ouais.
2: Bien sûr. Ouais, non. Le surgelé, bien souvent, est meilleur que le plat préparé dans lequel on met des conservateurs et des additifs. Chez Picard, pour le coup, moi j'utilise des pâtes surgelées pur beurre qui sont géniales pour faire de la pâte à tarte, bien sûr.
0: Ah bah voilà. Bon bah c'est bien si vous êtes des rois et des reines du congélo, voilà, déculpabilisez.
2: Il faut éviter l'ultra transformé qui, on
0: oui,
2: le sait,
0: ça.
2: Mauvais.
0: Ça,
2: il y a une étude aux États-Unis cet été, au bout de 15 jours de consommation de produits ultra transformés, c'est les produits dans lesquels il y a plus de 15 ingrédients avec des additifs, des conservateurs, du gras, du sel et du sucre, et ben c'est prouvé, c'est mauvais pour notre santé, système cardiovasculaire, dépression.
0: Mais ça se voit dans le sang.
2: Ah ben non, mais c'est,
0: tout,
2: c'est,
0: hein.
2: Voilà, c'est scientifique là.
0: Ouais, donc il vaut mieux partir de nos produits bruts.
2: Une poêlée d'épinards et avec un œuf mollet à l'intérieur, et voilà, c'est très bien.
0: Soyez heureux. Tout ça en écoutant Jane Birkin, puisqu'on revient à elle, je ne sais pas comment on retombe sur nos pattes, mais
2: je sais pas.
0: En plus c'est les deux sous chic.
2: Ah ben
0: je
2: ne
0: sais vraiment pas.
2: Ben je ne sais pas, oui, j'ai une petite idée, mais voilà.
0: Jane B, donc on l'a dit, évidemment exceptionnel. Si on pourrait faire une petite blague sur la bouffe anglaise, parce qu'ils mangent, ils mangent quand même des choses un petit peu étranges.
2: Ils ont, beaucoup progressé quand même. Oui, la panse d'agneau farcie,
0: oui,
2: effectivement.
0: Voilà. Et la sauce à la menthe.
2: La sauce à la menthe, mais l'accord petit pois menthe, c'est un bel accord qu'on doit aux Anglais, effectivement, et ça, ça marche, ouais.
0: Bon.
2: Mais voilà, on peut en mettre partout de la sauce à la menthe, non, ça c'est sûr.
0: Ça c'est sûr. Alors, Jane Birkin et ses deux
2: sous
0: chics, ça c'est une merveille,
2: ah,
0: choisie
2: ouais.
0: Pour vous.

0: Jane Birkin.
1: Elle nous manque, hein.
0: Regrettez Jane Birkin.
1: Ouais, absolument. Elle nous manque beaucoup.
0: Vous aviez pu la croiser, vous, dans votre carrière, avant ou pendant la cuisine?
1: Non, j'ai juste croisé une fois dans un restaurant, mais j'étais très intimidé parce que j'étais très fan d'elle et du couple aussi. Et c'est vrai que, voilà, elle a tellement apporté. Puis on en parlait en écoutant le disque. Tellement sympa. Enfin, moi, je la connaissais pas, mais de ce qu'on voyait d'elle.
0: Alors, elle était
1: généreuse,
0: dans la vie, comme dans les interviews.
1: Voilà.
0: Rigolote. Ouais. Et puis, généreuse. C'est-à-dire que, quel que soit le journaliste en face d'elle, elle avait envie que l'interview se passe bien. Elle, c'était une vraie gentille.
1: Sa vie avec Gainsbourg au début, avec Charlotte, avec Kate et tout ça, je sais pas, c'est une vie qui fait envie, justement, hein, à ce côté entre Paris, la Normandie, où ils allaient beaucoup. Enfin, il y avait un côté, c'est une époque, quoi. Voilà, c'est une belle époque qui fait rêver, ouais.
0: Allez, tiens, on va se balader dans les époques de votre vie, Laurent Mariotte, puisque, et puis peut-être dans les lieux d'ailleurs, puisque la chanson New York arrive, chantée par Paloma Faith, qui est une chanteuse anglaise. Alors pour le coup, c'est sans doute la moins connue là, de la sélection de ce soir. Ça vous raccroche à quoi cette chanson?
1: Alors ça me raccroche pas du tout à New York, étonnamment. Ah. Je sais même plus comment j'ai découvert cette chanson, mais j'adore. Je suis très sensible aux voix, moi, en fait, pour tout vous dire. J'adore les voix. Et je l'ai découverte dans mon téléphone, je pense, au tout début des applications. Et il se trouve que ça correspond à une époque où j'ai repris la maison de mes grands-parents dans un petit village dans les Vosges dans lequel j'ai grandi.
0: Ah oui, donc pas du tout New York.
1: Non, pas du tout New York, à côté d'Épinal, oui, donc c'est pas la même chose. Et j'ai fait des travaux dans cette maison. Et vous savez ce que c'est quand on fait des travaux dans une maison, on peut pas y habiter pendant un moment, enfin bref. Et quand j'arrivais et que je venais voir les travaux, ben, je sais pas pourquoi, je mettais cette chanson à fond. Et ça me donnait la patate et j'étais content de reprendre cette maison dans laquelle j'avais grandi, dans laquelle j'avais eu une enfance heureuse, que des bons souvenirs. Et donc, cette chanson est associée à une maison qui compte beaucoup pour moi, que j'ai retapée. Ouais.
0: Elle s'appelle New York, la chanson. Et la chanteuse, c'est Paloma Faith,
1: ah ouais.
0: Une Anglaise, ouais, qui a énormément de talent.

0: Il a dansé non-stop pendant toute la chanson de Paloma Faith, Laurent Mariotte. Et ce soir, l'invité de Décibel. Alors, j'aime pas parler des choses qui fâchent, Laurent, mais à un moment, il faut quand même qu'on se le dise.
1: Aïe.
0: On adore votre bouquin aux éditions Solar, votre magazine, Les Petits Plats de Laurent
1: C'est
0: Mariotte.
1: Gentil.
0: On adore vous voir à la télé tous les jours, Petits Plats en équilibre sur TF1, mais on vous entend plus à la radio.
1: Ah, vous
0: nous
1: êtes
0: manquez.
1: Oui,
0: voilà. Bon. On vous a écouté sur France Info à l'époque.
1: 12 ans sur France Info.
0: Voilà, puis Europe 1.
1: Oui.
0: Et puis, depuis cette rentrée, vous n'y êtes plus. Alors, est-ce qu'il y a une nouvelle émission de radio en préparation ou alors une autre surprise peut-être?
1: Il y a une surprise du côté de YouTube. Effectivement,
0: ah,
1: je suis en train de faire des podcasts sur ma chaîne YouTube, des podcasts ouais, vidéo et aussi des podcasts audio. Et je suis en train de développer ce que je faisais effectivement sur Europe 1 avec des invités que je mettais à table pour qu'ils nous racontent leur enfance et puis leur actualité aussi. Et avec des chefs cuisiniers. Donc je vais reconstituer ça sur YouTube, effectivement.
0: Ok, reconstitution de Ligue dissoute, on aime beaucoup l'idée.
1: Vous êtes gentil.
0: Donc il suffit de vous suivre, voilà, sur vos réseaux.
1: Sur les réseaux, comme on dit. Hein.
0: C'est ça.
1: Oh, les réseaux.
0: On vous trouve facilement sur Instagram, Laurent Mariotte. Alors, pour terminer, une chanson qui a fêté ses 50 ans. Elle est sur l'album de 75 de Renaud, Amoureux de Paname. C'est Hexagone.
1: Ah bah ouais. Ah
0: ça,
1: bah...
0: c'est le rocker rebelle en vous.
1: Ah bah ça file les poils, hein,
0: ouais.
1: Renaud. Oui, oui.
0: Vous l'avez vu en concert, Renaud, déjà?
1: Oui, plein de fois. J'ai eu la chance de boire des bières avec lui après ses concerts et tout. Oui, non, mais Renaud, voilà, je suis très, très fan. Ça me rappelle mon adolescence aussi avec mon copain Damien dans mon village dans les Vosges qui est charpentier là-bas d'ailleurs. Et on écoutait du Renaud à tue-tête et voilà. Et Hexagone, oui, c'est ce côté rebelle, c'est ce que vous dites. C'est rock, c'est rebelle, voilà.
0: Et c'est donc une partie de la personnalité de Laurent Mariotte qui se dévoile en musique ce soir.
1: C'est vrai.
0: C'est Décibel et c'est la dernière chanson de l'émission.

0: monsieur Mariott, 40 millions de
1: prétendants.
0: Ouais, bravo. Renault Hexagone. On pouvait pas finir d'une meilleure manière. Cette chanson absolument incroyable qui, à sa sortie en 1975, a fait quelques remous. Mais aujourd'hui, ça va mieux.
1: Alors, on est gâté, hein, en France. On est gâté au niveau de la cuisine, on est gâté au niveau des chanteurs et des compositeurs, quand même.
0: Oui, c'est vrai. Et nous, on a été gâtés ce soir par cette jolie sélection. Vraiment, merci.
1: Bah, vous êtes gentil. Merci à vous pour cette invitation. Vraiment.
0: Laurent Mariott, qu'on retrouve donc déjà sur TF1 dans les petits plats en équilibre, en livre et en magazine, je vous l'ai dit, bientôt en podcast et sur YouTube.
1: Alors, ça a commencé. On a déjà une série qui s'appelait Avec ça, où je vais à la rencontre des artisans du goût, les bouchers, les boulangers, les maraîchers, des chefs cuisiniers aussi déjà.
0: Oh là là, bon bah c'est à ne pas rater. Qu'est-ce qu'on mange ce soir, Laurent? Il reste 20 secondes.
1: Soupe de maïs effilochée de canard. Canard confit que je mets au four comme ça à 180 degrés pendant 15 minutes. Soupe de maïs, là je m'embête pas. Une boîte en conserve de maïs bio. Je la mixe avec un petit bouillon ou pas, un petit peu de coriandre. Je fais chauffer tout ça. Enfin, je mets la coriandre après avoir fait chauffer et mon effiloché de canard par-dessus. Voilà.
0: Et bon appétit, bien sûr. Merci, Laurent Mariott.
1: C'est vrai, je vais faire ça en rentrant.
0: Merci, à bientôt. Merci beaucoup à Laurent Mariott d'avoir partagé avec nous ses chansons préférées et tous les souvenirs associés. Laurent Mariott, que vous ne pouvez pas rater tout l'été sur TF1 et TF1+, son émission Les Petits Plats en Équilibre.
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2: 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J'écoutais la radio, je marquais sur un petit cahier les chansons qui passaient, leur position à hit parade. Et là, un jour, Robert Charlebois, Louise Forestier, un morceau psychédélique, une espèce de rock bizarroïde qui parle de compagnie aérienne, de voyage.

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4: Bonjour, bon dimanche, sous vos applaudissements, c'est Willy vient déjeuner chez vous, numéro 1082. Et oui, ça filoche mes amis, dis donc, très heureux de vous retrouver, très heureux de passer cette nouvelle heure avec vous en direct ici, pas de best-of, hein. On reste ensemble tout l'été, jusqu'au bout de l'été, la pause fraîcheur elle est là, c'est reparti pour vos 55 minutes utiles sur votre radio utile. Je vous promets que d'ici 13h vous aurez appris des trucs, vous aurez souri, vous aurez écouté de la musique et vous aurez gagné des cadeaux. Ce midi encore, tiens, je suis dans les locaux de votre radio ici Provence, à Aix-en-Provence, et comme d'habitude, quand je viens faire ces émissions au plus près de vous, eh bien on parle actualité nationale avec des acteurs locaux. Alors notez bien les dossiers du jour. Dans un instant, cette semaine, la France a été victime de plusieurs cyberattaques. Cyberattaque dans l'éducation nationale, cyberattaque chez l'opérateur téléphonique SFR, cyberattaque à la protection civile, et sans doute plus grave encore pour 600 000 contribuables parmi nous, cyberattaque du fisc. Alors on nous demande maintenant donc de mettre toute notre vie en ligne, de remplir nos impôts sur internet, nos comptes bancaires, nos fiches de paie, nos différentes factures, tout ça. Bon, mais oui, mais alors, suis-je vraiment protégé? Que puis-je faire si on a volé mes données personnelles? On en parle dans une minute. Et à 12h30, attention, un sujet qui gratte. Les punaises de lit sont de retour. Ouais, avec les fortes chaleurs, ces derniers jours ont décuplé donc l'appétit vorace de ces petites bestioles de 6 mm. 6 mm d'angoisse, 6 mm de terreur. Comment faire pour m'en débarrasser de ces petites bestioles qui gâchent nos vies? Eh bien, les conseils d'un pro dans 20 minutes. Et bien sûr, été ou pas été, on parle de tout ça tous ensemble. Vous le savez, on fait cette émission ensemble. C'est la Libre Antenne du week-end. Alors notez bien le numéro de téléphone 0810 055 056. 0810 055 056. Voilà, j'adore ces petits moments quand on se parle ensemble. Venez réagir donc sur les thèmes du jour, sur les vols des données sur internet. Est-ce que ça vous est arrivé? Est-ce que ça vous inquiète? Même chose pour les punaises de lit. Est-ce que ça vous est arrivé? Est-ce que ça vous inquiète? Et puis si vous voulez juste me faire un petit coucou, passez aussi. Si vous êtes sur la route des vacances, passez me faire un petit coucou. Si vous êtes en vacances ou chez vous, 0810 055 056. Je vous attends et vous repartirez d'ici la fin de l'émission avec votre carte carburant d'une valeur de 200 €. Voilà mes amis, j'ai tout dit. Alors démarrons, jingle, allez hop, hop, hop.
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4: Et ouvrons notre premier dossier. Bonjour Jamel Béaoussi.
5: Bonjour Willy.
4: Bienvenue ici, maître Jamel Béaoussi, je devrais même dire, puisque vous êtes expert, avocat expert en cybercriminalité à Marseille. Alors déjà, mon cher maître, cette semaine, quand on apprend que à la fois le fisc, l'éducation nationale, la protection civile, tout ça, ça a été piraté, est-ce que ça vous étonne, vous qui êtes un petit peu spécialiste, ou au contraire, voilà, vous savez qu'il y a quand même des petits trous dans la raquette?
5: Non, c'est quand même, il faut quand même le dire, que c'est quand même assez étonnant, surtout que tous ces sites sont quand même gérés par l'État.
4: Bah
5: et
4: oui.
5: Donc, on l'a vu, la réaction par rapport à la cyberattaque du fisc,
4: ouais,
5: que ça a été pris très au sérieux par le Premier ministre, etc. Donc, on voit quand même qu'en France, il y a quand même des petits trous dans la raquette qui coûtent cher aux justiciables, parce que toutes ces données sont, du coup, un peu dans l'air.
4: Bah voilà, puisque vous parlez de données en l'air, là, tiens, bah, concernant la cyberattaque du fisc, le pirate, là, il a volé quoi? Et il va en faire quoi, là, de ce qu'il a volé?
5: En soi, les pirates, ils ont volé des données extrêmement sensibles, c'est-à-dire le numéro fiscal, le revenu de référence, les adresses postales, ce qui est très inquiétant, parce que dès lors on sait où habitent des gens qui ont peut-être une certaine fortune, et ça peut intéresser certains
4: délinquants
5: particulièrement malveillants.
4: Oh là là.
5: Exactement. Donc plus séquestration, cambriolage, etc. Donc c'est très inquiétant de ce point de vue. Qu'est-ce qu'ils en font? C'est-à-dire les cyberattaquants, eux, ils sont très fiers d'avoir cyberattaqué la DGFiP. C'est quand même une réussite, hein, pour eux, cybercriminels qui cherchent un peu des petits trophées. mais c'est surtout qu'ils revendent ces données, donc ils vont être, c'est des bases de données qui vont se retrouver, ce qu'on appelle le dark web, donc le web non visible, où des gens vont sur des forums pour acheter ces données et ensuite en faire des opérations malveillantes telles que l'hameçonnage, le phishing, des faux mails, des faux appels téléphoniques, etc., afin d'escroquer les gens. Et où est là vraiment le grand risque qui est vraiment inquiétant, parce qu'on a déjà vu dans le monde cryptoactif, c'est-à-dire les cambriolages, séquestrations pour retrouver de l'argent facile pour des escrocs.
4: Oh là là là là, mais moi maître, moi qui suis un contribuable réglo et discipliné, on me demande depuis plusieurs années de tout mettre, voilà, de faire confiance, de mettre toute ma vie fiscale sur internet. Je suis inconscient, je suis bête à manger du foin, je vais à l'abattoir, parce que j'ai l'impression quoi que voilà, vous parliez de trous dans la raquette. Qu'est-ce que je peux faire confiance en tout ça ou pas alors?
5: En fait, c'est là où c'est grave, parce que en soi, vous n'avez pas le choix. Vous devez donner vos données en fait à l'État, parce que c'est ça. Et c'est là où c'est particulièrement grave, parce que là, on est au stade de l'enquête pour le fisc, hein, par exemple. On est au stade de l'enquête, c'est-à-dire là, on a l'ANSSI. Bon, je vais vous passer les détails, mais c'est-à-dire qu'il y a des entités spécialisées qui vont voir s'il y a eu des manquements ou pas. C'est-à-dire aussi la CNIL, donc pour voir s'il y a eu des manquements ou pas. Donc il se peut aussi que les cybercriminels ont été très forts et que le fisc, en tout cas la DGFiP, a tout respecté en termes de protection de données. Et dans ce cas, vous pouvez rien faire. C'est la réalité du monde. C'est-à-dire, si les cybercriminels sont si forts que ça, donc vous pouvez rien faire. Néanmoins, si il s'avérait que la DGFiP a commis une faute dans le traitement des données, tel que ça a été déjà vu, hein, c'est-à-dire France Travail, il y a eu une cyberattaque, il a été démontré qu'il y avait une faute dans la gestion des données. Et dès lors, là, vous pouvez demander une indemnisation. C'est-à-dire l'indemnisation, vu que c'est une entité, vu que c'est l'État, vous devez passer par le juge administratif.
4: Donc il n'y a pas de
5: procédure.
4: Maître, pardonnez-moi, si par exemple donc j'apprends que mes données ont été piratées et que je me dis l'État ne m'a pas protégé entre guillemets, je peux dire vous allez me donner un petit quelque chose en retour, c'est ça?
5: C'est ça, c'est juste malheureusement ce n'est pas facile, ce n'est pas simple pour le mettre en œuvre parce qu'il n'y a pas de procédure spécifique liée à ça. Donc qu'est-ce qui se passe? C'est-à-dire vous devez saisir un juge administratif, aller devant ce juge administratif, lui expliquer, c'est une procédure écrite, ce n'est pas simple, vous devez nécessairement presque prendre un avocat, etc. Et en soi, vous pouvez demander une simple indemnisation liée à l'angoisse suite à la fuite de données. C'est-à-dire que vous n'avez pas à démontrer que vous avez été escroqué par la suite, que vous avez perdu de l'argent.
4: Et cependant, mon angoisse, elle se monte à combien? C'est plusieurs millions d'euros? Est-ce que je suis très très angoissée, Jamel? Mais je suis une petite nature, moi. Je suis très émotif. Alors, est-ce que je peux réclamer combien?
5: Vous pouvez réclamer, je pense, c'est au doigt mouillé, bien sûr. Il n'y a pas beaucoup de jurisprudence encore, mais vous pouvez, je pense, l'énorme somme de 1500 euros, peut-être. Vous voyez,
4: donc
5: ça reste. Oui. Non. Et surtout que vous devez faire appel à un avocat, c'est-à-dire, et c'est là où peut-être il y a un manquement, c'est-à-dire qu'il n'y a pas de procédure spécifique, pas d'action de groupe, etc., qui est mise en place en France. Donc, ça reste difficile à mettre en œuvre.
4: Bon, maître, juste pour terminer, là, en quelques secondes, comment je sais, là, s'il y a eu effectivement des données qui ont été volées? J'ai été prévenu? Comment ça se passe?
5: Vous êtes prévenu par mail. Donc, il y a une notification qui est sortie par la DGFiP. Et ensuite, vous devez attendre qu'on apporte aussi la preuve qu'il y a eu une faute de la DGFiP. Donc ça, c'est la décision de la CNIL ou de l'ANSSI qui va l'apporter. Et après, vous devez vous rapprocher d'un cabinet d'avocats parce que la procédure administrative est complexe. Et ensuite, bonne chance à vous, voyez, c'est pas si simple.
4: Bonne chance à tous. On va recevoir un mail en espérant que c'est pas un mail des pirates qu'on reçoit, sinon on s'en sortira jamais.
5: C'est ça. Et il faut
4: merci
5: être très
4: beaucoup.
5: Vigilant, exactement.
4: Voilà. Merci à vous, merci infiniment, Jamel Belaoussi, avocat expert en cybercriminalité à Marseille. Tiens, passons Étienne Dao tout de suite avec Tomber pour la France, parce que justement, j'ai l'impression que nos pirates aiment bien faire tomber la France avec toutes ces trucs. Mais c'est faux, on se fait pirater de partout. Tiens, venez réagir là-dessus, c'est la libre antenne du week-end, mes amis. 0810 055 056, est-ce que ça vous inquiète? Est-ce que vous avez déjà été piraté? Moi, la dernière fois, je crois qu'au mois d'avril, au mois de mai, j'avais reçu un mail comme quoi j'avais été piraté par le fisc. D'ailleurs, chaque mois, quand je paye au fisc, je suis piraté. À tout de suite.

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0: Au revoir Étienne et bonjour Patricia. Comment ça va Patricia?
2: Bah écoute, très bien.
0: Merci, tu m'as fait peur, je t'entendais pas ma patou, tu m'as fait peur, oh là là, tu m'appelles
2: non,
0: Douille.
2: Non, je suis bien là,
0: tu m'appelles Douille,
2: de Houille dans les Yvelines.
0: Douille, oui. Tu m'appelles Douille, de Houille dans les Yvelines. Ah, et oui, il y a une ville qui s'appelle Houille, effectivement.
2: Oui, c'est possible.
0: Qu'est-ce que tu fais de bois à Houille, ma patte?
2: Je suis responsable des ressources humaines dans une entreprise de propreté. J'avais eu la semaine dernière déjà.
0: Ah, bah, très bien.
2: Juste avant de reprendre le travail.
0: Bah, c'est super. On s'appelle toutes les semaines, ma Patricia, pour savoir comment on va. T'as passé une bonne semaine. Ah oui, du coup, tu reprenais ton boulot lundi dernier, c'est ça?
2: Oui, absolument, c'est ça.
0: Comment ça s'est passé alors? Est-ce que t'as passé une très mauvaise semaine?
2: Comme une semaine de reprise.
0: Ah ouais. Est-ce que les gens t'ont dit, oh, qu'est-ce que t'es bronzée, Pat? T'es belle,
2: exactement.
0: T'es partie. Et voilà, j'étais
2: sûre. Oui.
0: Eh ouais, t'as vu, exactement. On se dit tous ça. À la rentrée, oui. comme on sait pas quoi se dire, je me dis, oh, t'es bronzée. Hein. Alors qu'en fait, on s'en fout. Mais enfin, c'est comme ça. Tu voulais réagir sur le fisc. Alors tout ça, est-ce que tu as été, est-ce que tu es inquiète? Est-ce que tu as été piratée, toi?
2: Oui, sur des données plutôt, des coordonnées postales. Et bon, c'est pas très très grave, mais le problème, c'est que j'en ai reçu 3 pendant mes vacances. 3 différents des sites qui m'annoncent que mes données ont été piratées. Donc, c'est vrai que ça devient vraiment inquiétant, quoi.
0: Alors, est-ce que tu penses que c'est vrai ou est-ce qu'on a piraté les pirates du pirate?
2: Bah, de toute façon, j'en tiens, voilà, je fais attention. Et puis, après, c'est vrai qu'on... Ce qui est vraiment, je pense, le plus inquiétant, c'est que on se rend compte que ça touche l'État au plus haut niveau.
0: Eh bah oui.
2: Et voilà. Et on se dit nous, alors comment on peut se protéger nous si l'État arrive déjà pas à se protéger?
0: Eh ben je suis bien d'accord, ma Patricia. C'est ce que je disais. T'as vu, on nous demande de mettre nos données partout, et puis et après démerdez-vous, tu vois. Et est-ce que tu peux nous dire que c'est qui les sites qui t'ont envoyé des mails là pour te dire que tu avais été piraté? C'est quoi par exemple?
2: J'ai eu alors un site de boulot par exemple, un site avec qui je travaille dans le cadre du travail.
0: Ah ouais.
2: Un site de vente. Enfin, de boutiques de vêtements, vous voyez, tu fais des trucs. Ah
0: ouais. Tout le monde,
2: en fait, de plus en plus.
0: Et voilà, et c'est de toutes parts. Donc faites gaffe parce que quand vous êtes. C'est par exemple le fisc, là, vous avez été piraté vraiment, et pour le coup, c'est des données très graves, vous recevez vraiment un mail, très précis, etc. D'une manière générale, voilà, c'est le conseil que je peux donner à tout le monde, et le maître Jamel Belaoussi, qu'on a eu tout à l'heure, n'a pas eu le temps de nous le dire, mais quand vous recevez un mail de qui que ce soit, souvent, on vous dit, cliquez sur ce lien. Là, évitez de cliquer sur lien. Il vaut mieux que vous alliez sur le vrai site, d'accord, et voir ce qui se passe plutôt que de cliquer sur le lien qu'il y a dans le mail. Voilà, j'espère que j'ai été très claire, ma Patricia, mais je voulais prévenir.
2: C'est vrai,
0: j'étais très claire, Patricia.
2: Rien.
0: C'est incroyable, incroyable.
2: Comme d'habitude.
0: C'est vrai. Merci beaucoup,
2: oui,
0: Patricia.
2: Eh
0: bien, tu sais quoi? Repasse dans une semaine, me reflatter encore un peu, ça me fait du bien, Patricia.
2: Je vais essayer. Très bien.
0: Je t'embrasse très, très fort. Willy. Merci d'être passé nous voir.
2: Et puis, tu repars
0: à très, très vite. Et tu repars avec ta sélection, donc, pour la carte carburant d'une valeur de 50 euros. Allez, dans un instant, je vais vous présenter un invité pas banal, parce que même l'été, j'aime vous présenter des invités pas banaux. Mais d'abord, tiens, écoutons Florent Pagny. Ah oui, il est là. Avec le braquage des sentiments. Bah, tiens, tu vois, les pirates, le braquage. Ah.

0: J'ai sentiment, apparemment, il parle du fait d'exposer un petit peu toute sa vie sur les réseaux sociaux, ça. Est-ce que vous montrez tout sur les réseaux sociaux? Moi, je montre peu, mais quand je montre bien. Et puis c'est tout, jingle.
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0: Allez, comme promis, place à la personne pas banale du dimanche. Bonjour Maxime de la Faye. De la Faye ou de la Faye?
3: Bonjour. De la Faye,
0: excusez-moi mon cher Maxime. Bonjour à vous mon cher Maxime. Vous êtes le propriétaire et le gérant du bar Chez les Copains, un bar situé à la base à Aix-en-Provence, un bar d'habitués qui marche bien, mais l'été, ben quand les habitués partent un petit peu en vacances, la fréquentation baisse un tout petit peu. Du coup, Maxime de la Faye, il a eu une super idée. Il a eu quelle idée alors?
3: C'est de monter une caravane-ci, voilà, c'est un peu compliqué pour tout le monde. Donc l'été, nous, ça baisse. Si les clients viennent pas à nous, ben c'est pas grave, on va tout faire pour venir à eux. Ouais. Et donc dans cette caravane, en fait, on a eu un projet un peu fou, on a dû la refaire en seulement 30 jours avant nos premiers événements. Ouais. Et en fait, cette caravane nous permet de nous déplacer un peu partout et d'organiser des soirées avec en fait l'ambiance du bar qu'on retrouve du coin de verre, ouais, et en extérieur, hors mur, voilà, chez les uns et chez les autres.
0: Attendez Max, c'est juste pour qu'on comprenne bien. Donc c'est un bar itinérant donc que vous avez construit, c'est on va ça. Dire dans une caravane, voilà, que vous avez un petit peu customisé, personnalisé. Pouvez-vous essayer de nous la décrire exactement un petit peu cette caravane? C'est compliqué quand on voit pas l'image, mais elle ressemble à quoi alors cette caravane?
3: Dans cette caravane, on retrouve donc un espace avec une tireuse pour tirer nos bières. Ouais. On a un espace bar à cocktail. Et après, on a fait un trou dans le toit de la caravane, ouais, ce qui nous permet de mettre un DJ sur le toit de la caravane.
0: Voilà.
3: Et en même temps, on vous sert nos boissons.
0: C'est trop bien.
3: Et on se déplace un peu partout.
0: Voilà, donc vous faites à la fois DJ et donc musique et boisson.
3: C'est ça.
0: Donc vous l'avez dit, donc l'idée c'est que si les clients viennent moins à vous, c'est donc d'aller à eux. Et donc ça se passe comment? Vous allez partout en Provence, mais vous allez faire quoi? Vous allez dans des événements, dans des fêtes? Comment ça se passe? Vous allez où?
3: Alors, soit j'organise des fêtes en collaboration avec des producteurs locaux ou ouais, restaurants et autres. Et là, c'est ouvert à tout public.
0: Ouais.
3: Ou alors, je fais des événements privés pour des sociétés ou des mariages,
0: des baptêmes. Des divorces. Voilà. Pardon, si je veux fêter mon divorce, est-ce que je peux vous appeler? C'est pas mal, ça, non?
3: Il y a un concept à faire. On va le monter ensemble, je pense.
0: Ouais. Et donc ça me coûte combien si je vous fais venir chez moi avec la caravane et tout pour fêter mon divorce, Maxime?
3: Après, ça dépend. Il y a plein d'options, mais on va dire que le prix de base, on tourne autour des 500 euros.
0: Pour me débarrasser de ma moitié, voilà, ça les vaut largement. Maxime, alors cette idée qui est marrante, voilà, effectivement, cette caravane que vous avez customisée, itinérante, où vous faites à la fois DJ, bar, etc. Donc ça, c'est marrant, mais voilà, vous l'avez dit, parce que l'été, il y a peut-être un petit peu moins de monde. Du coup, c'est quoi ça témoigne aussi parfois de la difficulté à tenir un resto, un bar tout au long de l'année, dans des villes où parfois les loyers sont un peu chers?
3: C'est ça, voilà, il y a cette chose-là. Bon, je suis pas le, on est tous à penser ça. C'est vrai que c'est un peu compliqué, mais bon, l'idée, c'est d'essayer de trouver des solutions, d'innover en permanence pour essayer de s'en sortir, et ça fait partie de ces moyens-là.
0: Voilà.
3: Et puis, on peut s'amuser en même temps et amuser les autres, c'est important.
0: Bah, c'est bien. Et puis, comme ça, on parle de vous un petit peu. C'est super. Votre bar itinérant, là, on va vous retrouver où, là, bientôt? Je sais pas, par exemple, aujourd'hui, ou la semaine prochaine, vous êtes où?
3: Notre prochaine date, là, si les Aixois nous écoutent, il faut aller chez Le Garde le samedi 29 août.
0: Ouais.
3: Ça va être un grand moment parce que
0: c'est quoi Le Garde? Le Garde, du coup?
3: Chez Le Garde, c'est un restaurant qui est à Vauvenargues. Festif.
0: Voilà. Okay.
3: Julien tient très bien sa boutique, comme on dit, et on est devenus copains, et c'est pas la première soirée, ce sera pas la dernière non plus,
0: très bien.
3: On s'est limité à 150 personnes, donc voilà.
0: C'est super, et donc on vous voit comme ça à travers toute la Provence, puisque Maxime de la Faye, il a donc son bar qui s'appelle Chez les Copains à Aix. Allez-y, faites un petit peu de pub. Maxime, il est où à Aix, votre bar Chez les Copains?
3: Sur la place des Tanneurs, 200 mètres après l'oiseau de la Rotonde.
0: À l'angle de la place des Tanneurs et de la rue de la Couronne.
3: Exactement.
0: Ah, t'as vu, je suis allé faire du repérage hier. Je suis allé voir où tu étais. Eh ben voilà.
3: Et, bon, bah, et, ah, voilà. Et après, sur Instagram, c'est chez les copains ex. Et bah, plein de beaux projets vont arriver. Donc, voilà,
0: bah, c'est super. Bah, bravo, Maxime. Parce qu'effectivement, quand on a une affaire, quand on a un business en France, c'est compliqué parfois. Et puis là, il y a la baisse du pouvoir d'achat, etc. Donc voilà, il faut trouver des idées. Voilà, les charges, tout ça qui continue à augmenter. Et donc, il faut trouver des idées pour essayer de continuer à faire vivre tout ça. Et puis que la fête puisse continuer. Merci infiniment, Maxime Delafaye, donc gérant du bar itinérant chez les copains, en tournée dans toute la province. Merci beaucoup, Maxime.
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2: Partons gaiement vers la deuxième demi-heure de votre grand talk show du week-end en direct partout en France. Ici, l'été, c'est pas fermé, il n'y a pas des best-of à la con, je suis là avec vous, on est tous là avec vous aujourd'hui. Je suis en direct des locaux de Ici Provence à Aix-en-Provence, toujours bien reçu, hein, bien accueilli. Il y a Juliette à la technique ici, ça va ma Juliette? Elle me dit oui. Elle me dit, tu dors pas pendant l'émission, hein? T'aimes bien l'émission? T'es contente de me voir de près? Ouais. Eh ouais, elle me dit ouais. Elle me dit je suis super contente de te voir de près. Pourquoi tu me trouves sympa? Tu me trouves sympa? Très sympa, beau, brillant. Eh, Juliette, elle me dit t'es très sympa, t'es beau et t'es brillant. Bah écoute, elle a entièrement raison. On ne donne pas assez la parole aux techniciens de cette maison. Et évidemment, on arrive à faire tout ça parce que vous voyez, là je suis en Provence, je suis à Aix-en-Provence. Et puis grâce à la magie de la technique et puis à des techniciens comme Juliette, tout vient. L'émission part à la maison de la radio à Paris, et puis après, bim, la maison de la radio à Paris fait partir l'émission dans le monde entier. Il y a Philoche, le réalisateur à Paris. C'est qui à la technique à Paris aujourd'hui, la maison de la radio? Ange, et j'embrasse Ange à la technique et à la radio. Voilà, merci infiniment d'être avec nous en direct. Dans un instant, on va parler du grand retour des punaises de lit. Voilà, il paraît que la chaleur fait ressortir les punaises de lit. On en parle dans un petit instant. Et bien sûr, on fait ce programme de radio ensemble. On est tous ensemble. C'est la famille, là, le week-end. Hein. Notez le numéro 0810 055 056. C'est la libre antenne du week-end. Vous passez pour réagir soit sur les pirates, là, les pirates du net qui ont piqué nos données du fisc. Si vous voulez réagir là-dessus, vous m'appelez. Sur les punaises de lit, tiens, si vous avez déjà été emmerdé avec les punaises de lit, appelez-moi, dites-moi comment vous avez réussi à vous en sortir. 0810 055 056. Mais d'abord, si vous n'avez pas suivi l'actu, pas de panique, l'actu vous suit. Il est temps pour moi de mettre les points sur les i.
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2: Et on commence avec la ministre de l'écologie, Monique Barbu, dans la tourmente, après avoir déclaré que c'est Jean-Luc Mélenchon qui avait le plus de propositions sur le climat et le réchauffement dans son programme électoral. Après bon, c'est pas étonnant, hein. Barbu comme nom, ça fait très islamo-gauchiste. 9 personnes, dont 4 internationaux français de pétanque, ont été interpellées dans le Var et en Gironde. Elles seront jugées pour escroquerie en bonne organisée, dit loi. Eh oui, tout est bon dans le cochon, mais pas dans le cochonnet. Ah bah non. Les agents de la sûreté de la SNCF vont pouvoir porter des pistolets taser. Voilà. Alors le problème, ça va pas être de les utiliser, hein. Ça va être de les recharger dans les TGV où les prises marchent aussi bien que la Wi-Fi. Dans le Var, pour ne pas avoir organisé ses obsèques, un homme jette le corps de son frère à la poubelle. Voilà, on appelle ça le fratrie sélectif. Fratrie sélectif, elle est bonne. Après, si son frère s'habillait comme un sac, c'est un bel hommage funèbre en même temps. C'est le premier mec qui n'est pas allé au cimetière en corbillard, mais en camion poubelle. Scandale en Turquie où un plat servi dans une soupe populaire contenait de la viande d'un cheval de course à la retraite. Entrée, plat, dessert, bah ça va, ils ont le tiercé dans l'ordre. Ce qui leur a mis la puce à l'oreille, c'est quand quelqu'un s'est pété les dents en mâchant un fer à cheval. Le chanteur Gilbert Montagnier se confie sans tabou sur ses problèmes d'argent. Le fisc m'a tout pris. Il lui reste même plus ses yeux pour pleurer en plus. Les Sunlight des Tropiques, là, il peut plus, hein, c'est beaucoup trop cher. Non, ça va devenir les Sunlight de Pornic, tu vas voir. Selon une étude, la pratique coquine favorite des habitants du Grand Est est le sexe oral. Bien plus que partout en France, oui. Apparemment, dans l'Est, la saucisse dans la bouche, c'est pas seulement quand on mange une choucroute. Voilà, c'est pour ça qu'on n'arrive jamais à prononcer les noms des villages d'Alsace et de Lorraine. Voilà, parce que pour bien le faire, faut avoir la bouche pleine. De plus en plus de parents donnent leur aliment préféré en guise de prénom à leurs enfants. Ça va être sympa, dis donc, dans les familles. Bon, cassoulet, tu commences à me gonfler, hein. T'es vraiment tout le portrait de ta mère, là. Oui, prends date de morue, c'est bien de toi que je parle, oui. Chez les courgeots, je pense qu'ils donneront le prénom d'un aliment qui se congèle facilement. Enfin, le saviez-vous? En Angleterre, si on envoie la photo de son sexe sur un site de rencontre sans le consentement de la personne qui la reçoit, on risque 1 an de prison ferme. Eh oui, on risque le zonzon pour son zizi. Eh oui, heureusement, dans 130 jours, c'est fini 2026. Allez, oui. Pam, pam. Voilà. Et dans 1 an de prison ferme... Juliette, ne me demande rien, hein. C'est comme si je disais que tu me trouves jolie, n'insiste pas. C'est non.

0: J'adore Michael Jackson. Vous savez que c'est mon chanteur mort préféré. Après, dans les chanteurs vivants, j'aime bien The Weeknd. J'adore The Weeknd. Et puis, dans des chanteurs qui se portent moins bien, j'aime bien Dave. Personnellement, j'aime bien la personne. Il me fait rire. Jingle. J'aime pas ses chansons, mais il me fait rire.
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0: Allez, ouvrons notre nouveau dossier. Bonjour Abdelghani Lebnaria.
3: Et bonjour.
0: Bonjour, bienvenue ici. Vous êtes le gérant de la société Aleb Habitation. Alors déjà, vous y faites quoi chez Aleb Habitation?
3: Bon, en fait, nous, on est société spécialisée dans l'éradication de nuisibles.
0: Oh là là.
3: On passe de tout ce qui est insectes.
0: Très sympa.
3: Rongeurs, voilà.
0: Est-ce que vous occupez parfois de collègues un peu chiants ou c'est que sur les insectes nuisibles? J'ai des collègues nuisibles.
3: Faites pas les collègues
0: ou les patrons. Très bien, c'est noté. Alors, mon cher Abdelghani, voilà, je voulais vous avoir parce que je vous ai lu

0: cette semaine dans le journal La Provence. Qu'est-ce que c'est que cette histoire alors? Il paraît qu'en été, les punaises de lit se régalent. C'est quoi? C'est à cause de la chaleur?
1: Alors, c'est un peu... Alors, la chaleur, ce qu'elle va favoriser, c'est surtout la reproduction, d'accord?
0: Ouais,
1: mais tout au long de l'année, la punaise de lit, elle est présente.
0: Ah d'accord, il n'y en a pas plus cet été, mais on va dire qu'elles aiment bien la chaleur pour tac-tac, quoi. Tac-tac-tac, elles aiment bien.
1: Exactement, ben surtout que la punaise de lit, elle se déplace avec les déplacements du coup des personnes...
0: Ah.
1: Vu qu'il y a beaucoup de voyageurs l'été.
0: Voilà.
1: Et du coup, elle va se déplacer dans les sacs, sur le textile, dans les valises. Donc, voilà, c'est surtout ça.
0: Voilà. C'est-à-dire que comme on va plus dans les hôtels, les Airbnb, les trucs comme ça, on est susceptible de se les trimballer à droite à gauche. C'est-à-dire que quand j'arrive dans un hôtel ou un Airbnb qui est un peu infecté, je peux les ramener dans ma valise.
1: Exactement.
0: Très
1: donc,
0: sympa.
1: Pour ça, donc, nous, ce qu'on va conseiller aussi aux personnes qui ont voyagé tout l'été, c'est en arrivant chez elles, c'est de faire un lavage, par exemple, du textile à 60 degrés.
0: Ah ouais, faut laver tout le textile à 60 degrés, mais même celui qui va pas à 60. C'est comme je vais retrouver mes t-shirts tout petits, moi. Ça va être la galère.
1: Ce qui va pas à 60 degrés, ça peut être congelé pendant 72 heures. Donc, pendant 3 jours au congélateur, d'accord. Ça marche aussi.
0: Bon, et alors comment je peux savoir si j'ai des punaises de lit? Elles se voient, les punaises de lit? Ça se voit à l'œil nu?
1: Oui, une punaise de lit adulte, elle fait la taille d'une fourmi, on va dire. Donc c'est visuellement, c'est on la voit. Ouais.
0: D'accord, et il y en a partout ou il y a des endroits où il y en a plus qu'ailleurs?
1: Il y en a partout, oui, il y en a partout. Donc nous, ça nous est déjà arrivé de traiter des cinémas, des TGV, des bateaux,
0: TGV.
1: Donc un peu partout, des hôtels.
0: Bon, bah, très bien, ça nous met le moral, mon cher Abdel Ghani. Je suis content de vous avoir appelé. Alors, une fois que j'envoie, alors si j'envoie, là, par exemple, voilà, j'envoie chez moi, qu'est-ce que je dois faire? La première chose que je dois faire, c'est quoi? Est-ce que je traite tout de suite ou alors je dis, c'est pas grave, je m'en fous?
1: Ah non, il faut savoir à quel degré. Donc la punaise de lit va laisser plusieurs choses. Donc du coup, la première chose, c'est les piqûres. Quand on a les piqûres, ça ne veut pas forcément dire que c'est des punaises de lit. Donc il faut regarder un peu au niveau des matelas, des sommiers, des lattes, au niveau des plinthes, pas loin du lit, d'accord. Regardez si on trouve des taches noires. Donc les taches noires, c'est les déjections. Si on trouve des mues, donc à chaque fois qu'elle passe d'un stade à l'autre, elle va laisser sa mue.
0: Des mues, c'est comme des peaux, les petites peaux, enfin des trucs ensemble à des peaux, c'est ça, non?
1: Exactement.
0: Ouais, voilà.
1: Exactement.
0: Okay.
1: Et sinon, il y a des œufs, mais les œufs, ils sont plus difficiles à détecter. En fait, c'est vraiment tout petit, c'est des petits points blancs.
0: Ouais.
1: Donc,
0: et donc, j'envoie, je fais quoi vite? Je vous appelle? Qu'est-ce que je fais? J'appelle un professionnel? Qu'est-ce que je fais?
1: Alors, déjà, faut appeler un professionnel, déjà, pour avoir tous les détails, les explications, d'accord? Ne pas forcément aller se précipiter, aller acheter des produits vendus aux particuliers. Qui n'auront pas forcément le résultat escompté, donc ce que vous souhaitez avoir, hein, d'accord.
0: Et
1: au moins vous aurez vraiment toutes les explications et le professionnel saura vous diriger en fonction du stade et de l'infestation.
0: Donc ce que vous nous dites, c'est que les produits que je peux acheter dans le commerce, par exemple chez le Roi Merlin, moi j'aime bien le Roi Merlin, bon bah alors vous nous dites non, ils sont pas assez efficaces.
1: Ben en fait, il y a la première chose, c'est ben nous on a des produits plus puissants et donc on a des habilitations pour savoir s'en servir. Et puis derrière, c'est aussi l'expérience. Donc il y a ces deux points qui font que on arrive à avoir des bons résultats. Donc en tant que particulier, aller se servir directement au Roi Merlin, donc on a beaucoup de clients qui font ça et puis derrière finissent toujours par appeler un professionnel.
0: On embrasse le Roi Merlin, c'est un exemple qu'on a donné. On n'a rien contre le Roi Merlin, bien au contraire. Voilà. Moi, j'ai ma carte
1: bon
0: le Roi Merlin, c'est pour dire à quel point j'aime bien le Roi Merlin. Alors là, il n'y a aucun problème. Donc, on appelle bien un pro, mais ça coûte combien de vous faire venir à la maison? C'est combien, par exemple, chez vous?
1: Comme ça, tout dépend en fait de quel type de logement. Si on est sur un appartement, par exemple, sur un studio, donc une intervention, ça se passe en deux traitements, donc
0: deux traitements.
1: Avec 15 jours d'intervalle.
0: Ah ouais.
1: D'accord, par exemple pour un traitement chimique. Et à ce moment-là, pour un studio, on serait aux alentours des un peu moins de 300 euros TTC pour les deux passages.
0: Voilà, mais il vaut mieux faire ça et s'en débarrasser de bonne fois pour toutes, parce que sinon, ça peut nous pourrir la vie. J'imagine que vous devez parfois avoir des histoires qui doivent aller dans ce sens-là. Ouais. Restez une seconde avec nous, mon cher Abdel Ghani. Je vous présente Cédric. Ça va, Cédric?
2: Oui, ça va super. Et toi,
0: ça va, mon Cédric? Ça va très très bien, mon Cédric. Tu nous appelles d'où?
2: J'appelle de Puteaux, à côté de Paris, pas très loin.
0: Ah, très bien, oui, Puteaux, à côté de Paris. Me dis pas que t'as eu des galères de punaise.
2: Eh ben si, j'appelle pour ça, ouais, ah, justement, purée. J'en ai eu, ouais. J'en ai eu, c'était l'an dernier, tu vois, tout ça. Mmh. Et c'était bien, bien, bien casse-pied.
0: Ouais. Alors, comment tu t'en es aperçu? Est-ce que tu penses que tu les as ramenés de voyage? Et comment t'as fait pour t'en débarrasser?
2: Non, je sais comment elles sont apparues, en fait. Je devais changer d'appartement et sur un site de location d'appartement, j'ai trouvé un bel appartement standing, tout refait, tout neuf, stylé. Trop content, j'aménage et je pose les valises et puis même pas une semaine après, ça me gratte, je vois des piqûres, des trucs rouges. Alors c'était bizarre et puis je me dis j'espère que c'est pas les punaises. Et ben si, c'était ça.
0: Oh là là. Du coup, t'as fait comment?
2: Comme disait le témoignage de l'invité, j'ai fait des traitements donc chimiques, j'en ai fait deux, mais en fait je t'avoue c'était galère parce que en plus pendant 2 mois je me suis isolé, c'est-à-dire que je pouvais pas dormir chez moi. Et puis j'évitais de voir les amis, en fait, tu sais, les proches.
0: C'était un peu t'es un peu gêné, puis t'as peur de transmettre le truc aussi, on sait jamais quoi.
2: Tout à fait, ouais. Donc ça c'était un moment dur et aujourd'hui ça me laisse des traumas quoi.
0: Enfin,
2: aujourd'hui une piqûre, tu vois, je me dis qu'est-ce que c'est.
0: Dis-moi, le traitement, tu l'as fait toi-même ou t'avais fait venir un pro? Comment ça s'était passé à la maison?
2: Je me suis pas embêté. Je me suis dit, je fais venir un pro, en fait, tout simplement. Au moins, ce sera plus efficace. Ouais.
0: Bon, effectivement, mais c'est vrai qu'après, ça laisse des trucs dans la tête. Hein. Tu deviens un peu zinzin avec cette affaire. Cédric, merci beaucoup d'être passé nous voir. Donc, je confirme que si tu m'invites chez toi, je ne viens pas. C'est ça, hein?
2: Maintenant,
0: je viens.
2: Est-ce que je peux passer un petit bonjour à Dominique?
0: Mais bien sûr.
2: Chez moi. Il m'écoute à la radio, là, je me suis isolé. Je fais un gros bisou à Charline et à Noé.
0: Charline et Noé, notre part. Et puis, tu viens me voir un jour à la maison de la radio, d'accord? Passe-nous voir un week-end avec les enfants. Ça me ferait trop plaisir de te voir, d'accord?
2: Super, ça marche.
0: Je vous embrasse tous les trois. Oui. Ciao. Abdelghani, merci beaucoup d'être passé nous voir aussi ce dimanche. Donc voilà, on fait appel à un pro, il vaut mieux faire ça, parce que vous voyez les traumas que ça laisse chez les gens. Et puis vous me disiez hors antenne, mon cher Abdelghani, que là, avec la chaleur, c'est les cafards. Les cafards adorent la chaleur aussi. Voilà mes amis, bon appétit à tous, si vous êtes à table. Et merci beaucoup Abdelghani. Leb Nadria, de la société Aleb Habitation, gérant de la société Aleb Habitation à Marseille. Voilà, vous traquez les punaises de lit dans toutes les bouches du Rhône. Voilà mes amis. Allez, si vous aimez Yann Muller avec les oies sauvages, ça tombe bien parce qu'il est là. Il était

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1: De retour ici, c'est Willy, vient déjeuner chez vous en direct tout cet été, la pause fraîcheur du week-end, les samedis et les dimanches entre midi et 13h. Alors vite, comme ce sont les 5 dernières minutes, terminons par cette bonne initiative. Bonjour Nathalie Huertas. J'adore ce nom, hein. C'est jardin en espagnol, Huertas?
2: Tout à fait, tout à fait.
1: Mais j'adore. Jardin. Bienvenue, oui, ma chère Nathalie. Vous êtes, vous êtes la présidente de l'association Initiative et Éducation de la Jeunesse à l'Environnement. On va parler dans un instant de cette initiative éco-geste. Mais d'abord, votre association, c'est quoi? Vous y faites quoi de manière générale? On a compris un peu dans l'intitulé.
2: En manière générale, on sensibilise le grand public, les scolaires, enfin, tout humain qui... Voilà, tous les humains.
1: Voilà.
2: On essaie de faire un maximum de sensibilisation.
1: Voilà,
2: sur l'environnement marin et littoral. Voilà.
1: Voilà. Et donc cet été, on a vu, on voit des jeunes sur certaines plages ou dans la mer, à bord de petits bateaux, avec des t-shirts verts, éco-gestes, vivre et respecter la mer au quotidien. Vous allez à
2: tout
1: la
2: à
1: rencontre
2: fait.
1: Des plaisanciers et vous leur dites quoi?
2: Eh bien, on leur dit exactement ce qu'il y a sous l'eau.
1: Ouais, il y a quoi alors sous l'eau?
2: Parce que le bateau, c'est bien beau, c'est un loisir, mais c'est un loisir qui pollue un peu et qui... vous savez, nous avons beaucoup d'herbiers de Posidon, il y a sur le bord de la Méditerranée, et donc l'ancrage est détruit absolument tout.
1: Alors, attendez, Nathalie, c'est quoi la Posidonie? C'est quoi Posidonie?
2: La Posidonie, c'est une espèce de prairie sous-marine, c'est une nurserie.
1: Voilà,
2: c'est une nurserie, et puis il faut la préserver parce qu'elle est protégée déjà.
1: Ouais.
2: Voilà, donc on essaie de sensibiliser les plaisanciers en mer.
1: Ouais.
2: On sensibilise aussi sur les ports, dans les sociétés nautiques, les accastilleurs, tous les professionnels de la mer.
1: Voilà.
2: Et c'est vrai que il n'y a pas que la campagne Ecogeste, c'est la campagne Infomer aussi, qui est sa sœur jumelle. Hein.
1: Voilà. Oui, mais moi j'aime bien Ecogeste. Alors ça sera vous, et puis c'est
2: alors,
1: tout, ma chère.
2: Sur Ecogeste, alors.
1: Donc, vous allez voir donc les plaisanciers sur leur bateau, par exemple, voilà. Et puis vous leur dites, vous leur demandez quoi, c'est quoi leurs habitudes, etc., pour voir s'il y a des choses à améliorer.
2: Absolument, il y a un questionnaire, il y a un questionnaire. Ouais. Nous leur posons les questions en disant, déjà on voit le bateau parce qu'on fait quand même des statistiques, hein, le nombre de personnes sur le bateau, des adultes, des enfants, voilà. Donc on travaille main dans la main. Parce que moi, je suis située entre Corbière, Marseille et Côte Bleue, Port Saint-Louis.
1: Ouais.
2: Et on travaille main dans la main avec le parc marin de la Côte Bleue. Donc, les statistiques, quand nous sommes en mer, nous notons tout. Mm-hmm. Et puis après, si vous voulez, toutes ces statistiques servent aux collectivités, aux communes, servent à tout le monde. En gros, on fait une grande étude d'été sur la mer. Et sur les ports, voilà.
1: Alors, Ecogeste donc existe parce que vous parliez de
2: depuis 2001.
1: En Méditerranée, mais aussi en Bretagne et depuis 2 ans dans la Manche.
2: Et dans l'Occitanie aussi.
1: Et en Occitanie, voilà. D'une manière générale, ma chère Nathalie, de ce que vous en voyez, de ce que vous en savez, est-ce que vous avez l'impression que les gens font un petit peu plus attention à l'état de la mer ou bof? Vous pouvez dire la vérité, Nathalie, allez-y.
2: Oui. Non, vous inquiétez pas, je suis tout de gros.
1: Vas-y, Nathalie.
2: Les locaux sont sensibilisés parce que nous les voyons toutes les années.
1: Et voilà.
2: C'est-à-dire, ils n'ancrent pas, ils sont carrément à la traîne, comme ils disent, ils pêchent comme ça. Ouais. Maintenant, on a les touristes qui arrivent, qui ne comprennent rien sur un bateau et qui font du n'importe quoi. Bon, le désavantage qu'il y a, c'est que les loueurs de bateaux, ils
1: n'expliquent
2: pas
1: grand-chose. Voilà, ils n'expliquent pas grand-chose aussi.
2: Voilà. Voilà, tout à fait. Donc, à mon avis, vu que c'est une initiative collective et motivée par les passionnés, parce qu'il faut être passionné pour faire ce que nous faisons, parce que en ce moment, vous voyez, 40 au soleil, je vous dis pas. Hein. Donc, je crois qu'il faudrait que déjà les professionnels de la mer, quand ils louent des bateaux, ils expliquent un peu ce qu'il y a sous l'eau.
1: C'est ça, peut-être qu'il faudrait obliger ça, non? Il ne pourrait pas y avoir une espèce de loi qui obligerait le truc
2: Il peut y avoir des obligations, mais finalement, vous savez, l'économie surplombe l'écologie. Hein, nous avons un grave souci parce que quand le réseau maire, la région sud et l'agence de l'eau ont mis en place ces campagnes en 2001, on avait des scientifiques, on avait des propriétaires de gros bateaux, on avait plein de gens qui étaient motivés et puis ça éclate au fil des années.
1: Donc ça s'appelle Éco-Geste. Là c'est terminé pour cette année la campagne ou vous êtes encore sur le terrain?
2: Jusqu'à fin août, début septembre, tant qu'il fait beau, parce que si vous avez des intempéries, on récupère en septembre, et puis voilà, autrement, c'est une campagne qui sensibilise, et les trois quarts des personnes qui sont sensibilisées sur les bateaux, ils sont très réceptifs.
1: Voilà. Merci beaucoup, donc ça s'appelle Éco-Geste. Merci Nathalie Huertas, Nathalie Jardin en espagnol, présidente de l'association Initiative et éducation de la jeunesse à l'environnement, et bravo donc à tous les bénévoles qui donnent chaque été de bons conseils à tous ceux qui prennent la mer. Merci Nathalie.
2: Merci à vous. Au revoir.
1: Allez, jingle, allons-y.
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1: À Paris, vous êtes lents. Ils sont lents. Ils sont mous. Voilà, on dit toujours les gens du sud, ils sont un petit peu. C'est l'apéro, c'est nonchalant, mais ils sont mous. Patricia, elle est là, ma Patricia?
3: Oui, je suis là,
1: Patricia, tu sais qu'il est 12h59 et qu'à cette heure-ci, je dois donner le nom de la gagnante ou du gagnant de cette carte carburant d'une valeur de 200 euros. Oui. Si tu me dis encore un truc très sympa, la carte, elle est à toi. Mais vraiment, je veux que tu me dises un truc extraordinaire, vas-y. Que tu n'as jamais dit à aucun homme. Tu l'as jamais dit à un homme à part à moi, vas-y.
3: Très bien, tu as la voix la plus mélodieuse de la radio française.
1: Ouf. Bon, je crois que c'est bon. Ça passe, non?
3: C'est bon? Ouais.
1: Allez, c'est bon, ça passe. Bravo!
3: Génial! Merci beaucoup, Willy.
1: Je suis capable de dire n'importe quoi pour gagner une carte carburant. Bravo, ma Patricia, je t'embrasse fort. Merci infiniment.
3: Merci beaucoup, Willy.
1: Voilà, mes amis, c'est fini pour aujourd'hui. Oh là là! Et rendez-vous la semaine prochaine, toute la saison qui arrive. On se voit entre midi et 13h30.
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3: Bonjour et bienvenue dans votre magazine Ma France, par ici les économies. Notre objectif chaque semaine, vous redonner du pouvoir d'achat. Aujourd'hui, on va parler de nos appareils électriques et électroniques. Comment les réparer ? Faut-il toujours les réparer ? Quelles aides existent ? On va tout vous dire avec notre invité. Bonjour Donatien Drilon.
4: Bonjour.
3: Vous êtes porte-parole d'Écosystème, en charge de la sensibilisation. Et justement, votre mission chez Écosystème, qui est un éco-organisme d'ailleurs, financé par la petite contribution qu'on paye quand on achète des appareils neufs, c'est soutenir la réparation des appareils électriques et électroniques. C'est votre mission ?
4: Tout à fait.
3: Voilà, alors au moins vous êtes la bonne personne et vous êtes au bon endroit. On a une première question pour vous d'un auditeur.
5: Bonjour, je m'appelle Julien, j'habite à Marseille. Mon ordinateur vient de tomber en panne. Je souhaite le faire réparer. Je voulais savoir comment marchait le bonus réparation et combien cela me coûterait. Merci.
3: Donatien Drilon, faire réparer un ordinateur et profiter du bonus réparation, c'est possible ? Oui, non, comment on fait ?
6: Oui, c'est possible. Et pour bénéficier du bonus réparation, il faut se rendre chez un réparateur qui est labellisé Calirépar. Alors, c'est très simple. Vous allez sur le site écosystème.eco, vous appuyez sur le bouton « Réparer », vous tapez le nom de votre appareil, donc en l'occurrence un ordinateur, vous rentrez votre code postal, et là, vous allez avoir une liste de réparateurs qui sont donc référencés et qui ont la compétence pour réparer votre ordinateur. Alors, vous verrez aussi que est indiqué le montant de l'éco-participation. Pour un ordinateur portable, c'est 50 euros.
3: Ah, c'est pas l'éco-participation, c'est le bonus réparation.
6: Le bonus réparation, tout à fait.
3: 50 euros. Donc ça, Julien peut avoir 50 euros pour faire réparer son ordinateur.
6: Tout à fait. Alors, okay. Ce qui est important, c'est que l'ordinateur ne soit pas sous garantie. Puisque s'il est sous garantie, oui. Il est pris en charge par la garantie, bien
3: logique.
6: Entendu. Et donc, voilà, il va venir chez son réparateur qui va lui faire un diagnostic, un devis. Ce qui est intéressant, c'est qu'on bénéficie automatiquement donc, de ce bonus réparation. Il n'y a pas de démarche à faire.
3: Ah oui, voilà, c'est-à-dire que... Et ça va être déduit de la facture directement ?
6: Déduit directement de la facture.
3: Ok, donc le réparateur, lui, touchera l'argent par ailleurs, c'est sa procédure à lui.
6: Exactement.
3: On s'en occupe pas.
6: Exactement.
3: Ok, on va s'intéresser aujourd'hui aux appareils électriques, électroniques. Le bonus réparation, ça marche pour plein d'autres objets du quotidien ?
6: Tout à fait, ça marche pour aussi bien des petits électroménagers, du gros électroménager, d'électronique grand public, mais également, on pense moins à ça, mais vous avez les appareils d'outillage, jardinage, vous avez les instruments de musique.
3: Ah oui.
6: Donc, tout à fait, tout ce qui fonctionne en fait sur secteur est pris en charge. Vous avez 71 catégories d'appareils électriques qui sont pris en charge par le bonus réparation.
3: Et ces 50 euros, c'est la moyenne à peu près du bonus ? Ça varie en fonction
6: Ça varie, oui, ouais. Pour un petit appareil, pour un grille-pain, vous êtes à 15 euros pour une télévision. Le maximum, c'est 60 euros.
3: Et je crois qu'on peut même faire réparer son iPhone, enfin son smartphone, disons, s'il est abîmé.
6: Tout à fait. Ouais. Si vous avez, par exemple, l'écran qui est cassé, si vous avez un problème de batterie, vous avez le bonus qui est à 25 euros.
3: Bon, c'est toujours ça de prix. Voilà, ça donne un petit coup de pouce. Vous nous avez dit, il faut que le réparateur ou la réparatrice soit labellisé Calirépar. Il y en a quand même beaucoup. On en trouve près de chez soi ?
6: Ouais, il y en a beaucoup. Il y a pratiquement 8000 points de réparation Calirépar.
3: Okay.
6: Donc vous devriez en trouver un près de chez vous.
3: On va commencer cette émission par la réparation par des professionnels et puis on va voir après comment faire soi-même, même si on n'est pas très bricoleur. On a des trucs et astuces. C'est important si on veut que les gens réparent plus spontanément, Donatien, qu'on leur explique que c'est intéressant sur le plan financier et qu'ils peuvent avoir confiance dans des professionnels. Mais alors, comment trouver des pros de confiance si par exemple on n'a pas de professionnel labellisé Calirépar près de chez soi ? Comment on reconnaît quelqu'un de sérieux de quelqu'un qui l'est pas ?
6: Ça a été quand même tout le travail qu'on a entrepris, parce qu'effectivement, vous avez raison, c'était un petit peu, il y a deux freins à la réparation. Hein. Ouais. Il y a un frein économique, bien sûr, mais il y avait un problème de confiance aussi. Lorsqu'on interrogeait les Français en 2020-2021, avant de mettre en place ce dispositif, il y avait un problème de confiance. Donc c'est pour ça qu'on a voulu mettre en place ce label qui va effectivement référencer des réparateurs sur leurs compétences techniques. Parce qu'on a affaire à des appareils qui sont dangereux, c'est de l'électricité, donc il faut avoir ces compétences techniques, et puis il faut avoir l'outillage qui va bien. Alors vous avez bien sûr tout un tas de réparateurs qui sont soit des réparateurs indépendants, soit le réseau de réparateurs qu'on connaît bien, des grandes enseignes. Certains d'entre eux sont d'ailleurs référencés par les marques. Donc, je pense que on peut prendre des renseignements là-dessus. Voilà. Okay. Est-ce qu'ils connaissent les marques? Est-ce qu'ils ont des spécialités? Ce qu'il faut quand même savoir, c'est que un réparateur peut pas tout réparer. C'est-à-dire que il y a des compétences spécifiques.
3: Je vais donner un exemple. Donc, quand on voit un réparateur, je répare tout.
6: C'est quand même plus rare. Okay. Donc, à part des très grandes enseignes qui font tout. Mais globalement, je vous donne un exemple. Pour réparer un appareil de froid, il faut avoir des habilitations particulières. Tout le monde n'est pas capable de le faire.
4: Donc, un frigo, un congélateur, ce genre de choses.
6: C'est ça.
4: Quoi. Ouais. Okay. Très clair. Labellisé Qualirépar, donc là, c'est un gage de confiance. S'il n'est pas labellisé, donc il peut être éventuellement rattaché à des marques ou être habilité, agréé d'une certaine façon. On peut regarder les avis aussi.
6: Exactement, le bouche à oreille.
4: Voilà. Ouais. OK. Faut peut-être le rappeler, faire réparer un objet, c'est un bon plan budget, c'est aussi bon pour la planète parce qu'on fait durer les choses et ça c'est excellent, mais c'est un bon plan budget la plupart du temps. Quelle est la limite finalement, la frontière entre je fais réparer ou je rachète ?
6: Alors, c'est vrai que c'est toujours la question qu'on se pose. Ah oui. Quand un appareil tombe en panne, voilà. Moi, ce que je peux vous dire, c'est que ce qu'on observe chez les professionnels, on observe vous voyez, on sait à peu près à quel âge, en fait, les appareils arrivent pour se faire réparer. Si je prends le cas d'un lave-linge, par exemple, on voit que les observatoires montrent qu'un lave-linge, en moyenne, va être réparé à l'âge de 6 ou 7 ans.
4: Oui. D'accord.
6: Et nous, écosystème, on sait aussi, puisqu'on récupère les appareils en fin de vie, quand vous déposez un appareil dans une déchetterie ou chez votre réparateur qui va le reprendre ou chez votre distributeur, eh ben nous, on les récupère à la fin quand ils sont en fin de vie. Et on va essayer de les dater. On va regarder. Et nous, on sait que, par exemple, toujours pour un lave-linge, vous voyez, la moyenne d'âge d'un lave-linge qu'on récupère, il a 13 ans à peu près. Donc, vous voyez, si votre appareil à 7 ans, ça vaut le coup de le réparer. Vous allez pouvoir prolonger sa vie de 5 ou 6 ans. Donc, ça vaut vraiment le coup.
4: On va en reparler de cette espérance de vie des appareils, parce que c'est vrai que c'est un point de repère, finalement, pour se dire, est-ce que j'essaye de le faire durer encore un peu plus, ou alors est-ce qu'il est vraiment arrivé au bout de son cycle de vie? Donatien Drilon, vous êtes porte-parole d'Écosystème en charge de la sensibilisation. Est-ce que tout se répare quand on parle d'appareils électriques ou électroniques?
6: Globalement, voilà, tout ce qui peut se démonter se répare. C'est évident, quand vous avez des tout petits équipements qui sont collés, etc., c'est très difficile à démonter. Mais quand même, globalement, maintenant, tout ce qui se démonte se répare. Et d'ailleurs, vous avez vu que vous avez des petits indices qui sont apparus, l'indice de réparabilité, l'indice de durabilité.
4: Ah oui, alors ça, c'est nouveau. C'est relativement récent.
6: C'est relativement récent.
4: À quoi ça nous sert concrètement?
6: Ça nous sert justement à avoir une indication sur, vous voyez, la capacité de l'appareil à être réparé, la disponibilité des pièces. Donc, ça c'est un indicateur important à prendre en compte dès l'achat d'un appareil lorsqu'on veut se dire est-ce qu'il sera réparable ou pas.
4: Je voudrais qu'on revienne rapidement sur le choix des réparateurs. Est-ce que vous nous conseillez de faire peut-être deux ou trois devis, de comparer un petit peu? Bon, comparaison n'est pas raison, mais quand même, c'est un indicateur, non?
6: C'est important, oui, tout à fait.
4: Faut pas hésiter.
6: Ouais.
4: Ok. L'espérance de vie des appareils, vous en parliez. Justement, certaines entreprises partagent leur expérience. Donc, il y a la vôtre, puisque vous récupérez ces appareils et vous essayez de leur donner une seconde vie. Vous voyez un peu leur état en fonction de leur âge. Et puis, il y a le baromètre. J'ai vu le baromètre Fnac Darty. Qu'est-ce qui nous a appris, ce baromètre?
6: C'est justement ça. Il nous a appris. C'est assez intéressant, puisqu'effectivement, ils vont regarder. Ils réparent énormément d'appareils chaque année, et ils vont regarder l'âge moyen des appareils qui sont réparés. Donc, ça nous donne une bonne indication sur. Vous pouvez vraiment regarder, parce que c'est classé en plus par catégorie d'appareils. Mm-hmm. Vous avez donc la moyenne d'âge des télés réparés, des lave-linges, des frigos, des petits électros. Et donc, c'est intéressant de voir finalement cette durée moyenne qui est observée.
4: Et vous en avez justement d'autres petites durées là.
3: comme ça en tête des durées moyennes. Vous nous avez donné celle du, c'était le lave-linge, je crois, où on arrivait à pousser à plus de 10 ans, hein,
6: ouais,
3: avec une réparation à 6-7 ans.
6: Ouais, je sais que le frigo, c'est un petit peu plus. Le frigo, la moyenne de réparation sur un frigo, on va plutôt être sur 8-9 ans, alors que nous, on récupère des frigos qui ont 17 ans en moyenne.
3: Ah oui,
6: okay, okay. Ça, c'est un appareil qui dure
3: donc
6: très longtemps.
3: Donc un frigo, c'est un appareil qui dure très longtemps, ouais. Non, mais c'est bon à savoir, voilà. Donc ça, c'est le baromètre Fnac d'Arty. Je voudrais m'adresser maintenant à toutes celles et ceux qui, comme moi, hein, je vais vous le dire, aimeraient bien réparer davantage, notamment pour des questions budget, des questions environnementales, mais qui ne sont pas très doués. Alors, il y a peut-être une solution. Bonjour Muriel.
7: Bonjour Valère.
3: Vous êtes bénévole ou dans un Ripper Café, hein, à Mont-de-Marsan? Mais c'est quoi un Ripper Café? Vous pouvez nous rappeler?
7: Un Ripper Café, ben comme son nom l'indique, c'est un endroit où on fait des réparations de petits objets pour leur donner une deuxième vie et où on peut boire un café et manger des pâtisseries en attendant son tour pour faire réparer ses affaires ou tout simplement pour partager un moment de convivialité.
3: Donc vous êtes dans un café existant et puis vous vous greffez là une fois par mois donc pour que des gens comme moi, comme n'importe qui, puissent venir avec son appareil en espérant le faire réparer, c'est ça?
7: Oui, on n'est pas dans un café existant, on est dans un local, chez nous c'est à la maison éco-citoyenne des Landes,
3: okay.
7: Donc on est dans un local qui partage la même éthique que le Ripper Café, qui nous chapeaute d'ailleurs, où on a plusieurs salles de réparation avec un accueil, où on pèse les objets quand les gens les apportent, pour savoir le poids qu'on va réparer, qu'on va sauver de la déchetterie. Et puis après, y a une mini salle d'attente avec des fauteuils de récup où les gens avec leur objet attendent. Et puis le réparateur, quand il est disponible, il vient chercher la personne avec son objet. Puis c'est une réparation à quatre mains en fait.
3: Non, mais ce qui est génial, voilà, c'est que vous faites participer les clients avec des gros guillemets pour la réparation. Donc on apprend aussi à réparer, on découvre cet univers de la réparation. Ça coûte, pour ainsi dire, rien, sinon peut-être de boire un café ou d'acheter une pâtisserie. Muriel, vous avez découvert cet univers en devenant bénévole, finalement. Ça vous a saisi, cet univers de la réparation?
7: Alors moi, j'interviens en couture, parce qu'en réparation, je suis pas trop douée. Comme moi je vis seule, c'est bien d'avoir des potes qui peuvent réparer mon petit électroménager aussi. Moi, j'interviens en couture et puis à l'accueil aussi. Mais c'est aussi le côté convivial, rencontrer du monde, puis rendre service, quoi, tout simplement.
3: Oui, bien sûr. Donatien, j'imagine que les Ripper Café, vous connaissez. Voilà encore une autre alternative, mais hyper intéressante pour mettre un pied dans la porte et faire réparer plutôt que racheter.
6: Tout à fait, parce qu'en fait, quand on interroge les Français, vous voyez, il y en a 91% qui ont une bonne image de la réparation, mais il n'y en a que 27% qui passent à l'action. Alors on s'est dit, il faut leur permettre de faire une expérience de réparation, et c'est pour ça que ces initiatives sont vraiment formidables. Il y en a, voilà, vous avez vu que c'est les Journées Nationales de la Réparation à partir d'aujourd'hui. Il y a beaucoup de Ripper Café qui vont participer ces journées. Donc moi, j'invite vraiment tout le monde d'aller faire un tour parce que il faut vivre cette expérience pour voir qu'effectivement, la réparation, ça marche.
3: Merci beaucoup, Muriel, en tout cas, et bonne future réparation en couture, donc, pour vous. C'est ça.
7: Oui, merci. Hein. Et puis, longue vie au Ripper Café.
3: C'est ça. Pour vous, c'est à Mont-de-Marsan. Et j'en profite pour partager le site des Ripper Café de France. C'est rippercafé.org. Et puis, je vous rappelle aussi, chers auditrices, auditeurs, qu'on est là pour vous aider. Vous avez un mail, vous nous écrivez, vous nous posez des questions, vous nous suggérez des sujets. C'est vous qui décidez. Par ici, leséconomies@radiofrance.com, c'est le mail. Donatien Drilon, porte-parole d'Écosystème en charge de la sensibilisation. On va essayer de réparer nous-mêmes maintenant. Et peut-être qu'avant qu'il y ait besoin d'une réparation, il y a un enjeu d'entretien des appareils, tout simplement les bons usages.
6: Ouais, les bons usages, c'est très important. Ça, les fabricants vous le diront jamais assez. C'est vraiment un sujet. Il y a beaucoup d'appareils qui arrivent, qui sont soi-disant en panne, mais tout simplement parce qu'ils ont eu un problème d'entretien. Vous savez, on oublie de vider un filtre, par exemple, ou nettoyer un filtre sur un aspirateur, ça arrive assez souvent. Vous avez aussi le phénomène, vous savez, sur les lave-linges aussi, vous avez un petit filtre en bas, donc il y a des choses qui se coincent dedans.
3: Un petit capot à ouvrir.
6: Voilà, donc là vous avez on retrouve des pièces, tout un tas de choses qui viennent se coincer dedans et qui viennent donc poser un problème sur la pompe de vidange. Donc voilà, l'entretien, c'est très très important. Vous pouvez retrouver d'ailleurs des conseils d'entretien sur le site du GIFAM, c'est tous les conseils validés par les fabricants. Donc vous pouvez pas vous tromper.
3: Et les fabricants nous donnent aussi des notices. On les ouvre pas assez, que ce soit pour l'entretien d'ailleurs ou pour les premiers gestes de réparation. C'est hyper important la notice. Hein.
6: Hyper important. Ça c'est vraiment un sujet. Dès que vous avez un problème avec votre appareil, s'il vous plaît, allez regarder la notice parce qu'il va y avoir des conseils spécifiques à votre appareil.
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3: En version magazine, le thème aujourd'hui, appareils électriques et électroniques, comment les réparer pour faire des économies. Donatien Drilon est porte-parole d'Écosystème en charge de la sensibilisation. Il est avec nous en studio et Geoffroy Malater, fondateur de Spareka, nous rejoint. Bonjour Geoffroy.
10: Bonjour Valère.
3: Spareka, en quelques mots, vous pouvez nous faire les présentations ?
10: Bien sûr, Spareka, c'est la plateforme de réparation pour aider le consommateur à réparer lui-même ses appareils électroménagers principalement, mais de toute la maison et du jardin. Et on va accompagner le client avec des contenus sur notre site internet, des tutos, mais aussi des visios avec des techniciens et tout un catalogue de pièces détachées pour qu'il puisse identifier l'origine de sa panne et réparer lui-même.
3: Ok, donc on trouve à la fois des explications, de l'accompagnement, et puis quand on a compris éventuellement d'où venait la panne, la pièce détachée pour réparer l'appareil et le faire durer.
10: Vous avez compris, et ça coûte 3 fois moins cher qu'une réparation normale. Une réparation chez nous coûte en moyenne 40 euros, et dans 65% des cas, vous allez même pouvoir réparer votre appareil sans pièce détachée grâce à l'accompagnement qu'on va vous donner.
3: Et l'accompagnement, il est payant ?
10: Alors l'accompagnement, il est payant, en effet, et si on arrive à vous accompagner jusqu'à la réparation, cet accompagnement, il est pris en charge par le bonus réparation.
3: Ah voilà, donc c'est quand même plutôt malin. Dites-moi Geoffroy, est-ce qu'il a quand même des appareils qu'il vaut mieux ne pas réparer parce que c'est dangereux, il y a des enjeux de sécurité et on n'y touche pas ?
10: Bien sûr, il y a des enjeux de sécurité à partir du moment où on va opérer sur des appareils électriques. Donc il y a un sujet avec l'électricité, avec les chocs électriques. Donc dans chacune de nos interventions, dans chacun de nos tutos, dans chacune de nos visios, on commence par rappeler les règles de sécurité qui est de débrancher l'appareil. Ensuite, la plupart des appareils ne sont pas dangereux une fois qu'ils sont débranchés et on peut très facilement rentrer à l'intérieur de l'appareil et faire les différentes manipulations qu'on recommande. Il n'y a jamais eu de problème. Il y a un appareil pour lequel il peut y avoir des précautions à prendre, qui est le micro-ondes, sur lequel, en effet, il y a une espèce d'accumulation à un endroit d'énergie magnétique qui amène à ce qui est un petit peu de danger. Et donc, du coup, on est très attentif avec cette typologie d'appareil. Pour tous les autres, il n'y a aucun problème.
3: Oui, Donatien, vous m'en aviez parlé de ça, le micro-ondes, il faut faire gaffe.
6: Hein. Oui, il faut faire très attention. Hein. Comme le dit Geoffroy, effectivement, il y a un vrai sujet là-dessus. Il y a un condensateur qui peut accumuler beaucoup d'électricité. Il y a des risques de choc électrique très très fort.
3: Geoffroy Malater, fondateur de Spareka, d'où viennent vos pièces détachées ?
10: Alors écoutez, nos pièces détachées viennent des fabricants de manière générale, et donc à peu près à 85%, et on a 15% de nos pièces détachées qui viennent de revendeurs de pièces détachées issues de l'économie circulaire. Donc ce sont des vendeurs, vous savez que nous on est une marketplace, donc on a des vendeurs qui vendent sur notre site internet spareka.fr, et une partie de ces vendeurs vont récupérer des pièces détachées dans des machines qui n'ont plus vocation à être utilisées, vont reconditionner ces pièces détachées et les revendre à des particuliers, souvent à des tarifs qui sont 30% inférieurs au prix d'un matériel neuf et qui sont qui fonctionnent parfaitement bien, sur lequel ils ont la même garantie que sur le matériel neuf. Donc 15% de nos pièces, ce sont ce qu'on appelle des PIEC, des pièces issues de l'économie circulaire.
3: Merci beaucoup hein, Geoffroy Malater, fondateur donc de Spareka, Spareka, c'est sur spareka.fr. Merci et bravo pour cette initiative. Vous la connaissiez Donatien Drilon, porte-parole d'Écosystème?
6: Alors nous la connaissons et effectivement Spareka est labellisé Cali Répare. Ouais. Donc comme vous
3: c'est un bon moyen quand même pour se débrouiller.
6: Bien sûr, moi je pense qu'il faut avoir il faut se sentir quand même à l'aise, faut avoir un peu d'outillage, mais effectivement moi je trouve que quand vous avez pas toujours un réparateur près de chez soi et que vous vous sentez bricoleur, c'est très bien fait effectivement.
3: Voilà, un bon moyen, mais on le retient quand même, le micro-ondes, limite on ne touche pas.
6: Ouais.
3: Enfin, on l'amène chez un réparateur et c'est lui qui...
6: C'est peut-être plus prudent.
3: Allez, ça marche. Donatien Drilon, vous êtes porte-parole d'Écosystème en charge de la sensibilisation. Avant de nous quitter, vous allez vous prêter au jeu de notre quiz. On a besoin d'avoir les idées bien claires sur ce thème. de la réparation des objets électriques et électroniques. Première question, c'est compliqué de bénéficier du bonus réparation ?
6: C'est très facile. Vous allez sur le site ecosystem.eco, vous choisissez votre réparateur, vous apportez votre appareil et il va vous faire bénéficier automatiquement du bonus réparation.
3: C'est déduit de la facture. Le tout, c'est labellisé Cali Répare et ensuite ça se fait tout seul.
6: Voilà,
3: c'est noté. N'importe quel réparateur peut obtenir le label Cali Répare ?
6: Il faut passer pas n'importe lequel. Il faut être habilité, il faut être référencé. Et donc il y en a déjà plus de 8000. C'est en cours. Hein. Tous les jours, on a de nouveaux réparateurs qui joignent le réseau.
3: En creux, ma question était, c'est un peu un gage de sérieux, le label Cali Répare.
6: C'est un gage de confiance, effectivement.
3: Ok. Un micro-ondes en panne, donc on ne touche pas.
6: Non, on ne touche pas, c'est un appareil dangereux.
3: Est-ce que c'est dangereux de réparer soi-même un appareil électrique ou électronique ?
6: Non, c'est pas dangereux si on suit les bonnes recommandations, c'est-à-dire on commence par débrancher son appareil et puis ensuite on va suivre tous les principes, toutes les précautions et avec un bon tuto, on peut le faire à condition d'avoir quand même déjà une âme de bricoleur.
3: Si j'ai mon ordinateur qui est en panne ou qui rame, comme on dit, vraiment il n'avance plus, je le change, ça se change pas, ça se répare pas un ordinateur ?
6: Un ordinateur, ça se répare. Comme tout appareil électrique électronique, ça se répare. Et d'ailleurs, vous avez le droit également à un bonus réparation sur votre ordinateur.
3: Réparer, c'est économique et écologique, c'est vrai ?
6: Mais c'est vrai. Le plus important, c'est d'éviter de produire un déchet. Vous savez que 80% de l'impact carbone sur le cycle de vie d'un appareil, c'est sa production. Donc si on peut repousser sa production, c'est mieux, c'est bon pour l'environnement.
3: Merci Donatien Drian pour vos éclairages. J'espère que vous voyez plus clair, vous qui nous avez écoutés sur votre radio locale ici. 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
1: Il y a près de 3 millions de personnes qui visitent chaque année le Mont-Saint-Michel. C'est le site le plus fréquenté de Normandie. Sur le mont trône une abbaye millénaire, et c'est aujourd'hui encore un lieu de pèlerinage très prisé par les chrétiens. Le Mont-Saint-Michel, c'est également un village, mais un village classé au patrimoine mondial de l'UNESCO, le plus illustre îlot de pierre cerné par la mer. Mais moi, je vais vous donner envie de découvrir autrement ce célèbre Mont-Saint-Michel. Depuis 2015, après de gigantesques travaux, la faune sauvage qui l'entoure a retrouvé une place de choix dans la baie du Mont. Et à la fin de cet épisode, vous verrez qu'en étant très observateur, vous pourrez trouver un trésor, un bijou, un collier plus précisément, mais unique en son genre. Je m'appelle Yannick Leflot et je suis animateur à Ici Cotentin. Toute ma famille paternelle est bretonne, mais c'est en Normandie que j'ai grandi. C'est très important pour la suite. J'adore le Mont-Saint-Michel et sa baie parce que c'est un de mes plus beaux souvenirs d'enfance. Je l'aime aussi parce qu'il est une des silhouettes marquantes de mon territoire. Parce qu'il est à la limite entre les deux régions, il est au cœur d'une drôle de bataille qui oppose les Normands et les Bretons. Chacun se l'approprie. Une petite bataille qui au final nous rapproche plus qu'elle nous oppose. Mais disons-le quand même, le Mont est en Normandie. Bienvenue dans Partir, au Mont-Saint-Michel, le retour de la faune sauvage. Notre point de départ, c'est la magnifique porte principale du Mont-Saint-Michel, avec son pont-levis, ses meurtrières, ses tours, car depuis le Moyen-Âge, le Mont-Saint-Michel a dû se protéger des envahisseurs. En avançant dans la première cour du Mont, on est cerné par les habitations médiévales. Vous avez l'impression de rentrer dans un décor de film. Derrière la seconde porte se dessine le début de la grande rue qui monte vers l'abbaye. On entend les premiers murmures du village, la mer au loin, et comme toujours les fameux goélands. Ils sont bruyants, ils sont gourmands, mais ils font partie du décor et c'est une espèce protégée. Il est interdit de les nourrir. Pour arriver jusqu'ici, je vous conseille de laisser votre voiture dans un des parkings réservés au public. Ce sont des parkings payants, mais vous n'avez pas le choix. Pour protéger l'environnement du Mont, les voitures ne peuvent en effet plus y accéder directement. L'alternative, c'est donc de prendre une des navettes électriques et gratuites qui vous emmène du parking au pied du Mont-Saint-Michel. Sinon, vous pouvez y aller à pied ou à vélo. Maintenant la grande rue, c'est l'artère principale du Mont-Saint-Michel. On commence à entendre les bruits du resto de la Mère Poulard, vous savez, cette auberge historique connue pour ses omelettes. Des omelettes qui sans doute étaient bonnes à l'origine, mais entre nous, ça reste une omelette. En avançant, on aperçoit les maisons à colombages, les fenêtres à meneaux, vous savez, ces fenêtres aux petits carreaux et divisées par des croix en pierre, et les très vieilles portes en bois avec leurs heurtoirs. On croise aussi beaucoup de boutiques de souvenirs et de restaurants touristiques. Et on arrive enfin, en haut de la grande rue, à la base de l'abbaye. On est face à la librairie religieuse du Mont-Saint-Michel.
2: Dans cette partie de la Normandie, on bénéficie d'une lumière quand même assez étonnante, assez extraordinaire, avec dans la même journée des paysages qui peuvent être totalement différents d'une heure à l'autre à cause des changements de lumière, à cause du brouillard, de la brume de mer. Il suffit qu'il y ait un petit rayon qui apparaisse à un moment pour que ça ressemble à un édifice quasiment en or. Et donc ouais, la baie en elle-même, avec toute la nature qui entoure le Mont-Saint-Michel, et puis la lumière qui l'habite. Ouais.
1: Don Pierre Doat est prêtre et il fait partie de la quinzaine de personnes qui vivent à l'année sur le Mont-Saint-Michel. On a en effet tendance à l'oublier, mais le Mont reste un village comme un autre, avec son maire, son église, son cimetière et le personnel municipal. Pour moi, il y a deux belles périodes pour aller visiter le Mont. C'est en juin ou en septembre, pour profiter des beaux jours évidemment, mais surtout pour éviter la foule. Sinon, optez plutôt pour une visite tôt le matin ou en fin d'après-midi. Et puis sachez également que le Mont-Saint-Michel est illuminé au moment des fêtes de Noël. Le spectacle est magnifique, c'est vrai, mais il y a énormément de monde. J'ai deux conseils pratiques, surtout si vous avez des enfants en bas âge. Pensez à vous équiper pour pouvoir les porter et surtout évitez les poussettes. Le mont, ça monte et les marches sont partout. Et pour gagner du temps,

0: J'aime beaucoup les falaises de Champeaux, mais pas uniquement pour leur panorama. Tout l'environnement est magnifique. Pour découvrir la faune sauvage du Mont-Saint-Michel, on part maintenant à la rencontre de Sébastien Provost. Il est ornithologue, naturaliste et fondateur de Birding Mont-Saint-Michel. Il organise régulièrement des sorties découvertes dans la baie.
1: J'aime bien venir ici aux falaises de Champeaux, Carole, parce que c'est un belvédère sur la baie du Mont-Saint-Michel. Et en fait, en se baladant jusqu'à la cabane Vauban, ensuite et en posant la longue vue, on peut aller observer les phoques. C'est-à-dire qu'ils sont à distance, évidemment aucun dérangement à 1000 ou 1500 mètres. Et avec une bonne longue vue, en fait, on peut les observer sur les bancs de sable.
0: Nous voici maintenant tout en haut des falaises. Face à nous, le Mont-Saint-Michel, et à mi-distance, on aperçoit un îlot riche d'histoire, c'est l'îlot Tomblaine, un paradis des oiseaux que l'on peut atteindre à pied par marée basse. Devant moi, il y a un drôle d'oiseau qui plane, c'est un faucon cresserelle. Sa particularité, c'est son vol stationnaire, il semble comme figé dans le ciel. Je regarde au loin et sur le sable, ça bouge, j'aperçois enfin les phoques de la baie.
2: S'ils sont là, c'est pas pour se prélasser au soleil, c'est parce qu'ils ont besoin de se ressourcer.
1: Se ressourcer, se reposer, c'est aussi pour la thermorégulation, raison pour laquelle en hiver, ils se mettent un peu moins sur les bancs de sable. Les femelles mettent bas et allaitent sur les bancs de sable, d'où l'importance d'avoir des zones de tranquillité pour ces animaux. Et il y a aussi un lien social entre tous ces phoques lorsqu'ils sont sur les bancs de sable, donc c'est vraiment très important.
0: Vous comprenez donc que si vous venez ici, il faut faire silence, évitez les cris et ouvrez grand vos yeux. Moi, je vous conseille vraiment d'apporter une paire de jumelles. C'est le meilleur moyen pour pouvoir les observer sans les effrayer. On redescend maintenant vers le littoral et nous voici sur la plage, près d'une laisse de mer. Ce long trait sur le sable qui est fait d'algues, de bois floutés et d'autres déchets. C'est une manne indispensable pour de nombreux animaux.
1: C'est ce que la mer dépose sur le haute mer. On a l'impression que c'est anodin, que ça n'a pas trop d'intérêt. Certains vont même considérer ça comme sale, parce que des fois, il y a des déchets plastiques. Donc, de faire des nettoyages de plage, c'est utile, mais après le printemps. Pourquoi ? Parce qu'il y a un petit oiseau à jeûner ici ou à drager qui va faire son nid sur le haut de plage. Il s'appelle le gravelot à collier interrompu. Et en fait, il dépend de cet habitat naturel à part entière. Ça génère de la nourriture, des puces de mer, etc. Et donc le gravelot va venir au contact de cette nourriture. Il pond des œufs de petite taille et qui ressemblent aux cailloux, aux graviers. C'est du mimétisme, hein, c'est du camouflage parfait.
0: Eh oui, je vous l'avais dit au début de l'épisode qu'on allait découvrir un collier rare. Celui du gravelot qui possède donc un collier interrompu. Interrompu parce que ce collier de plumes ne fait pas le tour complet de son cou. Le gravelot est un des oiseaux emblématiques de la baie du Mont-Saint-Michel. Emblématique et fragile aussi. Donc maintenant, vous le savez, la laisse de mer, ce n'est pas sale sur une plage. C'est en fait un garde-manger. Et surtout si au printemps vous voyez trois galets tout ronds qui se ressemblent dans un creux de sable, laissez-les, ce sont des œufs, pas des cailloux. Si vous avez encore un peu de temps devant vous, si votre week-end n'est pas terminé, j'ai une dernière idée. On va faire un tour dans une ferme pas comme les autres, la ferme des Carameux. C'est à Vins, on est à 30 minutes en voiture du Mont-Saint-Michel.

0: Bonjour.
1: Alors, la philosophie de Carameux, avant tout, c'est de faire découvrir l'agriculture.
2: Manon Lecoutour travaille à la ferme des Carameux.
1: C'est aussi pour ça qu'on fait des visites, on fait des visites pédagogiques et qu'on a une ferme qui est ouverte au public, tout simplement.
2: La ferme des Carameux, c'est une ferme pédagogique, éthique et un petit peu loufoque. Ici, les poules dorment dans un ancien bus, ça s'appelle le carapoule. Les vaches grandissent en regardant la vue du Mont-Saint-Michel. On y fabrique des meules de fromage, des glaces l'été. Et bien sûr, on y mange les meilleurs caramels qui soient. Et moi, je l'aime bien cette ferme. Je l'aime bien parce que c'est une belle histoire de famille. C'est

0: des Lefrancs qui dure depuis 1929. Et aujourd'hui, j'aime bien amener la mienne de famille pour un pique-nique improvisé sur les tables de la ferme, pour jouer avec les enfants aux jeux qui sont mis à notre disposition. Et en plus, on peut visiter toute la ferme, toute l'exploitation, tout seul, comme des grands. Mais si vous voulez être accompagné, on peut aussi vous donner un guide. Depuis le début de notre balade, je vous parle de la baie du Mont-Saint-Michel. Eh bien, sachez-le, la baie peut se boire ou se manger. Et oui, 11 mois par an, les vaches de la ferme se nourrissent sur la baie, dans ce que l'on appelle les herbus. Et tout cela se retrouve dans leur lait, et donc dans les caramels ou le beurre de la ferme. Les herbus, ce sont des étendues d'herbes qui profitent des bienfaits des marées hautes, et donc de l'eau salée et des sédiments qu'elle contient. Les herbus du Mont-Saint-Michel, c'est une vraie gourmandise pour les animaux parce que l'herbe est plus riche. C'est d'ailleurs ce qui donne un goût si particulier aux agneaux de pré salé. Si vous avez l'occasion d'en goûter, je vous le recommande, c'est une spécialité ici. Un dernier conseil, ne partez pas de la ferme sans avoir goûté le confiné. C'est un fromage à pâte pressée cuite fabriqué à partir du lait des vaches. C'est vrai que ce fromage a un drôle de nom, le confiné. Mais c'est parce qu'il ressemble à un comté et qu'il a été élaboré à la fin du confinement. Mais ça, vous le goûterez quand vous viendrez.
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2: 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Une agriculture qui ne s'oppose pas aux questions de santé et qui préserve notre environnement, mais aussi qui vient protéger nos agriculteurs face à une logique du libre-échange qui vient construire des concurrences déloyales pour nos agriculteurs français.
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0: Sirima et Jean-Jacques Goldman, là-bas, vous écoutez ici.
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0: Comment allez-vous en ce dimanche matin? Vous avez choisi de vous réveiller avec ici? Eh ben, vous avez fait le bon choix et nous sommes ravis d'être avec vous en ce dernier dimanche du mois d'août, qui pour certains démarre très tôt avec pourquoi pas une petite marche matinale avec le chien, un petit footing ou l'installation de l'étal au marché pour de nombreux commerçants. Où que vous soyez ce matin, merci d'être avec nous et durant cette prochaine heure, nous allons partager avec vous beaucoup de conseils pratiques, de la bonne musique et puis surtout, nous allons vous informer. Bonjour Valentin Bertrand.
3: Bonjour Christopher, bonjour à tous.
0: Un petit café à la main droite et l'info du jour à la main gauche, consacré bien sûr à la rentrée scolaire qui approche.
3: Et avec ce moment redouté, le plein des fournitures scolaires, très compliqué pour les budgets serrés.
0: Nous allons développer tout ça durant la prochaine demi-heure. Soyez les bienvenus, nous sommes le 30 août et vous écoutez ici.
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0: Il est 6h, bonjour à tous, bon réveil. Le journal, en ce dimanche matin, Valentin Bertrand avec la pelle et le seau qui sont rangés, c'est l'heure de ressortir les cahiers et les stylos.
3: Et oui, remplir le cartable coûte cette année 134 euros par enfant selon le panier de votre radio ici réalisé par Nielsen IQ. Alors, pour réduire ce budget fourniture scolaire, de plus en plus de familles se tournent vers des associations comme la Croix-Rouge. L'antenne de Poitiers tenait hier sa braderie solidaire. Elisa Fellier d'ici Saint-Étienne-Loire y était.
4: Fatma arrive avec ses deux filles. Premier stop, les sacs d'école.
5: Maman, le violet, je préfère.
4: Okay. Il y a combien ?
6: 2,50. C'était même pas prévu que je lui en prenne un, parce qu'elle en a déjà, mais celui-là, ça vaut le coup.
7: Maman, regarde, c'est des crayons de papier. En vrai, j'en ai qu'un tout petit.
6: Allez,
7: et...
6: Là, les prix sont pas les mêmes qu'en magasin, clairement. Je sais pas comment ils ont réussi à avoir autant de matériel. Et en plus, c'est vraiment des choses qu'on demande à l'école, hein. les ardoises et tout ça.
8: C'est les gens qui ont donné.
6: Ah, c'est les gens qui ont donné. Ah, bah, c'est super, franchement.
9: Ce sont des fournitures neuves qui ont été collectées auprès du Super U de la Demi-Lune, Cultura et Leclerc.
4: Marie est bénévole à la Croix-Rouge depuis 5 ans.
9: Alors, on trouve des crayons, des classeurs, du papier, des cahiers, tout ce qui est indispensable pour une rentrée scolaire.
4: Olga passe à la caisse avec des feuilles doubles et des pochettes plastifiées.
10: 3 euros la totalité.
11: Super, j'aime bien le prix.
10: Vous réglez comment ?
11: Par carte.
10: Par carte.
11: C'est plus pratique d'acheter ici, c'est moins cher. Vraiment, j'ai deux filles, les siens, et donc j'ai besoin de quelque chose de moins cher.
4: Si elle était allée en magasin, Olga pense qu'elle en aurait eu pour au moins le double du prix.
3: C'est le dossier numéro 1 de Sébastien Lecornu en cette rentrée. L'agriculture, avec un plan de sauvetage pour aider la filière à passer l'hiver, annonce du Premier ministre dans le journal Le Parisien. Il fait le constat d'un effondrement des rendements liés à la sécheresse dans 90 départements, soit la quasi-totalité du pays. Exemple très concret à suivre dans le sud-ouest, dans l'info d'ici, l'info du jour, à 6h30.
0: Les recherches se poursuivent toujours sous une épaisse couche de boue au Népal.
3: 4 jours après la catastrophe qui a frappé une vallée au nord du pays, le bilan s'aggrave d'heure en heure. Il frôle désormais les 700 morts avec toujours 3000 personnes, dont 4 Français portés disparus dans les hôpitaux et les morgues. Il faut donc gérer l'urgence, mais aussi les familles à la recherche de leurs proches. Agathe Mahué et Benjamin Thuo les ont suivis devant l'hôpital universitaire de Katmandou, la capitale.
12: Un mur de photos comme des avis de recherche. Jeremy a perdu la trace de son frère qui était chauffeur à la frontière. Dans les yeux de cette dame, le même regard triste. Elle tient le portrait de son neveu et vient de l'enregistrer au petit stand de la police collé à l'hôpital. Oui, elle y croit encore, dit-elle. C'est pour ça qu'elle fait la tournée des hôpitaux. Mais la policière secoue la tête. Aucun des blessés soignés ici ne correspond au dossier que ses familles lui présentent. Alors beaucoup se résignent et cherchent désormais aux abords de la morgue. Cette fois, le mur d'images est insoutenable. Photos de cadavres par dizaines, encore couverts de boue.
13: Mais alors,
12: ce monsieur hébété n'a plus trace de son fils, son frère et ses deux neveux.
14: J'ai perdu l'espoir de les retrouver vivants. Et sur ces photos, on ne reconnaît pas les gens. C'est dur pour nous tous.
12: Soudain, une autre famille s'agite et demande à entrer. Ils en sont sûrs, cette femme décédée en photo et la belle-sœur recherchée. On leur donne un masque qu'ils glissent sur le nez, la bouche. Mais en ressortant de la morgue, ce jeune homme doute. Il n'est pas sûr de l'avoir reconnu. 9 nouveaux corps sont arrivés ici, rien que pour cette journée.
3: Agathe Nahué et Benjamin Thiot, les envoyés spéciaux de Radio France sur place. Et à nouveau ce matin, les opérations de secours sont rendues plus difficiles par la remontée du niveau de l'eau. Un mois après son 5e sacre sur le Tour de France, Tadej Pogacar, contraint à l'abandon sur la Vuelta, le coureur slovène a chuté hier et s'est cassé la clavicule lors de la 8e étape du Tour d'Espagne où il était ultra favori.
2: 6h04, une victoire française sur l'ultra trail du Mont Blanc.
3: La reine des courses d'endurance remportée hier par Blandine Lirondelle, 21h54 pour accomplir la boucle de 170 km. Après un si gros effort, forcément, beaucoup d'émotions et de fatigue, comme elle l'a confié sur la ligne d'arrivée.
13: Vous avez été extraordinaire, mais déjà j'ai perdu mon tympan à Saint-Gervais, puis je l'ai jamais récupéré depuis. Ah zut, j'ai pas éteint ma montre, je sais pas combien j'ai fait. Je suis désolée, j'ai plus de jus, j'ai plus d'énergie, tout pour rien. Mais ouais, si j'ai un mot, ce qui va vraiment me marquer en fait de cette UTMB, enfin c'est vous quoi, c'est ça m'a. Et puis ouais, cet engouement autour de moi, le... enfin merci, c'est hyper motivant, vous êtes géniaux. En fait, j'ai pas les mots, vraiment. Non, mais jusqu'à il y a quelques secondes, j'étais persuadée. Enfin, j'y croyais pas. Enfin, en fait, là, j'y crois pas. Je pense que je vais mettre plusieurs semaines ou mois avant de me rendre compte de ce que je viens de faire. Moi, je suis partie sans du tout cet objectif, en fait. Et toute la course, je me disais, mais je suis pas à ma place. Faut qu'elle revienne devant. c'est juste incroyable.
3: Et chez les hommes, un record de vitesse est tombé 19h seulement pour l'Américain Ben Diman, suivi par le Français Baptiste Chassagne.
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3: Un coup d'œil dans le ciel, Christopher, et le temps sera très variable aujourd'hui.
2: Oui, Valentin, sur une bonne partie du pays, le ciel sera bien nuageux. Et ça sera le cas notamment sur le Grand Ouest et les départements du Nord. Attendez-vous aussi à un peu d'humidité ce matin sur la Bretagne. Ailleurs, le soleil devrait réussir à se faire une place. Cet après-midi, quelques averses orageuses pourraient arroser la Normandie et l'Auvergne également, où les averses pourront être localement intenses. Attention, en revanche, du Pays Basque jusqu'à la Côte d'Azur, vous aurez du très beau temps. Les températures pour votre dimanche matin, 18 à Rouen, 19 à Lille, Paris, Metz et Châteauroux, 20 degrés à Limoges, 22 à Biarritz, 23 à Toulouse, 25 à Marseille. Cet après-midi, sur la moitié nord, les températures seront comprises entre 21 et 23 degrés. Et on devrait atteindre les 30 degrés sur de nombreuses villes du sud, comme Toulouse et Perpignan, 30 degrés, 31 à Montpellier et jusqu'à 33 degrés à Montélimar. Bon dimanche avec ICI.
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2: Vous écoutez ici Bon Réveil en ce dimanche 30 août et bon anniversaire au journaliste scientifique Michel Chevalet qui a aujourd'hui 87 ans et avant de vulgariser les sciences à la télé, c'était devant des élèves qu'il a débuté sa carrière en enseignant les maths ou encore la physique chimie. Et on pense bien sûr à tous les professeurs hein, qui vont préparer leur cartable aujourd'hui pour la pré-rentrée qui aura lieu demain dans de nombreuses écoles. Voici Cookie Dingler, vous écoutez.

0: Un bon titre des années 80, forcément ça fait du bien. Femme libérée, Cookie Dingler, vous écoutez ici. Et c'est Charlotte Cardin qui arrive très vite pour vous réveiller en ce dimanche.
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0: 6h10, bienvenue à tous. Nous sommes ravis de vous accompagner en ce dimanche matin avec le maximum d'actu, de musique, de bonne humeur, bien entendu, mais aussi avec des histoires complètement folles, Valentin.
3: Eh bien oui, avez-vous déjà entendu parler des courses de chaises de bureau? Alors, les chaises ne sont pas téléguidées, elles ne font pas la course toutes seules non plus. Elles sont pilotées par des, on va les appeler des casse-cou, les mains bien agrippées aux accoudoirs pour dévaler des pentes et tenter évidemment d'être le premier sur la ligne d'arrivée.
0: Vous avez l'image en tête?
3: Ah oui, oui.
0: Il est bien question de vitesse. Hein. D'ailleurs, en fonction des parcours, les chaises peuvent atteindre les 20 km/h. Et mercredi dernier, il y a eu justement une course à Abbeville, hein, dans la Somme. Et c'est un jeune de 17 ans, Kylian, qui a décroché la première place. Et en guise de récompense, forcément, on lui a remis une chaise et un bureau.
3: Ça va de soi. Et durant cet été, de nombreuses courses de chaises du bureau ont eu lieu un peu partout en France, notamment à Albi, dans le Tarn, à Orthez, dans les Pyrénées-Atlantiques, ou encore à Grozon, dans le Jura.
0: Un tout petit village, très sympa, dans le Jura. Et ça crée l'événement. Et c'est ça aussi le cœur de nos régions, des événements populaires, originaux. Et ça, on adore. 6h11, dans 3 minutes, vous allez découvrir que les trottoirs de nos rues peuvent vous aider à vous muscler les chevilles. Et tout ça en plus sans effort. Et c'est Nordine Attab qui vous donnera l'astuce dans moins de 5 minutes. Vous écoutez ici.
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0: Bon réveil avec Ici, 6h12 et bon anniversaire à Laurent Delahousse, le journaliste de France 2 qui fête aujourd'hui ses 57 ans. Et voici Charlotte Cardin tout de suite pour vous réveiller en musique.

0: We Touch, Charlotte Cardin, la chanteuse canadienne qui a des petits soucis de voix depuis plusieurs semaines. Elle a dû annuler pas mal de concerts durant l'été. On lui souhaite bien sûr un prompt rétablissement. 6h15. Tous les week-ends, faites du sport sans effort avec notre coach sportif Nordine Attab qui va vous aider à faire du bien à votre corps. Et aujourd'hui, Nordine, vous ciblez une partie de notre corps que nous oublions souvent de muscler.
1: On parle souvent des muscles ou du cœur, mais on oublie parfois nos chevilles. Pourtant, elles jouent un rôle essentiel dans notre équilibre et nos déplacements. Et bonne nouvelle, pas besoin de matériel particulier pour les renforcer. Un simple trottoir peut suffire. On débute par un premier exercice, des montées et descentes sur un trottoir. Vous vous placez face à un trottoir ou une petite marche. Ça y est, vous y êtes. Et à partir de là, en étant en appui seulement sur les orteils, vous allez monter le pied droit sur la marche, puis le pied gauche. Et ensuite, vous redescendez. Et on reprend. Pied droit sur la marche sur le trottoir. Et on redescend. Et ainsi de suite. Et vous pouvez effectuer 3 séries de 15 montées. Et grâce à ça, en étant en appui sur les orteils, vous allez avoir un travail de stabilité, donc vous allez renforcer les chevilles, les mollets et forcément la proprioception.
0: La proprioception qui est le sens qui permet au cerveau de connaître la position et le mouvement de chaque partie du corps dans l'espace. Et j'ai envie de vous poser la question suivante, Nordine. Pourquoi est-il si important de prendre soin de nos chevilles?
1: Parce qu'elles nous accompagnent à chaque pas. Plus elles sont solides et mobiles, plus elles nous aident à prévenir certaines blessures et à conserver un bon équilibre au fil des années. On continue par un deuxième exercice, on l'a tous fait plus jeune, la marche sur la bordure du trottoir. Alors dans un endroit sécurisé, essayez de marcher quelques mètres en posant un pied devant l'autre sur la bordure du trottoir, comme sur une poutre d'équilibre. Ne cherchez pas la vitesse. Et si vous êtes facile, vous pouvez même effectuer cet exercice-là en croisant les bras légèrement sur la poitrine. Oh, c'est moi où il y a besoin d'avoir une difficulté supplémentaire? Eh bien, même chose, cette fois-ci, on le fait, mais en marche arrière. Alors attention, là, c'est beaucoup plus difficile. Et vous pouvez effectuer 3 passages de 20 mètres. Et grâce à ça, vous allez améliorer votre équilibre, améliorer votre coordination et renforcer les muscles stabilisateurs de la cheville. Allez, à vous de jouer.
0: Merci beaucoup Nordine Attab et retrouvez d'autres conseils pour vous faire du bien sur l'application ici.
2: Et on va continuer de parler de sport avec l'une des grandes légendes du foot français au cœur d'un documentaire diffusé ce soir à la télé.
0: Sur la chaîne Canal+, et forcément Patrice Gascoin l'a vu et il sera avec nous dans un instant. Mais avant, voici Bernard Lavillier, On the Road Again. Vous écoutez ici 6h15.

0: On the one again. C'est bon ça pour démarrer votre dimanche matin. 6h20, c'était Bernard Lavilliers et avec Valentin Bertrand, nous sommes ravis de démarrer ce 30 août avec vous sur Ici.
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0: Les coulisses télé avec vous, Patrice Gascoin. Vous nous conseillez ce matin de regarder un super documentaire qui nous tire un magnifique portrait de l'un des plus grands sportifs français qui a marqué les années 70.
2: Quand vous avez une série documentaire dont le titre c'est juste votre nom, bah c'est que vous êtes quand même un peu grand dans votre domaine.
3: Vous savez, il y a plus de 65 ans, je me suis passionné pour un ballon. Un ballon, milieu de copains, milieu où tu essayes de gagner, des fois tu perds, tu fais match nul, tu marques des buts. J'imaginais jamais que cette passion serait le plus beau sport du monde, le seul sport universel. Je souhaite que, à travers ce film, je fasse aimer ma passion aux téléspectateurs.
2: Si vous ne l'avez pas reconnu, cette voix, c'est celle de Michel Platini. Parce que oui, Canal+, nous fait un énorme cadeau. Une série documentaire intitulée sobrement Platini, dont les derniers épisodes sont diffusés ce soir. Une série où il se raconte comme jamais, de Jeuf, en Meurthe-et-Moselle, où il est né, jusqu'à Nancy, Saint-Etienne, en passant par Turin et l'équipe de France. Il parle de sa passion pour le football. Il n'élude aucun sujet, même les tempêtes qu'il a subies à la FIFA. Mais justement, sachant que Michel Platini a un goût modéré pour les médias, j'ai demandé au réalisateur de cette remarquable série documentaire s'il y avait eu un sujet où il a fallu batailler pour le convaincre de revenir dessus. Disons un sujet plus difficile que les autres. Guillaume Priou.
4: On a fait, je crois, plus d'une douzaine d'heures d'interview avec Michel Platini. Et c'est vrai qu'il y a quelques thèmes qui étaient plus sensibles pour lui, et dont un en particulier, qui est le Heysel, le drame du Heysel, en 1985, les 39 supporters italiens qui sont morts juste avant la finale de la Coupe d'Europe. On a senti au moment de l'interview que c'était toujours quelque chose qui était difficile pour Michel Platini. Ça s'est passé il y a plus de 40 ans, mais on sent que c'est toujours une cicatrice pour lui, qu'il n'aime pas en parler, qu'il n'aime pas revenir dessus. Alors il a répondu à toutes les questions, mais voilà, on sent que c'est toujours une cicatrice plus de 40 ans après.
2: Effectivement, c'est l'un des moments forts de cette série documentaire réalisée par Guillaume Priou. Mais je vous rassure, il y a plein de moments joyeux, lumineux avec celui qui fut triple ballon d'or. Platini, suite et fin, ce soir sur Canal+. Et demain, c'est pas Platoche, le surnom de Platini, mais votre Patoche qui reviendra demain avec de nouvelles coulisses télé.
0: Eh ben merci, Patoche Gascoin, Patrice Gascoin. Et si vous aimez vous plonger dans les coulisses de la télé, rendez-vous à tout moment, bien sûr, sur notre site ici.fr.
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0: Disco, Last Train to London, Electric Light Orchestra sur ICI, 6h27, et tout à l'heure à la demi-heure, bien sûr, ce sera l'actu pour vous informer avec notamment l'info du jour, Valentin.
1: Des pruneaux rabougris, mais des amandes en quantité, c'est tout le contraste cet été marqué par la sécheresse, et une piste aussi pour diversifier l'agriculture face à ces aléas de la météo.
0: Rendez-vous dans 5 minutes, hein, même pas, pour les infos, et à 6h28, bonjour Catherine Viguier, l'horoscope de ce dimanche 30 août. Avec le premier signe du zodiaque qui est particulièrement valorisé aujourd'hui, Catherine.
2: Les béliers ont de la chance grâce à une rencontre, des discussions. Bélier, il y a de l'attractivité dans l'air. Vos liens se resserrent avec une personne aimée ou alors vous tombez en amour.
3: Taureau, si vous en faites trop, vous pourriez vous épuiser. Il faut vite vous reprendre.
4: Gémeaux, climat plus détendu avec des réjouissances qui flattent votre ego.
5: Cancer, une journée qui vous en apprend davantage sur votre évolution professionnelle.
6: Lion, si on se sent un peu perdu, vous serez une épaule réconfortante.
7: Vierge, on vous fait une offre, une proposition financière, et a priori, cela vous intéresse.
8: Balance, une union amoureuse ou professionnelle qui vous importe, évolue aujourd'hui.
9: Scorpion, une prise de conscience salutaire est possible, soyez doux avec vous.
10: Sagittaire, trop bien ce jour, vous relevez la tête et vous avez le sourire.
11: Capricorne, une préoccupation relationnelle vous inquiète, eh bien allez voir cette personne.
12: Verseau, il est question de communiquer, quitte à vous déplacer.
13: Poisson, toutes les tensions accumulées peuvent vous faire mal à la tête, confiez-vous, parlez.
14: Et pour nous tous, une victoire est possible.
0: Et ben voilà un bon dimanche qui commence en ce 30 août. Merci beaucoup à Catherine Viguier et bon anniversaire à l'actrice américaine Cameron Diaz qui fête ses 54 ans et qui bien sûr s'est révélée au public dans le film The Mask en 1994 aux côtés de Jim Carrey. Tous les matins, vous le savez, on a toujours plein de conseils pratiques à partager avec vous. Et tout à l'heure, dans 10 minutes à 6h40 avec Valentine Lottès, nous vous donnerons de bons conseils pour concernant le démarchage téléphonique. On en a tous marre. Heureusement, une nouvelle loi est entrée en vigueur récemment. C'est ce que nous racontera Valentine. Et depuis, vous avez remarqué, on a quand même beaucoup moins d'appels. 6h30, lecture en 90 secondes, c'est avec vous Valentin Bertrand.
1: Pas de gel du RSA et des petites retraites. Sébastien Lecornu livre ses premiers arbitrages pour le budget 2027. La désindexation des plus fortes pensions est par contre sur la table, affirme le Premier ministre dans une longue interview au journal Le Parisien. Il souhaite aussi s'attaquer aux arrêts de travail abusifs, des mesures difficiles, dit-il, mais pas brutales, assure le chef du gouvernement. Les prix à la pompe vont rester plafonnés dans les stations Total Énergie tant que le conflit au Moyen-Orient durera. C'est l'engagement du patron du groupe, Patrick Pouyanné. Pas plus d'1,99€ le litre de sans-plomb 95, donc 2,25€ pour le gasoil, un geste avancé, à condition de ne pas être plus lourdement taxé, prévient le PDG. La remontée des eaux risque à nouveau de compliquer le travail des secours dans l'Himalaya. 4 jours après la très meurtrière coulée de boue, les autorités népalaises et chinoises recensent désormais plus de 700 morts et 2500 disparus, dont 4 Français. Cette nuit, les secours sont parvenus à insérer un tuyau d'air dans un tunnel où une centaine d'ouvriers se sont retrouvés coincés. Le feu parti hier en Corse n'est toujours pas maîtrisé. Les flammes ont parcouru 130 hectares de maquis à l'entrée du village de Cagnano à l'est du Cap Corse. Une première défaite pour le Racing Club de Lens, vice-champion de la Ligue 1 de foot la saison dernière. Les Saints et Or se sont inclinés 2-1 face à Strasbourg. À noter aussi, l'Olympique Lyonnais a concédé un nul 1 partout contre le Havre. Et puis, c'est un retour gagnant pour Clarisse Agbegnénou. 5 mois seulement après avoir donné naissance à son deuxième enfant, elle décroche le bronze au Grand Slam de Lausanne en Suisse dans la catégorie moins de 63 kilos.
0: 6h31, vous évoquiez, Valentin, les annonces de Sébastien Lecornu pour le prochain budget. Après un été historiquement sec, il dit aussi faire de l'agriculture son dossier numéro 1 de la rentrée.
1: Le Premier ministre promet un plan de sauvetage d'ici la fin d'année. Avec ce constat affolant, les récoltes s'effondrent dans 90 départements. Les producteurs de maïs anticipent déjà une production amputée d'un tiers. Mais les conséquences de ces aléas climatiques ne sont pas uniformes. Exemple, dans le sud-ouest avec Gabin Boquet, où les producteurs de pruneaux sont touchés de plein fouet, mais pas ceux qui produisent des amandes.
15: Dans le Lot-et-Garonne, sur le bord d'une même route, d'un côté des pruniers asséchés, de l'autre des amandiers en pleine forme. Une image frappante pour Gilles Verne, producteur de pruneaux.
16: Voilà, j'en ai vu ça, les feuilles ont brûlé, les branches ont brûlé par le soleil, quoi. Vous n'avez pas d'eau, mais ça impacte fortement le calibre du fruit. Et les personnes qui n'étaient pas en capacité d'irriguer les vergers ont perdu 50 à 100% de la production.
15: L'amande a été plus résistante cet été, elle serait plus viable pour l'avenir.
16: C'est un fruit qui a besoin de moins d'eau, c'est un fruit qui est habitué à être dans des régions beaucoup plus chaude que chez nous, donc a priori il est beaucoup plus adapté. L'amandon est protégé dans la coque par rapport au soleil, donc il n'y a pas de coup de soleil sur le fruit, et les fruits n'ont pas décroché, il n'y a pas eu ce phénomène qu'on a connu sur le pruneau.
15: Et donc Gilles Verne tente de développer en parallèle une filière de l'amande dans le sud-ouest, accompagnée déjà par 30 producteurs, car cette culture gagne du terrain en Lot-et-Garonne, selon José Pérez, vice-président de la Chambre d'agriculture du département.
17: En 2021-2022, après les fortes gelées, il y a 10%-15% des agriculteurs qui se sont tournés vers l'amande. C'est important que des marchés se créent, que des filières se créent. Ça permet aux agriculteurs de se projeter dans d'autres choses.
15: La récolte des amandes commence dans quelques jours. Les professionnels s'attendent à des rendements satisfaisants cette saison.
1: Les agriculteurs qui, plus que jamais, scrutent le ciel en espérant de l'eau, mais pas trop abondante. Alors, justement, Christopher, qu'est-ce que ça va donner pour aujourd'hui ?
0: Eh ben, le temps sera assez variable, hein, en fait, Valentin. Sur une bonne partie du pays, le ciel sera même bien nuageux. Ça sera le cas notamment sur les départements du Grand Ouest, les départements du Nord de la France. Et puis, côté humidité, la Bretagne sera concernée avec de la pluie attendue. Ailleurs, le soleil devrait réussir à se faire une place. Et cet après-midi, les averses orageuses, c'est ce que nous annonce Météo France, pourraient concerner notamment la Normandie, l'Auvergne également. Et d'ailleurs, elles pourront être localement intenses, hein, soyez naturellement prudents. En revanche, du Pays Basque jusqu'à la Côte d'Azur, vous aurez du très beau temps. Les températures pour votre dimanche matin, 18 à Rouen, 19 à Lille, Paris, Metz et Châteauroux, 20 degrés à Limoges, 22 à Biarritz, 23 à Toulouse, 25 à Marseille. Et cet après-midi, pour la moitié nord, entre 21 et 23 degrés, température stationnaire. Et on va atteindre les 30 degrés sur de nombreuses villes du sud, comme Toulouse et Perpignan, 30 degrés, 31 pour Montpellier et jusqu'à 33 degrés à Montélimar.
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0: Bon début de matinale, écoute d'ici. Voici Eddie Mitchell qui partage avec nous son amour des États-Unis avec cette chanson Sur la route de Memphis qui a été enregistrée à Nashville il y a 50 ans. Et c'est toujours un plaisir de partager cette chanson avec vous. J'écoutais

0: sur la route de Memphis. Eddie Mitchell, on est bien, vous êtes bien sur ICI. Et le matin, c'est comme ça, hein, de l'actu, de la musique, de la bonne humeur avec Ange qui réalise l'émission avec brio ce matin. Nous avons Dylan aussi qui va vous accompagner aussi au standard. Hein. D'ailleurs, si vous êtes sur la route actuellement du retour parce que certains veulent profiter jusqu'au dernier moment des vacances, eh ben appelez-nous et puis partagez avec nous un petit peu les conditions de circulation, comment ça se passe sur les routes en ce dimanche matin. Et puis c'est Dylan également qui vous accueillera au standard parce que Valentin, nous avons des cadeaux.
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0: Vie numérique, vie privée, 6h38, tous les matins, Valentine Letès, vous nous aidez à mieux vivre dans ce monde numérique. Et ce matin, zoom sur un sujet qui nous concerne tous, le démarchage téléphonique. On en a tous marre et c'est pour cela qu'une nouvelle loi est entrée en vigueur récemment.
4: Depuis le 11 août, votre quotidien a dû changer un peu. Fini le téléphone qui sonne toute la journée avec au bout du fil un conseiller décidé à vous vendre des panneaux solaires, un nouvel abonnement d'électricité ou un forfait de téléphone. Désormais, votre consentement au démarchage est obligatoire. Autrement dit, pour vous appeler, un groupe comme l'un de ses sous-traitants doit explicitement vous demander votre accord, soit au moment d'un achat en magasin, soit dans un formulaire. Et attention, accepter les conditions générales d'utilisation, souvent interminables et dans une police d'écriture minuscule, ne suffit pas. Vous devez formellement donner votre consentement au démarchage téléphonique. Cet accord est valable seulement un an et vous pouvez le retirer à tout moment, alors qu'avant, un magasin en possession de votre numéro de téléphone pouvait même le revendre à d'autres si vous ne faisiez pas opposition.
0: Et donc, Valentine, si on ne donne pas notre accord, on ne recevra donc plus du tout d'appel de démarchage.
4: Il y a quelques exceptions quand même, nous précise la CNIL, la Commission nationale de l'informatique et des libertés. Un groupe avec qui vous avez un contrat, comme votre opérateur de téléphone, Orange par exemple, a le droit de vous solliciter pour vous proposer une nouvelle offre. Mais attention, Free n'en a pas le droit, ni Bouygues. D'autres coups de fil sont également autorisés. La vente d'abonnements à des journaux, les opérations de sondage, le recouvrement des dettes et les appels à but humanitaire, comme les appels aux dons. Pour les professionnels, le démarchage d'entreprise à entreprise reste également légal. Et puis les centrales d'appel à l'étranger sont loin de toute respecter la loi. Si vous recevez l'un de leurs coups de téléphone, vous notez bien le numéro et vous alertez la répression des fraudes sur sa plateforme signal.conso.gouv.fr. Vous retrouvez également le lien sur notre site internet.
0: ICI.fr, bien entendu, page vie numérique, vie privée. Et merci à vous, Valentine Letès. Et dans une minute, nous allons vous faire remonter le temps sur ICI, Valentin.
1: Et oui, direction le 19e siècle, époque qui a changé à tout jamais le rapport entre les Français et l'école grâce à un certain Jules Ferry.
0: C'est ce que nous racontera Stéphane Bern dans un instant sur ICI, 6h40.
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6: 7h20, bon réveil à l'écoute d'ICI, votre radio qui vous accompagne, qui vous réveille avec le maximum d'actu, de musique, de bonne humeur. Et pour la musique, ça sera Indochine qui va arriver très vite. Trois nuits par semaine, titre qui rencontre toujours un grand succès hein, durant l'Arena Tour, hein, la grande tournée du groupe Indochine qui se poursuit actuellement. 6h42, tous les jours sur ICI, nous vous proposons un voyage dans le temps grâce à Stéphane Bern qui le week-end partage avec vous le meilleur de ses histoires. Et ce matin, Stéphane, vous nous faites voyager au temps des crêpes blanches et des bonnets d'âne.
7: Cartable en cuir, blouse grise, plume sergent-major, bienvenue dans une rentrée scolaire à l'ancienne, sans emoji, sans wifi et sans pitié. Rentrée des classes, 1882. Pas de photos souvenirs, mais le maître surveille et le poil est froid. C'est la première rentrée scolaire d'un nouveau genre. L'école républicaine devient obligatoire en France en 1882. Garçons et filles de 6 à 13 ans sont sommés de rejoindre l'instituteur. Leurs parents s'en méfient. L'église la désigne comme une fabrique d'incroyants. Je n'ai pas dit d'un culte. Ça viendra plus tard. Et les enfants, eux, n'ont pas leur mot à dire. La journée commence souvent par une inspection des mains. Les ongles sales peuvent valoir une punition. Au tableau, lecture, catéchisme, calcul mental, morale laïque, pas de pause goûtée et gare aux fautes d'orthographe. Elles peuvent coûter un coup de règle ou le redouté bonnet d'âne. Les filles brodent, les garçons dessinent des locomotives, on apprend par cœur les rivières de France, la liste des préfets et surtout la Marseillaise. Et pourtant, c'est une révolution. Une génération entière accède à la lecture, à l'écriture, à la citoyenneté. La rentrée, alors, n'est pas seulement une obligation. C'est une porte ouverte vers la République, une initiation nationale à la plume, au drapeau et à l'ordre en rang par deux. Alors, la prochaine fois que votre enfant râle parce qu'il n'a pas le droit d'utiliser son téléphone en classe, dites-lui qu'en 1882, le seul TikTok, c'était l'horloge murale et que l'unique story, c'était la vie de nos ancêtres les Gaulois.
6: Merci Stéphane Bern. Et en cette rentrée, pas de changement pour les voyages dans le temps sur ICI. 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
6: 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Et dans 3 minutes nous allons jardiner un petit peu en ce dimanche matin parce que la fin de l'été n'est pas uniquement synonyme de feuilles mortes et de grand nettoyage, il y a encore de belles floraisons possibles, à condition bien sûr d'avoir les bonnes fleurs dans le jardin, et donc on vous dira lesquelles. Mais d'abord, voici Zao de Sagazan.
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0: La symphonie des éclairs, vous écoutez ici, et c'était Zao de Sagazan.
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0: 6h48, aujourd'hui vous serez nombreux dans les jardineries, vous serez nombreux à vous occuper de votre jardin, notamment si vous étiez en vacances, il va falloir un petit peu s'occuper de son jardin lors de son retour. Eh bien parlons-en de votre jardin, avec à la une du magazine Rustica, cette semaine un dossier haut en couleur consacré aux floraisons d'automne. Bonjour Alain Delavie.
3: Bonjour.
0: Directeur des rédactions de Rustica, la fin de l'été Alain n'est pas forcément une période triste pour les jardins, au contraire, il y a encore de nombreuses fleurs qui peuvent encore fleurir, lesquelles ?
3: Oh, il y en a beaucoup. Alors, il y a des fleurs d'été qui, si elles ont eu assez d'eau dans les jours qui viennent de se passer, puis dans les jours à venir, vont nous faire beaucoup de fleurs encore, comme les dahlias. Mais les fleurs d'automne, les vraies fleurs d'automne, on pense aux asters, on pense aux grands sédum d'automne, les orpins. Voilà, ce sont ces fleurs-là principalement, mais il y a aussi d'autres arbustes qui vont continuer à fleurir, comme les abélias, comme les altéas, ce sont des arbustes qui se couvrent en permanence de fleurs au cours de l'été, mais jusque bien au-delà de l'automne. Quand l'automne officiel sera arrivé, ils vont continuer, et ça nous fait beaucoup plaisir.
0: Bien sûr, et pour que ces floraisons se déroulent dans les meilleures conditions, il va falloir porter, j'imagine, une attention particulière à ces floraisons automnales. Quelles sont les actions simples qu'il faut réaliser, Alain ?
3: Alors, je parlais de l'arrosage, parce qu'en automne, on se dit il pleut, mais quelquefois, il ne pleut pas assez. Donc, il faut surveiller le baromètre et surtout le pluviomètre. La deuxième chose, c'est que les fleurs qui fleurissent beaucoup, mais il faut souvent enlever les fleurs fanées. Je pense par exemple aux rosiers qui vont fleurir quelquefois jusqu'à Noël s'il ne fait pas assez froid. Il est préférable d'enlever les fleurs fanées pour que toutes ces plantes ne fassent pas de graines. Parce que quand une plante fait des graines, elle concentre toute son énergie pour faire ses graines et elle fleurit moins. Après, on peut avoir des orages, des coups de vent violents et des pluies violentes, et ça peut coucher les plantes. Je parlais des asters, les asters qui sont assez hauts peuvent s'affaisser sur leurs voisines ou sur le sol, vous allez les redresser, les tuteurer. Voilà, c'est les quelques gestes simples. Il n'y a pas grand-chose à faire pour que ces fleurs soient très généreuses et nous fassent plaisir.
0: Et vous parliez des orages, Alain. C'est vrai que cette semaine, de nombreuses régions ont été balayées par des averses orageuses. Et ça, pour beaucoup de plantes, c'est un peu compliqué. D'où l'intérêt d'avoir de bons conseils pour prolonger les floraisons, ranimer vos massifs et peut-être vous offrir un printemps en automne, comme vous l'avez titré, Alain, ce dossier à lire cette semaine dans le nouveau numéro de Rustica qui est disponible depuis vendredi chez nos amis marchands de journaux. Merci à vous, Alain Delavie, directeur des rédactions de Rustica. Bon week-end.
3: Bon week-end à vous.
0: C'est en moins 10, voici Indochine tout de suite avec 3 nuits par semaine. Mais 3 nuits.

0: 3 nuits par semaine, le groupe Indochine qui va terminer son arrêt à Tours avec des dates à la scène musicale, tout près de Paris, à Boulogne, et puis à Bruxelles au mois de décembre, un arrêt à Tours qui a eu un immense succès. Pratiquement tous les concerts étaient à guichet fermé et étaient complets, et ça a duré pratiquement 18 mois, donc une très très belle tournée. 7h-5, partons du côté de Beaumont-les-Valence maintenant. Bonjour Claire-Lise.
1: Bonjour Claire-Lise.
2: Bonjour Christopher et bonjour Valentin.
0: Quel beau prénom Claire-Lise.
2: Ah merci, c'est gentil, je suis ravie de vous avoir au téléphone.
1: Et quel beau sourire aussi.
2: Merci.
0: Quel plaisir. Vous êtes debout depuis quelle heure, Claire-Lise ?
2: Alors, pour tout vous dire, je ne suis pas debout, mais j'ai ma radio à côté du lit et je vous écoute depuis 5h du matin.
1: Eh bien, vous n'avez pas du tout la voix de l'oreiller. Hein, là.
2: Ah bon ?
0: Bon, et du côté de Beaumont-les-Valence, Claire-Lise, je crois qu'il y a
2: dans la Drôme.
0: Dans la Drôme, je crois qu'il y a de belles brocantes hein, ce dimanche, en cette
2: fin
0: d'été.
2: Alors, tout à fait, c'est dans un petit village à côté qui s'appelle Beauvallon.
0: À Beauvallon.
2: Voilà. À 4 km de chez moi. Et j'ai mes petites filles qui font une brocante autour d'un lac.
0: Bah voilà, parce que la passion des brocantes, en général, ça se partage en famille. Hein, donc c'est vraiment.
2: Et donc mes petites filles ont décidé de le faire avec leur papa.
0: Donc super.
2: On va aller faire un tour.
0: On les embrasse. On embrasse toute la famille. Et on vous offre en ce dimanche matin ce beau poste de radio qui va vous accompagner tout près de l'oreiller prochainement dès que vous allez le recevoir.
2: Je suis ravie.
0: Je vous embrasse, Claire-Lise.
2: Merci beaucoup. Moi aussi, je vous embrasse.
0: Au revoir.
1: Très bonne journée.
0: Willy Reville, la revue de presse. Willy qui nous met les points sur les i tous les matins. Bonjour, Willy.
3: Bonjour tout le monde. Et on commence avec un point Patrick Bruel. Ma bite. Patrick Bruel, visé par 32 plaintes, veut quand même faire ses 35 concerts. Bah c'est bien, bientôt ça fera une plainte par concert. Allez, c'est bon, on s'accroche, tu peux y arriver, bravo moi. Le maire de Chartres ne veut pas que Patrick Bruel vienne dans sa ville, pourtant apparemment c'est un homme qui aime bien les Chartres. Par mesure de précaution lors de ses concerts, Patrick Bruel devra porter une ceinture de chasteté électronique. Philippe Bouvard est mort lundi, c'est tout Bouvard ça, faire sa sortie le jour de la rentrée. Cette semaine, 7 candidats à la présidentielle se sont affrontés à Roland Garros, normal de faire ce débat sur le central de Roland-Garros, hein, puisque la plupart des concurrents ne passeront pas le premier tour. Si les candidats à la présidentielle sont à Roland-Garros, ce sont quand même bien les contribuables français hein, qui se feront racketter, je vous rassure. Francis Lalanne, officiellement candidat à l'élection présidentielle 2027, n'a pas été invité à Roland-Garros. Maintenant, ils ont eu peur qu'il défonce le central avec ses cuissardes. Jordan Bardella et Maria Carolina de Bourbon des Deux-Siciles partagent des clichés de leur séjour en amoureux en Sardaigne. Putain, l'autre, elle a deux Siciles et ils vont en Sardaigne. Non, c'est complètement con, c'est pas possible. Jean-Baptiste Marteau remplace Léa Salamé aux 20h de France 2. Jean-Baptiste Marteau, ça vaut pas un clou, dixit Gilles Boulot. Jean-Baptiste Marteau, qui n'est pas le fils de Monsieur Bricolage. Précise au cas où.
1: Merci.
3: Après son annonce à la candidature présidentielle pour son premier déplacement, Raphaël Glucksmann en visite dans une éolienne. Oui, on ne sait pas lequel des deux brassait le plus d'air. La veuve de Johnny Hallyday, Laetitia, aurait retrouvé l'amour dans les bras de Frédéric Suant. C'est le gérant de Chez Bob, un célèbre resto situé en Charente-Maritime. Remarque lui aussi, il allume le feu, mais en cuisine. L'autre, elle passe de Johnny transpirant à Frédéric Suant. Déjà qu'avec l'héritage de Johnny, il avait des casseroles, voilà qu'elle s'en rajoute encore. Retour sur CNews de Jean-Marc Morandini, mais en tant que producteur. Oui, il revient par la petite porte, mais bon, tant que c'est pas celle d'un stagiaire. Le Portugal interdit à son tour le port du voile intégral, comme ça on pourra enfin savoir si une Portugaise est moustachue ou pas. À Nice, les transports en commun, bientôt gratuits pour tous les retraités. Pour tous les Niçois, quoi. Enfin, la question du jour. Est-ce qu'un magazine qui montre des photos volées de people en tongs, c'est un magazine à sandales ? Vous avez 2 heures. Allez, passez un bon dimanche et à tout à l'heure midi.
0: Merci Willy et très belle matinée avec les équipes d'ici matin dans votre région.
1: Merci Christopher et bienvenue en Drôme, bienvenue en Ardèche. Nous sommes le dimanche 30 août 2026. J'espère que la nuit fut bonne de votre côté. Le ciel, lui, s'annonce plutôt dégagé ce matin. On fera la météo en détail juste après vos infos de 7h. Info présentée par Louise Joyeux ce matin. Bonjour Louise.
4: Et bonjour Axel, bonjour à tous.
1: Victor qui réalise l'émission ce matin et Jessime qui vous attend tout au long de la matinée au 04 75 40 10 10. Bienvenue en Drôme Ardèche.
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1: Ici, premier sur l'actu locale en Drôme et en Ardèche, il est 7h. L'enquête dans l'affaire du meurtre à Châteauneuf de Galaure avance.
4: Oui, un homme a été mis en examen et placé en détention provisoire. Ce jeudi, le corps sans tête et à moitié brûlé d'un homme d'une trentaine d'années avait été découvert au bord d'un chemin dans cette commune du Nord-Drôme. Un meurtre particulièrement violent, mais dont les circonstances restent floues, Julie Tescrat.
6: Oui, 4 hommes ont été interpellés après la découverte du corps de ce trentenaire. 3 d'entre eux ont retrouvé la liberté à la fin de leur garde à vue. Le 4e a été mis en examen pour meurtre et écroué selon une source proche de l'enquête. Tous sont en situation de très grande précarité dans un contexte marqué par l'alcool et la misère selon cette même source. À ce stade, l'hypothèse d'un lien avec le narcotrafic est écartée. Le mobile du meurtre reste encore inconnu, tout comme les raisons pour lesquelles le corps a été mutilé. D'après nos constatations sur place, le corps a été découvert là où vivait la victime, au bord d'un chemin forestier. Sur cette parcelle, on voit encore les restes d'un camion calciné, une voiture et un tipi de fortune.
4: La précision de Julie Tescrat à retrouver sur ici.fr. À Néron, dans la Drôme, un bureau de tabac a été braqué vendredi midi. 3 individus armés de couteaux ont fait irruption dans le commerce. Ils auraient dérobé la caisse, des cartouches de cigarettes et des bijoux avant de prendre la fuite. Le gérant a été blessé lors de cette agression et a porté plainte. Les 3 suspects sont toujours recherchés par les forces de l'ordre. Un homme de 78 ans a fait une lourde chute hier à Romans-sur-Isère. Vers 18h, quartier des Ors, le septuagénaire est tombé dans son puits, 15 mètres de profondeur et au fond près de 80 cm d'eau. Il était conscient à l'arrivée des secours et a été transporté en urgence absolue à l'hôpital de Romans. 18 sapeurs-pompiers sont intervenus.
1: Les commerçants ont peur pour leur chiffre d'affaires à Valence.
4: Ah oui, particulièrement ceux de la Grand-Rue. Un énorme chantier démarre ce mardi. Changer les réseaux d'eau, d'électricité, refaire la dalle, végétaliser la rue. Bref, il y en a pour un an et la rue est très passante. Alors forcément, les commerçants s'interrogent, Clément Arnal.
7: Oui, la mairie assure que les commerces vont rester ouverts et qu'elle fait tout pour limiter l'impact sur les magasins. Mais malgré tout...
8: Ça va forcément entraîner une baisse de chiffre d'affaires, c'est obligatoire.
7: Pierre tient un magasin de maillots de foot et il s'en va.
8: Moi, j'avais prévu de déménager pour quelque chose de plus grand déjà depuis quelques mois. Et le fait que les travaux démarrent maintenant, ça m'a fait accélérer mes recherches et ça m'a décidé, on va dire, une bonne fois pour toutes, à déménager.
7: Mais même si les commerçants s'attendent à perdre du chiffre, pour beaucoup, les travaux sont nécessaires. Jean tient la cave, la grappe.
9: Oui, il y en a besoin, notamment, moi je trouve, il y a une très bonne idée de la mairie, c'est la végétalisation. Végétaliser, ça va permettre d'avoir un peu de fraîcheur et de donner encore plus envie aux gens de venir.
7: Et la mairie de Valence veut rassurer. La fin des travaux est prévue pour début 2028, mais le chantier sera interrompu plusieurs fois. Laurent Monnet, adjoint en charge de la voirie et de la circulation.
10: Ça va s'interrompre 2 mois en décembre, janvier, pour qu'ils puissent faire les courses de Noël, pour qu'on puisse faire les soldes. Ça s'interrompt aussi dans les, par exemple pour la Saint-Valentin un certain nombre de jours, ça s'interrompt pour Pâques, ça s'interrompt pour les soldes de juin, parce qu'on prend beaucoup, beaucoup de précautions.
7: Les rues Bonaparte, Hôtel de Ville, Petite Neuve et Vernoux seront aussi en chantier. Coût total des travaux, un peu plus de 10 millions d'euros.
4: Et la moitié du coût est pris en charge par la ville de Valence, l'autre par l'agglomération. Pas de hausse d'impôts, augmentation des budgets du ministère des Armées et de l'Écologie. Dans une interview au Parisien, Sébastien Lecornu dévoile les contours du budget 2027. Du côté des économies, le Premier ministre souhaite lancer une réforme pour contrer les arrêts maladie abusifs.
1: La clairette de Die aura-t-elle un goût de fumée ?
4: Les vendanges ont commencé dans le Diois et cette appréhension se fait sentir du côté des clients. Est-ce possible que les raisins aient un goût de fumée après les incendies qui ont ravagé les forêts, parfois très proches des vignes ? Alors pour en avoir le cœur net, le syndicat des vignerons a fait analyser ces vins, Dylan Prieur.
11: Oui, plusieurs grappes ont été sélectionnées à différents endroits du Diois début août pour être analysées par un laboratoire de Tain-l'Hermitage. Et les résultats sont bons. Non, la clairette n'aura pas le goût de fumée. Par contre, oui, c'est un phénomène qui existe. En fait, quand il brûle, un arbre va émettre des molécules aux arômes de fumée. Elles vont ensuite se déposer sur les vignes et pour se protéger, le raisin va les intégrer dans ses sucres. Le problème, c'est que souvent le goût se déclare seulement pendant la vinification, voire même pendant le vieillissement en bouteille, et pas juste si on goûte un raisin comme ça dans les vignes. Alors qu'est-ce que dit précisément l'analyse ? Seuls quelques petits secteurs, ceux qui ont été au plus proche du feu, sont désignés à risque, à Barsac, Aurel, Montmorandiois, mais ils sont très minoritaires. Par mesure de sécurité, le syndicat a décidé de ne pas vendanger ces quelques parcelles.
4: Une précision de Dylan Prieur. Pour éviter les bouchons les soirs de match du VRDR, une navette gratuite reliera le plateau des couleurs au Stade Pompidou. Le club de rugby Valence Roman Mobilité met ce système en place dès vendredi. 4 parkings seront donc à disposition pour les supporters au plateau des couleurs. Avant de prendre la navette, toutes les informations sont à retrouver sur ici.fr. Avoir des conseils pour des activités en bord de mer à Valence ou encore pour visiter Crest et non Cré. Les offices du tourisme de Drôme et d'Ardèche ont entendu des belles cet été. Certains compilent même ces petites pépites. On vous les fera écouter tout à l'heure, mais en attendant, elles sont déjà à découvrir sur notre site internet ici.fr. 7h06, Axel. On fait un petit point sur la météo. Le ciel a l'air bien clair là au-dessus de Valence.
1: Ouais, et il devrait le rester clair ce ciel tout au long de la journée. Valence, tout comme dans le reste de la Drôme et en Ardèche pour ce dimanche, il fait beau. Il va faire beau toute la journée aujourd'hui sur la lancée de ce week-end. Peu ou pas de mistral, mais pas besoin de chasser les nuages hein, puisqu'il n'y en a quasiment pas. Une petite vingtaine de degrés là au lever du jour et des maximales jusqu'à 33 degrés tout de même aujourd'hui. On attend 29 degrés au Cheylard en début d'après-midi, 30 à Annonay et Saint-Vallier, 31 à Crest ou Cré, je ne sais plus, oui. 31 à Cré, Dieulfi et Romans. 32 à Valence, Nyons et Aubenas et 33 degrés pour Vallon-Pont-d'Arc ou encore Pierrelatte. Et c'est pareil pour la semaine qui arrive. Beaucoup de soleil, peu de nuages et des maximales autour d'une trentaine de degrés.
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1: En parlant de météo, on fera évidemment le point avec la vôtre de météo que vous nous laissez chaque matin sur la page Facebook d'ici Drôme Ardèche. En attendant, à 7h07, on commence ce dimanche matin en musique, tranquillement, avec Marc Lavoine, les tournesols sur ici Drôme Ardèche. Bon réveil.

0: Bon dimanche avec Isidre Mardèche, il est 7h11, c'était Marc Lavoine, les tournesols.
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0: Et laissez-moi vous parler du programme qui nous attend d'ici 7h30, un programme particulièrement romanais, tiens, dans la demi-heure qui arrive, puisqu'on évoquera entre autres le dimanche des peintres et des sculpteurs qui se tient dans le centre-ville de Romans dimanche prochain, dimanche 6 septembre, ce sera la 5e édition avec des peintres, des sculpteurs, des plasticiens qui seront exposés sur la place Jean Jaurès, notamment sous la fameuse canopée, et également dans tous les ateliers, les galeries partenaires rue Pêcherie ou encore place Puy du Cheval à Romans dimanche prochain. On en parle dans une dizaine de minutes. Et puis je vous parlais d'un focus particulièrement romanais, puisqu'on aura vos 4 entrées pour la foire du Dauphiné à Romans à vous offrir d'ici à les 5-6 minutes environ. Cette foire qui se tiendra du 26 septembre au 5 octobre, de laquelle nous sommes fièrement partenaires à ici Drôme Ardèche. Ce sera dans moins de 5 minutes maintenant qu'on jouera tous ensemble à notre jeu Drôme ou Ardèche. Et pour l'heure, on va retrouver Jérôme Prodhomme qui, comme chaque matin, nous en dit beaucoup sur l'origine des mots et des expressions de notre langue française. Savez-vous pourquoi on dit mentir comme un arracheur de dents, par exemple? Vous l'avez pas forcément? Et bien on a la réponse avec Jérôme dans 30 secondes.
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0: À 7h13, on retrouve comme promis Jérôme Prodhomme. Pourquoi on dit sur votre radio ici?
4: Bon, dites en retard comme c'est du jamais vu là.
5: Non, ne m'en parlez pas, franchement. J'étais à l'heure, hein, jure. Hein.
4: Oui.
5: J'arrive ici, que vois-je? Une soucoupe volante, j'ai juré. Hein. Et des mecs tout verts qui m'embarquent là et je gueule. Non, mais arrêtez, laissez-moi partir, je vais être en retard au boulot. Oh. J'ai tellement crié qu'ils ont fini par me déposer ici sur le chemin.
4: D'accord. Bah, vous savez quoi, on va faire pourquoi on dit mentir comme un arracheur de dents. Déjà noté que les problèmes de dents ont commencé avec l'humanité et qu'autrefois, le seul soin possible d'une dent douloureuse, c'était de l'enlever. On allait donc voir l'arracheur de dents. C'était plus ou moins l'ancêtre du dentiste et on le trouvait dans les foires. Facile à trouver d'ailleurs puisqu'il haranguait la foule sur une estrade.
6: Venez vous faire arracher vos dents, je ne fais pas mal.
4: Voilà, et il vous le prouvait ce garçon en prenant quelqu'un au hasard dans la foule, en se penchant sur lui et en extrayant une énorme dent sans que le patient ne hurle.
6: Épatant, n'est-il pas?
4: Effectivement, quand on voit ça et qu'on a la dent qui cherche, on se dit qu'on est bien tombé et on y va. Et ça ne se passe jamais comme prévu. En fait, dedans, c'est une fausse dent qui a été extraite avec le patient précédent, une fausse dent de bœuf, souvent, pour qu'elle se voie de loin. Et le patient n'est pas du tout quelqu'un pris au hasard, mais un pote payé pour ça. Voilà pourquoi on dit mentir comme un arracheur de dents, alors qu'on ne sait plus vraiment pourquoi. Encore que vous, maintenant, vous savez.
5: Et on en rigole, mais ouais. Si la soucoupe volante, elle revient, comment ouais. Je vais faire pour être à l'heure chez ma belle-mère, moi, hein?
4: Oh là là là là.
0: Allez, pourquoi on dit Jérôme Prodhomme qu'on retrouve évidemment le week-end prochain pour d'autres expressions, d'autres origines d'expressions de notre langue française. 7h15, c'est l'heure de jouer. Avec non pas vos 2, mais vos 4 entrées pour aller à cette fameuse foire du Dauphiné, véritable institution du côté de Romans, qui aura lieu cette année du 26 septembre au lundi 5 octobre. 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On se retrouve avec l'un ou l'une d'entre vous après Zazie sur ici Drôme Ardèche.

0: importe, Zazie à l'instant à 7h18 sur votre radio, ici Drôme Ardèche. On est à Bourg-de-Péage pour accueillir notre premier candidat de la matinée, c'est Stéphane qui est avec nous. Bonjour Stéphane.
1: Bonjour.
0: Bon, vous êtes bien réveillé Stéphane, vous?
1: Oui, ça va.
0: Tant mieux. Levé tôt ce matin?
1: Non, il y a un quart d'heure.
0: Il y a un quart d'heure et vous avez une pêche pareille?
1: Ben, il faut bien le matin. Hein.
0: Ah ouais, je suis impressionné. C'est une bonne chose que vous ne m'ayez pas eu au téléphone un quart d'heure après mon lever, Stéphane, moi, ce matin.
1: Parce que oui.
0: J'avais pas la même énergie que vous, je vous assure. Bref, vous êtes en lice, Stéphane, pour peut-être partir avec vos quatre entrées pour cette foire du Dauphiné à Romans, bien entendu. Mais pour cela, Stéphane, il va falloir répondre à une voire deux questions à laquelle la réponse est forcément Drôme ou Ardèche. Eh oui, vous connaissez le principe, Stéphane.
1: Oui, tout à fait.
0: Alors, vous êtes prêt pour la première?
1: Je suis prêt.
0: Attention, c'est parti. On parlait hier de Dylan Rocher, notre bouliste Dylan Rocher, qui a gagné la dernière étape des Masters à Nevers en fin de semaine. Dylan Rocher, qui est Drômois ou Ardéchois?
1: Drômois.
0: Vous dites Drômois, Stéphane. Vous êtes sûr de vous?
1: Oui.
0: Ouais, vous allez être plutôt sûr de vous, et bah la réponse est la bonne, effectivement.
1: Puisque...
0: Oui. Et vous souvenez d'où il vient précisément, Dylan Rocher?
1: Alors là, non, par contre, je sais pas, non.
0: Ah bah c'est perdu, Stéphane, raccrochez, s'il vous plaît. Là, je plaisante, il vient de Romans, pour le coup.
1: Romans, oui, c'est vrai, oui.
0: Oui, ouais, je vous avais dit ça.
1: Au boulot de Rome, oui.
0: C'est un peu une thématique romanaise hein, dans cette demi-heure. Toujours est-il que ces quatre entrées pour la foire du Dauphiné, elles sont dans votre poche, Stéphane, bravo.
1: Super, merci bien.
0: Eh bah, avec grand plaisir, vous allez pouvoir en profiter la fin septembre, début octobre.
1: Et en plus, un nouvel emplacement, là, du coup.
0: Ouais. Oui, exactement, avec des exposants à plus savoir qu'en faire, des beaux spectacles, des concerts attendus. On est très fiers et très contents d'être de nouveau partenaires de cette foire du Dauphiné. Et vous y serez, Stéphane, avec trois personnes de votre choix. Et bah, écoutez, je vous souhaite un...
1: Merci bien beaucoup. Un
0: bon dimanche à vous. Vous avez quoi de prévu aujourd'hui, Stéphane?
1: Tranquille aujourd'hui, en plus il fait beau, donc on en profite un petit peu à l'extérieur.
0: Une petite balade sans trop transpirer, c'est bien ça.
1: Voilà, c'est ça, il fait beaucoup moins chaud maintenant.
0: Bon, et bah nickel Stéphane, je vous laisse aller au café, au petit déjeuner avec cette bonne nouvelle.
1: Exactement.
0: Et puis à bientôt alors.
1: Merci bien.
0: À bientôt Stéphane, bon dimanche à vous qui nous appelez de Bourg-de-Péage, je le rappelle. Quant à nous, on va continuer notre thématique romanaise tout de suite.
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0: Peintres, sculpteurs et plasticiens vont investir le centre-ville de Romans. Ce sera dimanche 6 septembre à l'occasion du dimanche des peintres et des sculpteurs. Bonjour Séverine.
3: Bonjour.
0: Séverine Guimbaud avec nous sur Ici, Drôme Ardèche, responsable du département art plastique de la ville de Romans et en charge de l'événement du dimanche des peintres et des sculpteurs. Pour cette édition 2026, l'événement se déroulera dans plusieurs lieux, galeries et ateliers du centre de Romans, mais aussi pour la deuxième année sur la place Jean Jaurès, sous la canopée, cette installation. Séverine, c'est vraiment l'écrin parfait pour ce genre d'événement finalement.
3: Alors oui, donc le Dimanche des Peintres a 5 ans d'existence, c'est la deuxième édition que nous faisons sous la canopée Place Jean Jaurès. C'est une exposition à ciel ouvert dont on va accueillir une petite trentaine d'artistes, dont peintres et sculpteurs. C'est un lieu magnifique, c'est un écrin, c'est presque un écrin artistique pour accueillir tous ces artistes en fait.
0: Et ce sera l'occasion de découvrir et de partir à la rencontre des artistes hein, qui font vivre la création à Romans. Et alors ce dimanche des peintres et des sculpteurs ne s'arrête pas là hein, puisque pour l'occasion on a aussi rendez-vous rue Pêcherie, le QG de la création à Romans avec plusieurs galeries et ateliers partenaires de l'événement qui seront ouvertes ce jour-là et qui accueilleront des expositions. Est-ce que vous pouvez nous donner quelques lieux partenaires pour l'exemple, Séverine?
3: Alors en effet, les visiteurs pourront continuer leur promenade jusqu'au cœur artistique de la ville de Romans, qui est la rue Pêcherie, où en fait les galeries, les artisans d'art et les créateurs pourront ouvrir leurs portes et faire connaître leur savoir-faire. Quelques lieux, il y a la galerie Apart Art, les artistes au pied nu, l'atelier de Gilles le plasticien, des artistes qui vont investir aussi des restaurants comme le Panzo au Puy du Cheval, l'atelier jeunesse. Je vous en cite quelques-uns et pas tous en fait, hein, je peux pas tous les citer.
0: Oui, il y en a beaucoup, oui.
3: Beaucoup. J'ai une petite précision aussi. Nous, on aura l'école d'art municipale qui sera ouverte le matin parce que c'est aussi un lieu de création.
0: Parfait, c'est noté. On note pour l'ouverture matinale de l'école d'art municipale. Alors, Romans-sur-Isère, on le sait, hein, c'est connu pour l'artisanat du cuir, autour de la chaussure notamment. Est-ce que ce dimanche des peintres et des sculpteurs, c'est aussi une façon de montrer toute la richesse artisanale et artistique de la ville de Romans ?
3: Tout à fait. C'est on développe cette partie-là aussi parce que il y a un lien qu'on fait aussi avec le musée et tout le département art plastique, les chaussures monumentales, les œuvres d'art sur le domaine public. On est très riche en œuvres en fait, et donc on continue dans cette lancée.
0: Eh bien, rendez-vous dimanche. Alors dimanche 6 septembre sous la canopée, place Jean Jaurès à Romans et dans les ateliers. Hein, vous l'avez entendu, ateliers, galeries, même restaurants partenaires, rue Pêcherie, place Puy du Cheval également pour la 5e édition de ce dimanche des peintres et des sculpteurs à Romans. Merci Séverine. Bon dimanche à vous.
3: Merci à vous.
0: Séverine Guimbaud avec nous sur Isidre Mardèche, responsable du département art plastique de la ville à Romans et en charge donc de ce dimanche des peintres et des sculpteurs.

0: Et on se réveille tous ensemble avec Super Tramp. On s'étire tranquillement ce dimanche matin, on sort du lit. C'était Give a Little Beat sur votre radio ici Dromardèche. Il est presque 7h30. On se retrouve dans une minute pour vos infos.
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0: 7h30, on fait le tour de l'actu en deux minutes. Et Louise Joyeux, on commence avec cette mise en examen dans l'affaire du meurtre à Châteauneuf-de-Galaure.
8: Un homme a été placé en détention provisoire après la découverte ce jeudi d'un corps mutilé dans cette commune du Nord-Drôme. Les circonstances du meurtre restent encore floues. À Valence, un gros chantier démarre ce mardi, la rénovation de la Grande Rue. Il va falloir casser toute la dalle. Les commerçants s'attendent à perdre des clients. La Clairette aura-t-elle un goût de fumée après les incendie du Diwa? Non, répondent les œnologues. Le syndicat de la Clairette n'a pas ramassé les raisins à risque cette année. Enfin, entre les touristes qui cherchent des activités de plage à Valence et ceux qui prononcent Crest, les offices du tourisme dévoilent leurs perles de l'été. C'est à découvrir sur ici.fr.
0: 7h30, le tour de l'actu en France et dans le monde. Le 90 secondes, c'est avec vous, Valentin Bertrand.
9: Le litre de sans-plomb à 1,99€, 2,25€ pour le gasoil Total Énergie. Conduit son plafonnement des prix du carburant tant que durera la guerre au Moyen-Orient. C'est l'engagement du PDG Patrick Pouyanné, à condition de ne pas subir de nouvelles taxes dans le prochain budget de l'État. Budget dont le Premier ministre livre les premiers arbitrages. Pas de gel du RSA ou des petites retraites, mais une désindexation envisagée pour les autres pensions. Voilà les pistes dévoilées dans Le Parisien ce matin. Il annonce aussi un plan de sauvetage d'ici la fin de l'année pour soutenir les agriculteurs touchés de plein fouet par la sécheresse. Au Népal, la montée des eaux complique à nouveau le travail des secours. 4 jours après la très meurtrière coulée de boue, 750 morts sont à présent recensés et 3000 disparus, dont 4 Français. Des coups de feu et plusieurs victimes cette nuit lors d'une rave party organisée sur l'hippodrome d'Arau près de Zurich en Suisse. La police évoque sur les réseaux sociaux une opération massive en cours. Il rêvait d'un premier sacre sur la Vuelta. Tadej Pogacar, contraint à l'abandon lors de la 8e étape du Tour d'Espagne. Il a chuté et s'est fracturé la clavicule. Le couvert slovène, 5 fois champion du Tour de France, devra donc aussi passer son tour pour un 3e titre de champion du monde au Canada fin septembre. Elle a bouclé l'Ultra Trail du Mont Blanc, cette boucle de 170 km en 21 heures et 54 minutes. Blandine Lirondelle, sacrée hier, c'est la 4e française à s'imposer sur cette épreuve. Chez les hommes, victoire de l'Américain Ben Diman devant le Français Baptiste Chassagne.
0: Un lotissement entier recouvert par un immense nid de fourmis.
8: On est à Tournon-sur-Rhône, pas si loin de l'hôpital, au sud-est de la ville. Le lotissement Les Cerisiers a vu ses petites bêtes débarquer par milliers. Une copropriété où vous êtes rendu, Alexandre Berthaud.
10: Regardez.
11: Vu de l'extérieur, Jean-Claude semble en train de devenir fou.
10: On voit peut-être pas trop au début, mais regardez, si vous approchez un peu. Regardez
11: les fourmis, dit-il, sillonnant les rues de son lotissement avec une binette à la main.
10: C'est ça. Regardez.
12: Il y en a partout.
10: Voilà, partout. Partout.
11: Par milliers, millions peut-être. Elles sont toutes petites, les fourmis l'obsèdent.
10: C'est un petit côté angoissant aussi. Outre les plantes qui crèvent, mais elles commencent à cerner la maison, comme ça s'est passé au mois de juin.
11: Juin, c'était le climax, le moment qui a décidé la copropriété à agir, faire appel à un professionnel pour éliminer ces fourmis. Celui-ci vient, identifie l'espèce, la Tapinoma magnum, petite brillante, hyper résistante. Les habitants votent pour l'utilisation de produits toxiques.
10: Il faut l'autorisation du ministère de l'Agriculture pour utiliser ces produits, et on ne peut les utiliser qu'une fois. Le professionnel fera deux passages avec trois produits différents. Ça disparaît, la bête disparaît quelques temps, pour une quinzaine de jours après, commencer à réapparaître. Elle est en train de recoloniser, donc se réapproprier.
11: Et Jean-Claude, pour nous prouver que c'est bien l'affaire de tout le lotissement, de nous emmener chez la voisine Bernadette.
10: Regarde, on a soulevé ton truc là, regarde.
12: Oui. Ah, j'ai pas ça. Elle vient d'où celle-là? Elle vient d'où celle-là?
10: Oh, il faudra faire attention à ton compteur. Regarde, elles sont dans le compteur.
12: C'est pas vrai ça.
13: Elle vous pique en plus?
12: Ah bah oui, elle pique. Elle te pique pas, Jean-Claude?
10: Alors, par rapport à sa taille, elle a des mandibules relativement puissantes. Ouais. Et elle mord.
12: Elle est marrant. Parce qu'on a une terrasse, on peut pas prendre le fruit de la terrasse, on peut pas.
10: Je peux même pas
12: arracher mon herbe. Oh, ça fait dégueulasse chez moi. Puis rester toujours dedans, ça vous sur les nerfs à force. Hein.
11: Pour Jean-Claude, la fourmi pourrait encore coloniser d'autres rues à Tournon si rien n'est fait. Les autorités contactées semblent impuissantes, alors la copropriété va tenter un courrier à la préfecture. Pour le moment, pour les habitants, pas question de déménager.
8: Un reportage d'Alexandre Berthaud à réécouter sur ici.fr. On a du beau temps aujourd'hui, Axel.
0: Ouais, du beau temps partout, en Drôme et en Ardèche. Le soleil commence doucement à se lever là au-dessus de nos têtes et on va le voir toute la journée. Un très peu de nuages prévus par Météo France, peu de Mistral également. Et des températures très agréables, encore très estivales, hein, puisqu'on attend jusqu'à 33 degrés pour les maximales du jour. 29 degrés annoncés au Chélard en début d'après-midi. 30 pour Annonay et Saint-Vallier. 31 à Cray, Dieulfi et Romans-sur-Isère. 32 degrés pour Valence, Nyons et Aubenas. Et 33 degrés attendu à Vallon-Pont-d'Arc ou encore Pierrelatte, et ce sera pareil pour la semaine qui arrive avec beaucoup de soleil à l'horizon et peu de nuages, peu de mistral également.
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0: 7h36, je vous souhaite un bon début de journée. Et un bon dimanche avec votre radio, ici Drôme Ardèche. Le programme avant 8h est riche, il est chargé. Je vous dis tout juste après Daniel Balavoine, que vous avez reconnu derrière moi. Dieu que c'est beau sur ici Drôme Ardèche.

0: Daniel Balavoine, Dieu que c'est beau, à 7h39 sur Isidro Mardèche.
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0: C'est le dernier week-end du mois d'août, c'est le dernier week-end avant la rentrée. Oui, c'est déjà ce mardi 1er septembre, ça approche à grands pas. Et à cette occasion, Louis Raspail nous a dégoté une application gratuite qui va vous permettre d'alléger votre charge mentale en cette période de l'année où il faut penser à un milliard de choses à la fois. Ici, pratique avec Louis Raspail, ça arrive dans moins de 10 minutes maintenant. Et puis juste avant 8h, on va évoquer aussi le passage des 50 ans avec Fred Ballard et l'humour en tube, où on entendra notamment des petits passages de Gad Elmaleh ou encore de Verino. Ce sera juste avant 8h. Et puis, est-ce que vous connaissez le Viet Vo Dao? C'est un art martial vietnamien que l'on peut pratiquer chez nous, à Saint-Marcel-les-Valences, à Valence ou encore à Romans. Et on en a parlé cette semaine avec Samia Ferrandiz. Elle est instructrice de Viet Vo Dao. Elle était au micro de Christophe Bernard et a commencé par nous expliquer les grands principes de cet art martial.
3: Le Viet Vo Dao, voilà, comme vous l'avez souligné, donc, est un art martial vietnamien, où on va travailler donc des techniques de défense et d'attaque avec ou sans partenaire. Donc, et au-delà de la technique de combat, il y a l'aspect interne avec tout ce qui est art énergétique de santé.
4: D'accord. À qui ça s'adresse le Viet Vo Dao? Déjà, à partir de quel âge on peut commencer?
3: Alors, on peut commencer à partir de 6 ans et ça s'adresse, je dirais, à un public assez large. Enfants, adolescents, adultes, et sans limite d'âge pour les adultes.
4: D'accord, chacun va venir chercher quelque chose, quelque part.
3: C'est ça, donc il y a la pratique sportive et martiale. Mmh.
4: Donc il y en a pour tout le monde. Les entraînements, donc pour vous qui regroupez donc, les clubs de Valence, Romans et Saint-Marcel-les-Valence, comment ça se déroule? C'est dans un seul lieu unique ou bien justement c'est dans plusieurs clubs?
3: Alors, si vous voulez, donc il y a l'école Dong Fang Hong Long. Je vous donne la traduction, c'est le Dragon Rouge de l'Est qui a été créé par mon maître Milovanovic Borivoy. Donc,

0: c'est le club mère, j'allais dire, c'est Valence. Mmh. Et ensuite, donc, ce sont des clubs qui ont été ouverts, donc développés sur des communes alentours, donc Romans et Saint-Marcel. Et pour ma part, je suis responsable technique des clubs de Romans et Saint-Marcel-des-Valence.
1: Voilà, vous vous pratiquez depuis plus de 30 ans, hein, le Viet Vu Dao.
0: C'est ça.
1: Et vous en assurez donc la responsabilité technique et pédagogique à Romans et Saint-Marcel, comme vous venez de le dire. Vous n'êtes pas toute seule, évidemment. Il y a d'autres moniteurs qui travaillent avec vous.
0: Oui, seul, ça serait pas possible, ne serait-ce que pour encadrer en fait les élèves, puisqu'il y a différents niveaux, donc pour transmettre un enseignement de qualité. Donc on est plusieurs enseignants, instructeurs à chapeauter les cours.
1: Au sein de votre école, c'est un Viet Vu Dao particulier. Il y a plusieurs Viet Vu Dao, je dirais.
0: Oui, on peut s'exprimer ainsi, parce qu'en fait, Viet Vu Dao, c'est un terme générique. Ensuite, donc, il faut aller chercher un peu plus loin l'origine du style de l'école. En tout cas, pour le Viet Vu Dao, Dragon Rouge de l'Est, donc c'est un Viet Vu Dao, j'allais dire, axé sur le côté traditionnel.
1: Mmh. Donc, il y a eu des évolutions dans d'autres associations ?
0: Alors, oui, dans l'évolution se fait... j'allais dire de saison en saison, où aujourd'hui donc on vient, donc les élèves ne viennent pas chercher tous la même chose, donc on doit s'adapter à la société et aux besoins, en fait, j'allais dire, de pratiquer une activité pour se défouler, donc l'activité loisir.
2: Samia Ferrandiz, instructrice de Viet Vu Dao, vous l'avez entendu. Et si jamais vous êtes intéressé, hein, sachez qu'il y a des cours d'essai gratuits, hein, qui sont organisés à la rentrée dans les trois clubs de Valence, Saint-Marcel et de Romans-sur-Isère. 7h44, nous on se retrouve dans une minute avec Céline Duroux sur ICI de Romardèche.
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2: 8h moins le quart. La rentrée, c'est dans deux jours maintenant, mardi 1er septembre. Et en tant que parent, si vous nous écoutez ce matin, vous avez sans doute un milliard de choses en tête. Eh bien, sachez que Louis Raspail vous a trouvé une application qui va vous permettre d'alléger votre charge mentale. Il nous raconte tout dans quelques instants, juste après Dansons ce matin, le titre de Céline Dion sur Ici de Romardèche. À tout de suite.

0: Céline Dion, bien sûr, avec Dansons sur Isidre Mardèche. Il est 7h48. Chaque dimanche, sur votre radio ici, Louis Raspail vous déniche une appli gratuite qui pourrait bien vous simplifier la vie. Et pour commencer, vous vous attaquez à un grand classique, Louis, c'est la rentrée. Les parents qui ont déjà l'impression d'avoir besoin d'un deuxième cerveau pour gérer toute la famille, entre les rendez-vous, les activités des enfants, les courses, les horaires de chacun, vous avez trouvé une appli pour alléger un petit peu cette fameuse charge mentale.
1: Oui, avec cette application, vous ne serez plus celui ou celle qui doit penser à tout pour tout le monde. L'application s'appelle Family Wall, le mur de la famille. L'idée est toute simple. Au lieu d'avoir l'emploi du temps des enfants sur le frigo, votre agenda sur votre téléphone, la liste de courses sur un bout de papier ou le rendez-vous chez le dentiste quelque part dans vos SMS, vous rassemblez tout au même endroit. Toute la famille peut consulter les rendez-vous de la semaine et recevoir des rappels. Et surtout, chacun peut ajouter ce qui le concerne. Par exemple, mardi 18h, entraînement de foot. Mercredi, un rendez-vous chez l'orthodontiste. Vendredi, quelqu'un doit penser à récupérer un colis. Tout le monde retrouve les mêmes informations sans avoir besoin d'envoyer 3 messages pour rappeler qui fait quoi. Vous pouvez aussi créer des listes partagées qui se mettent à jour en temps réel. Prenons la liste de courses, quelqu'un ajoute lait depuis la maison pendant que l'autre est déjà au supermarché. Et hop, le lait apparaît immédiatement sur la liste. Ça paraît tout bête, mais dans une semaine de rentrée où tout recommence en même temps, ça peut éviter quelques petits oublis.
0: Louis, donc cette application Family Wall, vous l'avez testée, vous ?
1: Oui, bien sûr que je l'ai testée. Et ce qui m'a plu, c'est son côté collaboratif. Si vos enfants ont un téléphone, ils peuvent avoir accès à l'application et vous pouvez même y ajouter les grands-parents s'ils participent à la garde des enfants ou vont les chercher à l'école. C'est très pratique pour que tout le monde ait les mêmes infos, mais pas que. Pour éviter aussi de multiplier les groupes de messages pour chaque petite info du quotidien, Family Wall propose aussi une messagerie familiale. Il y a également un répertoire partagé avec les contacts utiles de la famille, comme la babysitter, le médecin, la directrice de l'école. Et à la question « Combien ça coûte ?», c'est gratuit. L'application est disponible sur iPhone, Android et même depuis un ordinateur. Une application pour mieux s'organiser et peut-être avoir un peu moins de choses à garder dans un coin de sa tête. Un atout non négligeable, retenez bien son nom, Family Wall.
0: Eh ben c'est bien noté. Merci Louis Raspail pour ce bon conseil, cette bonne recommandation. On vous retrouve évidemment dimanche prochain pour d'autres applis gratuites qui permettent, comme celle-ci, de nous simplifier la vie. 7h51, là, j'ai quelques idées sorties à vous donner dans quelques instants. Ce sera juste après 4 minutes de douceur avec Ten Sharp. C'est You qu'on écoute maintenant sur votre radio, Isidre Mardèche. Il est 7h51. À tout de suite.

0: Ken Sharp à l'instant avec You sur votre radio, ici Drôme Ardèche. Il est 8h05, le soleil commence à grimper dans le ciel. Ce dimanche s'annonce radieux côté météo. On la fera complètement cette météo juste après vos infos de 8h. Mais ça peut vous donner des idées de sortie. Tiens, mettre le nez dehors aujourd'hui, aller faire diverses choses, comme par exemple aller à Montoison, entre Valence et Crès, ce village où se trouve aujourd'hui un rassemblement de motos et de voitures anciennes. Ça se passe dans la salle des fêtes de Montoison et sur le parc attenant, des modèles qui vont de l'avant-guerre jusqu'à nos jours, Ducati, Honda pour les vieilles motos, ou encore des vieilles Peugeot ou Citroën côté voiture, le tout dans la bonne humeur. Ça commence tout à l'heure à 10h, ça dure jusqu'à 18h avec même un petit concert de prévu en fin de matinée à 11h, et le tout est en accès libre. C'est gratuit aujourd'hui pour ce rassemblement à Montoison. Et puis, la foire de Saune, tiens, fête ses 40 ans aujourd'hui dans ce village près des Baronnies, avec pas mal de choses au programme. Un concours de pétanque, du baltrap, des manèges, un marché de producteurs, des courses de caisses à savon, un concert, des food trucks et les repas également. Le programme du jour commence tout à l'heure dès 8h30 avec le marché de producteurs. À 12h30, un repas champêtre. Et à 18h, le tirage de la tombola pour les 40 ans de la foire de Saune aujourd'hui. Notez bien cela. Et puis, on peut également filer à Annonay, tiens, pour une visite un peu particulière tout à l'heure à 10h15. Une expérience originale à mi-chemin entre théâtre et poésie. Annonay racontée façon la ville de l'amour. Tout à l'heure à 10h15, départ depuis l'office de tourisme. 7h57, nous, on se retrouve dans un instant pour l'humour en tube avec Fred Ballard.
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0: Les quinquagénaires le savent, c'est à mi-parcours que la machine peut commencer à se gripper et que la vue commence un petit peu à baisser. Alors pour garder l'œil pétillant, Fred Ballard a accompagné un quinca frétillant chez l'ophtalmo.
9: Il te montre des lettres, tu dois lui dire quand tu les vois, tu dois lui dire quand tu les vois pas. Mais nous, pour des raisons qui m'échappent, même quand on les voit pas, on lâche pas l'affaire, on veut absolument réussir le test.
10: Ah ben oui, le quinca est réputé pour sa ténacité hors du commun. Le quinca ne lâche rien, c'est son corps qui lâche un petit peu par endroit. Et l'ophtalmo est en général le premier à nous faire comprendre que nos 20 ans sont très loin.
9: Il m'a vraiment fait réaliser que j'avais vieilli, parce qu'il commence le test de vue, il passe derrière moi, il me parle, tu vois, et il s'éloigne. Et j'entends Monsieur Elmaleh sur le droit des champs. Et je réalise en même temps que j'entends moins bien. Là, je suis en panique, il me dit je vais vous envoyer chez un confrère pour l'audition, il n'y a pas de problème. Mais dites-moi plutôt depuis combien de temps vous ne voyez plus de près. Je lui dis je sais pas, j'ai oublié. Il m'a dit ça, c'est un autre confrère encore.
10: Voilà, bah c'est très rassurant hein, pour ceux qui ont peur de s'ennuyer en vieillissant. Il n'y a aucun risque, hein, vu le nombre d'organes qui nous composent et le nombre de spécialistes pour chaque organe, bah ça occupe. Et puis, il y a aussi tous les spécialistes en médecine parallèle conseillés par nos potes quand on a mal au dos.
11: Pourquoi tu vas pas avoir mon ostéo? Elle est à 20 minutes à pied. Bah c'est pour ça que je vais pas avoir ton ostéo. À chaque fois que j'y vais, franchement, elle appuie là où ça fait mal, elle tire là où ça fait mal, et ensuite elle me dit, bon, pendant quelques jours, ça va encore faire mal. Mais c'est quoi ton taf, en fait? Moi, je pense que le boulot des ostéos, c'est de te faire plus mal que t'as déjà mal à la base. Comme ça, après, tu ressors en disant, eh ben, finalement, ça allait.
10: Eh ben oui, c'est ce qu'on appelle soigner le mal par le mal. Hein. Les ostéos n'ont rien inventé. Mais pour soulager toutes les petites douleurs liées à l'âge, suivons les prescriptions des docteurs Verino et Gad Elmaleh. Un fou rire matin, midi et soir, c'est le secret pour pas grincer. Ni des dents, ni des joues.
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0: Ici, premier sur l'actu locale en Drôme et en Ardèche, il est 8h. Louise Joyeux, les vignerons de la Clairette de Die s'interrogent sur la qualité du raisin.
12: Et oui, à cause des incendies dans le Diois cet été, car la zone de la Haussée est impactée par le plus grand feu de l'histoire de la Drôme. Quelques parcelles ont brûlé parmi les 4200 hectares parcourus par les flammes. Et surtout, en ce début de vendange, une question revient chez les consommateurs. La Clairette peut-elle avoir un goût de fumée? Réponse avec Dylan Prieur.
13: Pour en avoir le cœur net, le syndicat des vignerons de la Clairette a fait analyser ces raisins. Cassandre Prévost, œnologue au laboratoire du Bernay, atteint l'Ermitage, s'en est occupée.
14: Les gens peuvent quand même boire de la Clairette l'année prochaine. Il n'y a pas tous les raisins du tout qui sont impactés.
13: En effet, les résultats sont bons. Seules quelques parcelles au plus proche du feu sont écartées des récoltes à Barsac, Aurel et Montmorandiois.
14: Et en fait, ça va être notamment la température de fumée qui va avoir un impact. On a aussi un impact des essences qui sont brûlées. En fonction des essences d'arbres qui sont brûlées, on n'a pas la même composition de fumée.
13: Et le risque, si goût de fumée il y a, c'est qu'il se déclare souvent au moment de la vinification, voire même pendant le vieillissement en bouteille.
14: Le raisin, pour se défendre contre ces fumées qui va percevoir comme étant en quelque sorte une agression, il va les intégrer et ces molécules elles vont se fixer à ces sucres. En fait.
13: Alors il existe bien des traitements pour enlever le goût de fumée pendant la fabrication du vin, mais le plus prudent, et c'est ce qu'a fait le syndicat de la Clairette, c'est de ne pas ramasser les raisins à risque, ils sont très minoritaires de toute façon. Autre bonne nouvelle, les grappes de l'année prochaine sont déjà hors de danger, du moins s'il n'y a pas de nouveau feu.
12: Les détails de Dylan Prieur à retrouver sur notre site internet ici.fr.
0: Un homme a été mis en examen et placé en détention provisoire.
12: Est soupçonné d'être l'auteur du meurtre de Châteauneuf de Galaure dans la Drôme. Ce jeudi, un corps sans tête et à moitié brûlé d'un homme d'une trentaine d'années a été retrouvé près d'un chemin forestier. Une enquête a été ouverte, mais ni le mobile du meurtre ni les raisons de la mutilation du corps n'ont pour l'instant été établies. Un septuagénaire a eu beaucoup de chance hier. Il est tombé dans son puits, quartier des Ors à Romans. Une chute de 15 mètres de haut, mais cet homme de 78 ans était conscient à l'arrivée des secours. 18 sapeurs-pompiers sont intervenus. Il a ensuite été transporté en urgence absolue à l'hôpital de Romans. La caisse des cartouches de cigarettes, des bijoux. Vendredi midi, un bureau de tabac d'Anneron dans le Nord-Drôme a été dévalisé par 3 hommes armés de couteaux. Le gérant a été blessé. Il s'est déboîté une épaule lors de l'agression et s'est vu prescrire 45 jours d'ITT d'après un de ses proches. Une plainte a été déposée. Les 3 suspects sont toujours en fuite.
0: C'est parti pour un an de travaux dans la grande rue de Valence.
12: Les commerçants, habitants vont devoir prendre leur mal en patience. Le chantier commence mardi et il faut tout refaire. Les réseaux, les canalisations, le revêtement et même végétaliser la rue. Bref, une grande rénovation à 10 millions d'euros. Les commerçants de la grande rue sont pour beaucoup en faveur de ces travaux, mais ils le savent, le chiffre d'affaires risque de baisser. Pierre est le gérant de la cave La Grappe.
15: Alors j'essaye d'être positif, de voir ces travaux-là comme un investissement. On sait que ça va être compliqué pendant un an. On espère que les clients vont rester fidèles. C'est vrai qu'il va falloir un peu se serrer la ceinture, adapter un peu l'offre, peut-être faire des livraisons, bien prévenir les clients. Mais j'essaye de le voir comme un investissement. La rue va être jolie, elle va être végétalisée, donc ça va peut-être donner encore plus envie aux Valentinois de s'approprier leur centre-ville, même peut-être donner envie à certains qui ne venaient plus de revenir. Moi, les retours que j'ai eus des commerçants qui ont eu les rues qui ont été rénovées, ils m'ont dit oui, effectivement, il y avait une petite baisse de chiffre d'affaires durant l'année de travaux. Ça, c'est indéniable. Mais maintenant, ils y voient des effets positifs, qu'il y a plus de fréquentation.
12: Et la fin des travaux de la Grand Rue est prévue pour début 2028. Le chantier sera interrompu en plusieurs fois pendant les pics d'activité des commerces. À la fin de l'année pour Noël, les courses de Noël, les soldes d'hiver, la Saint-Valentin et pour Pâques.
0: 8h04, ici Drôme Ardèche vous dévoile les perles de l'été.
12: Celles des offices du tourisme, ils font le bilan en cette fin de vacances scolaires. Souvenirs cocasses des touristes de passage en Drôme et en Ardèche. Exemple avec Nicolas Rideau, le directeur de l'office du tourisme d'Ardèche Ermitage.
16: On a notamment une personne qui est venue pour se confesser un jour et on leur a bien dit que c'était pas chez nous, c'était juste à l'église d'à côté. On a également une personne qui nous a dit que le Conas c'était très bon, et donc on a précisé qu'il fallait plutôt chercher à Cornas. On a globalement des gens, des petites difficultés sur les prononciations de village, avec des gens qui cherchaient à aller à Lens, alors qu'il fallait aller à Lems, dans le Nord-Ardèche. Voilà, donc ça fait partie des petites anecdotes sympas. Il y en a tellement qu'on a un recueil d'anecdotes à l'office de tourisme qui date de quelques années maintenant, hein, donc on le réactualise, parce qu'on en a pas tous les jours, mais presque. Et ça nous permet parfois de se replonger dedans et de bien rigoler entre collègues.
12: Et on vous a mis cette petite compilation sur notre site internet ici.fr. Le Valence Drôme Handball dispute aujourd'hui son premier match officiel. Les Drômois sont en déplacement à Draguignan dans le Var pour le compte du premier tour de la Coupe de France. Duel entre deux clubs de Pro League à partir de 17h30. Les soirs de match du VRDR, une navette gratuite reliera le plateau des couleurs au Stade Pompidou. Nouveau dispositif mis en place par le club et Valence Roman Mobilité. C'est pour faciliter l'accès au stade, les soirs de match et limiter les bouchons. Il y aura donc 4 parkings du plateau des couleurs mis à disposition des supporters qui pourront ensuite prendre la navette. Toutes les informations sont à retrouver sur ici.fr. 8h06 et on termine ce mois d'août par une belle journée, Axel.
0: Ouais, belle journée, beau week-end hein, globalement qui se poursuit aujourd'hui dimanche avec du soleil déjà partout en Drôme-Ardèche en ce début de journée à 8h là, et 6 minutes. Déjà une bonne vingtaine de degrés, le soleil qui est présent, qui est bien présent et qui va le rester là aussi toute la journée. Peu de nuages à l'horizon, peu de mistral hein, également et des températures estivales, toujours un 33 degrés annoncé par Météo France pour les maximales du jour. On attend notamment 29 degrés sur les hauts plateaux ardéchois, 30 à Annonay et Saint-Vallier, 31 pour Dieulfi et Romans, 32 à Nyons, Valence et Aubenas et 33 degrés attendus pour Pierrelatte et le sud Ardèche. Et ce sera la même pour le début de semaine, voire la semaine entière qui arrive avec pas mal de soleil et des maximales autour d'une trentaine de degrés.
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0: Bon début de journée et bon dimanche avec ici Drôme Ardèche à l'heure où vous êtes tranquillement au café, peut-être sur votre terrasse. On va parler ensemble de ce qui vous attend dans les prochaines minutes, juste après Rose Lorenz qu'on écoute maintenant, Africa sur ici Drôme Ardèche.

0: Africa, Rose Lorenz à l'instant sur Ici Drôme Ardèche, il est 8h10.
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0: Et Héloïse Rignac qui va nous rejoindre également dans quelques instants comme chaque week-end, qui va nous donner plein de bonnes idées de lecture avec notamment un livre consacré à Ferdinand Cheval du côté d'Auterive. Ça s'appelle Le tombeau rêvé du facteur cheval, écrit par Eugénie Bay. Ici Drôme Ardèche, toujours à la page grâce à Héloïse Rignac. Ce sera dans un petit peu moins de 10 minutes maintenant qu'on va la retrouver. Et puis on va évoquer dans 30 secondes, là, moins d'une minute, hein, 30 secondes, une minute, vous avez compris l'idée. Le fléau, on peut appeler ça comme ça, qui nous a tous concernés à un moment ou un autre, c'est le démarchage téléphonique. On a tous reçu des appels intempestifs qui nous dérangeaient à toute heure de la nuit ou de la journée. Eh bien, il y a une loi qui est entrée en vigueur depuis quelques semaines et qui normalement devrait fortement atténuer, si ce n'est faire disparaître ce démarchage téléphonique. En tout cas, pour nous particuliers, c'est Valentine Lottès qui va tout nous expliquer dans Vie privée, vie numérique. On la retrouve dans 30 secondes.
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0: Il est 8h12, le démarchage téléphonique en voie de disparition dans Vie numérique, vie privée. Ce matin, Valentine Lottès, on parle de cette nouvelle loi entrée en vigueur au milieu de l'été.
6: Depuis le 11 août, votre quotidien a dû changer un peu. Fini le téléphone qui sonne toute la journée avec au bout du fil un conseiller décidé à vous vendre des panneaux solaires, un nouvel abonnement d'électricité ou un forfait de téléphone. Désormais, votre consentement au démarchage est obligatoire. Autrement dit, pour vous appeler, un groupe comme l'un de ses sous-traitants doit explicitement vous demander votre accord, soit au moment d'un achat en magasin, soit dans un formulaire. Et attention, acceptez les conditions générales d'utilisation, souvent interminables et dans une police d'écriture minuscule, ne suffit pas. Vous devez formellement donner votre consentement au démarchage téléphonique. Cet accord est valable seulement un an et vous pouvez le retirer à tout moment, alors qu'avant, un magasin en possession de votre numéro de téléphone pouvait même le revendre à d'autres si vous ne faisiez pas opposition.
0: Donc ça veut dire que si on donne pas notre accord, on recevra plus du tout d'appels de démarchage, Valentine ?
6: Il y a quelques exceptions quand même, nous précise la CNIL, la Commission Nationale de l'Informatique et des Libertés, un groupe avec qui vous avez un contrat, comme votre opérateur de téléphone, Orange par exemple, a le droit de vous solliciter pour vous proposer une nouvelle offre, mais attention, Free n'en a pas le droit, ni Bouygues. D'autres coups de fil sont également autorisés, la vente d'abonnements à des journaux, les opérations de sondage, le recouvrement des dettes et les appels à but humanitaire comme les appels aux dons. Pour les professionnels, le démarchage d'entreprise à entreprise reste également légal. Et puis les centrales d'appel à l'étranger sont loin de toutes respecter la loi. Si vous recevez l'un de leurs coups de téléphone, vous notez bien le numéro et vous alertez la répression des fraudes sur sa plateforme signal.conso.gouv.fr. Vous retrouvez également le lien sur notre site internet.
0: Merci Valentine, c'est noté. On vous retrouve comme chaque week-end pour Vie numérique, vie privée. Il est 8h14, tiens, il fait 17 degrés du côté d'Auterive ce matin, pas loin du palais idéal, bien sûr, du facteur cheval. C'est ce que nous dit Gérard sur notre page Facebook Ici Drôme Ardèche. Justement, Auterive, on va y filer avec le roman du matin présenté par Héloïse Erignac dans Toujours à la page. Ce sera dans 3-4 minutes environ sur votre radio. Pour l'heure, on écoute Florent Pagny ce matin à 8h15, le braquage des sentiments.

0: Le braquage des sentiments, le dernier titre de Florent Pagny ce matin à 8h18 sur votre radio, ici Drôme Ardèche. On file à Porte-les-Valence maintenant, on nous attend Annie ce matin. Bonjour Annie.
1: Bonjour, alors je ne suis pas à Porte-les-Valence, je suis à Beauvallon.
0: Ah, vous êtes à Beauvallon, directement.
1: C'est organisé par le judo club.
0: Alors attendez, Annie, je vois que vous êtes partie là sur les chapeaux de roue. Voilà. On a un petit peu le temps, tranquillement.
1: D'accord.
0: Alors déjà, quel temps il fait à Beauvallon, dites-nous.
1: C'est un temps magnifique, le soleil commence à chauffer, là on est très très bien.
0: Bon, ça c'est super. Et alors, vous êtes très bien parce que toute la journée, en tout cas, ça a déjà commencé, il y a une brocante d'organiser à Beauvallon. Dites-nous tout, Annie.
1: Alors, il faut dire que cette brocante est organisée donc autour de l'étang de Beauvallon, donc c'est un cadre magnifique, avec à côté le marché dominical de Beauvallon qui est très sympathique, avec tout plein d'exposants, ça va du poissonnier au marchand de fleurs, enfin tout ce qu'il y a sur un marché. Mmh. Et ce que je voudrais ajouter, c'est que nous, cette brocante, on a quelques jeunes du club qui vont partir au Japon pendant les vacances de la Toussaint, et donc on organise cette brocante pour leur aider financièrement.
0: D'accord, oui. Voilà. Pour un voyage, on précise que c'est le judo club, hein, c'est ça, de Porte-les-Valence.
1: Voilà, donc ce sont nos jeunes qui vont faire au pays du soleil levant, le berceau du judo, et donc ils vont passer 15 jours là-bas à s'entraîner, puis à visiter un petit peu aussi, évidemment.
0: Et bah parfait, si vous voulez dénicher quelque chose, aller chiner quelque chose, et en même temps donner un petit coup de main au club de Porte-les-Valence pour ce voyage initiatique, presque j'ai envie de dire, au Japon, là, tout ça, n'hésitez pas. Vous avez les horaires en tête, Annie ?
1: Alors, ça a commencé tôt ce matin, et là, en général, la brocante se termine vers 14-15 heures.
0: 14-15 heures en début d'après-midi, effectivement, comme c'est souvent le cas.
1: Voilà, alors on a une buvette, hein, où les gens pourront déguster merguez, godiveau et compagnie, et frites, et puis en profiter donc pour faire le marché et pour faire le tour de notre brocante, qui est très sympathique.
0: Bon, et ben c'est parfait, tous autour de l'étang de Beauvallon, donc pour cette brocante jusqu'en début d'après-midi. N'hésitez pas à faire un tour, vous l'avez entendu, il fait déjà beau, il va faire beau toute la journée, donc profitez-en. Merci beaucoup, Annie.
1: Merci, ici Drôme Ardèche.
0: Avec grand plaisir, bon dimanche et bonne brocante à vous. À bientôt.
1: Merci, au revoir.
0: Vous êtes toujours à la page côté lecture grâce à Essie Drôme Ardèche, grâce surtout à Héloïse Erignac qui vous déniche chaque week-end de bons bouquins, avec ce matin un livre sur une célébrité locale dont les immenses travaux résonnent bien au-delà de la Drôme.
2: Cet été, vos pas vous ont peut-être déjà guidé au palais idéal du facteur cheval. Mais êtes-vous allé voir le tombeau qu'il s'est construit ? Et que savez-vous de l'homme, de l'artiste Ferdinand Cheval ? Personnellement, je n'en connaissais pas grand-chose, je crois, avant de le rencontrer. Oui, vraiment, de le rencontrer dans un livre, car les livres permettent cela. Un livre que je vous propose de découvrir aujourd'hui dans Toujours à la page. Le tombeau rêvé selon Ferdinand Cheval d'Eugénie Bay, édité aux ateliers HD. Eugénie Bay, spécialiste de la philosophie et de l'esthétique, écrit pour des artistes et des expositions d'art contemporain. Elle nous y raconte le cheminement de ce fils de paysan devenu facteur qui décide un jour de bâtir le palais que la vie ne lui avait pas offert. Un livre inspiré de l'étude des écrits même de Ferdinand Cheval, au travers desquels Eugénie Bay a découvert un homme très éloigné du mythe qui l'entoure.
3: Je me suis dit, mais c'est absolument incroyable, c'est pas du tout le personnage qu'on nous raconte. On nous parle d'un facteur quasi analphabète, et en fait, c'est fou. Il a théorisé son propre travail. Pour l'époque, c'est fou. En plus, c'est ça qui est le plus incroyable, c'est que quand on se penche dessus, il écrit vraiment, c'est un auteur. C'est-à-dire qu'il a une plume très libre, mais il peut partir tout d'un coup en alexandrin. C'est incroyable. Il est très fier de ce qu'il fait et il s'affirme vraiment comme créateur. Il parle de sa condition de paysan, fils de paysan, qui a fait sortir de la terre tout cet univers. Et donc, il y a un message ultra positif. C'est vraiment de dire, si je peux le faire, tout le monde peut le faire. C'est très, très inspirant et c'est un modèle. Enfin, pour moi, il y a une philosophie derrière Cheval. Enfin, Cheval est un philosophe de l'art, quoi, en plus d'être un artiste.
2: Pourquoi parler du tombeau et non du palais ?
3: Alors déjà, personne ne parle du tombeau, ce qui est très bizarre, parce que le palais était un tombeau, n'a pas pu servir de mausolée, et c'est pour ça qu'il a fait le tombeau derrière. Et ce qui est super intéressant avec le tombeau, c'est que c'est vraiment en fait l'achèvement de son travail, c'est l'étape au-dessus du palais. Le palais, c'est extraordinaire, mais le palais, c'est comme un catalogue de ses connaissances, alors que le tombeau, C'est uniquement sa poésie à lui, ce qui émane de lui le plus profond. Globalement, c'est une œuvre qui est uniquement organique, très puissante, hyper charnelle. Tout est très rond, sans lasse, sans entrelacé, c'est très vivant, ça vibre quand on regarde, c'est complètement fou. Et c'est d'une modernité incroyable. Et aussi, le tombeau, c'est l'achèvement de sa technique. Quand il commence à fabriquer le palais, en fait, il reproduit l'architecture locale. Donc, il fait du pisé, et il insère des galets qu'il ramasse, et puis après, par-dessus, il rajoute des galets en décoration, parce que les maisons étaient aussi comme ça, avec des galets extérieurs. Et en revanche, il a cette idée de mettre des fils de fer, de les tordre et de les recouvrir de chaux qui pétrit. Donc, en fait, c'est comme le béton armé avant l'heure, et ça, ça vient de lui. Et le tombeau est fait uniquement comme ça. Donc, on est vraiment dans de l'art, quoi.
2: Artiste, ingénieur, penseur autodidacte, Ferdinand Cheval est aussi un communicant qui gère très vite et bien l'image de son palais, l'ouvre à la visite. Il est aussi un homme, un mari, un père qui vit et travaille en famille, un homme que la vie n'épargnera pas et qui conjurera la mort en rêvant son propre tombeau, dit du silence et du repos sans fin. Un homme que je vous propose de rencontrer dans « Le tombeau rêvé selon Ferdinand Cheval » d'Eugénie Bay, édité aux ateliers HD dans la collection « Roman d'un chef-d'œuvre », un livre qu'Isidre Omardèche vous offre tout de suite au 04 75 40 10 10.
0: Merci Héloïse et bonne chance à vous pour remporter ce livre. À Hauterive, justement, je vous le disais il y a quelques instants, c'est un joli ciel bien dégagé qui est présent ce matin, nous dit Gérard sur la page Facebook d'Isidre Omardèche. On a également Jean-Luc qui nous écrit de la Coucourde où il fait 15 degrés avec là aussi un ciel bleu et beaucoup de soleil. Votre météo complète arrive juste après vos infos de 8h30. Pour l'heure, c'est YouTube qu'on écoute pour un réveil tout en douceur. Without You sur Isidre Omardèche.

0: Bon dimanche avec Isidre Mardèche, il est 8h29, c'était YouTube à l'instant, We've Are Without You, nous on se retrouve dans une petite minute pour toute l'actualité.
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0: 8h30, on fait le tour de l'actu en 2 minutes. Et Louise Joyeux, on commence avec ce grave accident à Romans-sur-Isère.
7: Un septuagénaire est tombé dans son puits hier, une chute de 15 mètres de haut. Il a été transporté en urgence absolue à l'hôpital de Romans. Un homme a été mis en examen pour meurtre et placé en détention provisoire. C'est dans l'affaire du corps retrouvé décapité à Châteauneuf-de-Galaure dans la Drôme. Il s'agit d'un marginal. On ne connaît toujours pas le mobile du meurtre. Les commerçants de la Grand Rue de Valence craignent pour leur chiffre d'affaires. De gros travaux commencent ce mardi et pendant un an, il y a tout à refaire, canalisation, dalles, avant de végétaliser la rue. Des travaux à 10 millions d'euros. Et enfin, en rugby, une navette gratuite pour les supporters du VRDR entre le plateau des Couleurs et le stade Pompidou. L'objectif est de limiter les bouchons aux abords du stade.
0: Et tout de suite, l'info d'ici et d'ailleurs, avec vous, Valentin Bertrand.
8: Un mort et 5 blessés la nuit dernière dans une rave party en Suisse. Plusieurs coups de feu tirés sur l'hippodrome d'Arau, près de Zurich, au milieu d'un groupe important de personnes, précise la police suisse. L'agriculture, dossier numéro 1 de Sébastien Lecornu en cette rentrée. Il annonce dans une interview au Parisien un plan de sauvetage pour aider les agriculteurs à passer l'hiver après une sécheresse historique et un effondrement des productions, dit-il, dans 90 départements, soit la quasi-totalité du pays. Le Premier ministre promet aussi un plan de relance pour le début d'année prochaine. Ça s'annonce plus calme aujourd'hui sur les routes. Seules 2 régions, l'Île-de-France et l'Auvergne-Rhône-Alpes, sont classées en orange dans le sens des retours par bison futé. Et bonne nouvelle, si vous prenez le volant, Total Energy annonce reconduire son plafonnement des prix. 1,99€ le litre de sans-plomb 95 et 2,25€ le gasoil, tant que durera la guerre au Moyen-Orient. Le drapeau européen flottera-t-il un jour en Islande? On s'oriente vers un non alors que se termine le dépouillement d'une consultation organisée hier dans le pays pour acter ou non la reprise des négociations sur son adhésion à l'UE, discussion arrêtée en 2013 après l'arrivée d'un gouvernement eurosceptique. Un mois après son 5e sacre sur le Tour de France, Tadej Pogacar contraint à l'abandon sur la Vuelta. Le coureur slovène a chuté hier et s'est cassé la clavicule lors de la 8e étape du Tour d'Espagne où il était ultra favori. Et puis, c'est un retour gagnant pour Clarisse Agbenienou. 5 mois seulement après avoir donné naissance à son 2e enfant, elle décroche le bronze au Grand Slam de Lausanne en Suisse dans la catégorie moins de 63 kilos.
7: Quiproquo, mauvaise prononciation, demande loufoque. Les touristes en vacances en Drôme et en Ardèche ne manquent pas d'imagination et de créativité. Et cette année encore, les offices du tourisme ont eu le droit à de belles perles, Damien Triomphe.
9: Oui, à tel point que certains offices du tourisme tiennent même un registre des pépites. C'est le cas d'Ardèche Hermitage à Tournon. Nicolas Rideau, le directeur, nous en lit quelques-unes.
10: On a notamment une personne qui est venue pour se confesser un jour et on leur a bien dit que c'était pas chez nous, c'était juste à l'église d'à côté. On a également une personne qui nous a dit que le Conin c'était très bon et donc on l'a précisé qu'il fallait plutôt chercher à Cornas.
9: Voilà, c'est pas exactement la même cuvée. En tout cas, les quiproquos sur les noms sont très fréquents.
10: Un jour, une dame qui est arrivée, qui est entrée à l'office et qui nous a demandé où elle peut trouver le site les pierres qui parlent. Et donc en fait, c'était plutôt les roches qui dansent au-dessus de Saint-Vallier.
9: Il y a aussi les homonymes.
10: On a des gens qui avaient réservé une chambre d'hôte à Tournon en Savoie a priori et donc donc ils avaient encore 2-3 heures de route avant d'y arriver.
9: Une dame qui pensait arriver à Saint-Donat dans le Puy-de-Dôme, mais qui se retrouve à Saint-Donat sur l'Herbasse. Et puis le classique, ceux qui confondent Valence chez nous avec Valence en Espagne et demandent des conseils pour des activités en bord de mer. Il y a également les petites erreurs de prononciation qui font sourire. Sou qui devient Saou, voire Sau. Cré qui devient Crest. Alexandre Piette travaille à l'Office du Tourisme Vallée de la Drôme. Lui aussi, il a de belles histoires à raconter.
11: Des touristes qui voulaient faire la remontée de la Drôme et non la descente de la Drôme. Donc c'est assez cocasse. Et ils l'ont faite parce qu'on les a vus, on les a observés avec leur canoë gonflable pour remonter la rivière. C'était sérieux, oui. C'est pas qu'une blague. Ils sont allés jusqu'au bout de leur idée. Malgré nos indications de ne pas le faire. C'est un peu dangereux et puis surtout ils se sont apparemment perdus parce que ma collègue a retrouvé la femme au bord de route qui justement demandait où était son mari.
9: Et le souvenir de cet été qui restera, c'est l'éclipse. Tous les offices du tourisme ont été contactés par des personnes qui voulaient avoir des lunettes, d'autres qui demandaient même si le phénomène était bien visible de leur jardin, par exemple. L'office du tourisme de Valence a reçu 350 coups de fil le jour J.
7: Et on vous a mis cette compilation des perles des offices du tourisme de Drôme-Ardèche sur ici.fr. Oui, ça fait du bien parce qu'il fait beau, mais pas trop chaud.
0: On aime bien ça, ouais. On aime bien. On aurait voulu avoir plus de jours comme ça pendant l'été forcément, sûr. Plutôt que de battre le record de vigilance canicule d'affilée. Pour l'heure, on est à 33 degrés, c'est la maximale du jour annoncée par Météo France. On a entre 20 et 22 degrés là, à 8h30 de moyenne un peu partout en Drôme-Ardèche. Et vous le constatez déjà en levant les yeux, le ciel est largement dégagé, voire tout bleu en ce début de journée. Ça va être le cas tout ce dimanche avec beaucoup de soleil, ou quasiment peu de Mistral ou quasiment pas de Mistral, c'est mieux dans ce sens-là. On attend 29 degrés sur les hauts plateaux en début d'après-midi, 30 pour Saint-Vallier et Annonay, 31 à Crest, Dulfi et Romans, 32 pour Valence et Aubenas et 33 degrés attendus pour le sud d'Ardèche ou encore Pierrelatte. Une très belle météo qui va se poursuivre de la même manière toute la semaine prochaine, nous dit Météo France.
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0: Sous le soleil de Drôme-Ardèche, on entame ce dimanche tous ensemble sur votre radio le programme avant 9h. Je vous dis tout juste après Pascal Obispo, personne.

0: Pascal Obispo à 9h20, personne sur Isidro Mardèche.
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0: Apparemment, pour ce dimanche 30 août, ce sont les béliers les plus chanceux côté astrologie. Ouais, si vous voulez en savoir plus, si vous êtes vous-même bélier, et bien restez dans le coin, c'est Catherine Viguier qui va tout nous dire dans l'horoscope juste avant 9h sur votre radio ici. Et puis, on va se demander aussi, on aura surtout la réponse à la question que je vais énoncer maintenant, pourquoi les trottoirs sont des alliés pour nos chevilles? Et oui, la réponse est avec notre coach sportif Nordine Attab dans moins de 10 minutes, maintenant dans 2 minutes pour être en forme. Sa chronique qu'on retrouve chaque week-end. Et puis on file maintenant au Parc Jouvet à Valence où va se tenir aujourd'hui le dernier des concerts d'un festival qui a enchanté le parc en ce mois d'août. Il reste un dernier concert ce soir, Christophe Bernard.
3: Avec Jazz sur le gazon, c'est un rendez-vous initié par Jazz Action Valence avec 3 concerts au mois d'août à déguster à l'ombre des grands arbres du Parc Jouvet. Le prochain et dernier rendez-vous, ce sera ce dimanche à 18h30 avec le groupe Amou Caché, une formation créée notamment par le réalisateur, scénariste et musicien Franck Cassanti qui a disparu en 2023. Sophie Antkoviak, voix et guitare, et Olivia Rivet, voix, guitare et flûte, étaient avec lui dans ce trio et elles poursuivent cette aventure musicale aujourd'hui avec Jacques Bonnardel à la batterie et Emmanuel Soulignac à la contrebasse. On découvrira donc leur groove inventif et coloré ce dimanche. Sophie Antkoviak, l'une des deux chanteuses, nous en dit un peu plus.
4: Alors, Amou Caché, c'est le nom que Franck Cassanti avait donné à notre petit trio quand on s'est rencontrés fin 2016. Et en fait, c'est le nom d'une pâtisserie martiniquaise qui est faite de plusieurs couches. Donc, c'était assez représentatif de ce qu'on proposait en termes de musique et c'était très drôle.
3: C'est une musique gourmande, finalement, ça ressemble à ça aussi.
4: On essaye autant que faire se peut d'être appétissant. L'idée, c'est quand même qu'on vive la musique et que les spectateurs la vivent aussi. Que s'ils voient peut-être 20 concerts d'Amou Caché, ils n'aient pas l'impression que ce soit toujours le même morceau.
3: Ce que vous proposez musicalement est resté le même?
4: Je pense qu'on a consolidé cet état d'esprit, que la patte de nos deux chers musiciens, qui sont Jacques et Emmanuel, ont amener en fait

0: quelque chose de plus constitué. Parce que nous, on était plus sur de l'improvisation.
1: Alors, on va vous retrouver dimanche, en fin de journée, à partir de 18h30, au Parc Jouvet à Valence, en extérieur. C'est un mode de concert que vous aimez, comme ça, être avec une petite jauge, de façon sympathique, installée avec le public, en extérieur?
0: Oui, beaucoup, beaucoup. On aime ce côté intimiste, et puis encadré par la nature. Ouais, je pense que c'est ce qui caractérise le plus nos deux personnalités avec le reste du groupe. Ce n'est pas une musique, on va dire, intelligente. C'est plutôt une musique intuitive qui est reliée et qui se veut magique.
1: Et ce sera une belle ambiance conviviale à l'ombre des grands arbres du Parc Jouvet à Valence, donc dimanche. Voilà. 18h30 avec Sophie Antkowiak, Olivia Rivet, donc les deux voix du duo Amou Caché, et à leur côté Emmanuel Soulignac à la basse et Jacques Bonnardel à la batterie. Ben merci beaucoup Sophie.
0: Merci à vous. À dimanche.
2: Amou Caché, ce soir, 18h30, pour ce dernier concert de l'édition 2026 de Jazz sur le gazon. Il est 8h44. J'espère que votre journée commence bien à l'écoute de votre radio. Ici, Drôme Ardèche, nous, on va se retrouver dans une petite minute en musique avec un certain Elton John qu'on va écouter.
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2: Il est 8h45, nous sommes dimanche matin, il fait déjà beau partout en Drôme Ardèche, il va faire beau, mais pas trop chaud, c'est ça qu'on aime bien comme genre de météo pour une fin de mois d'août. Et si c'était l'occasion, justement, le fait qu'il ne fasse pas trop chaud, de faire un petit peu de sport sans trop transpirer, c'est ce qu'on va faire dans quelques instants avec Nordine Attam, notre coach sportif, qui va nous expliquer pourquoi les trottoirs sont des alliés pour nos chevilles. 2 minutes pour être en forme, ça arrive après Elton John, Don't Go Breaking My Heart, sur ici Drôme Ardèche. À tout de suite.

0: Il fait beau en Dromardèche, le soleil brille déjà au-dessus de nos têtes. On commence ce week-end dans la bonne humeur, ce dimanche plutôt dans la bonne humeur avec Elton John, Don't Go Breaking My Heart à 9h10. Il fait beau, la preuve avec votre météo sur notre page Facebook. On est à Nyons par exemple avec Susan qui nous écrit depuis Nyons où il fait déjà 18 degrés, pas de vent, pas de pluie, matinée agréable, un beau dimanche en perspective. Je vous confirme Susan, il devrait faire beau toute la journée à Nyons et ailleurs. À Charmes sur l'Herbasse notamment, d'où nous écrit Chantal. Il fait 17 degrés en ce moment avec un ciel bleu et un soleil omniprésent, comme c'est le cas également à Ruons. 17,4 degrés, c'est précis. C'est ce que nous écrit Michel Ruons, où le ciel est très bleu à l'est, avec 32 degrés annoncés pour la maximale du jour du côté de Ruons. Et si nos trottoirs pouvaient nous aider à entretenir nos chevilles? Dans 2 minutes pour être en forme, notre coach sportif Nordine Attab nous explique pourquoi un simple élément du mobilier urbain peut devenir un véritable allié pour notre équilibre.
1: On parle souvent des muscles ou du cœur, mais on oublie parfois nos chevilles. Pourtant, elles jouent un rôle essentiel dans notre équilibre et nos déplacements. Et bonne nouvelle, pas besoin de matériel particulier pour les renforcer. Un simple trottoir peut suffire. On débute par un premier exercice, des montées et descentes sur un trottoir. Vous vous placez face à un trottoir ou une petite marche. Ça y est, vous y êtes. Et à partir de là, en étant en appui seulement sur les orteils, vous allez monter le pied droit sur la marche, puis le pied gauche, et ensuite vous redescendez. Et on reprend. Pied droit sur la marche sur le trottoir, et on redescend. Et ainsi de suite. Et vous pouvez effectuer 3 séries de 15 montées. Et grâce à ça, en étant en appui sur les orteils, vous allez avoir un travail de stabilité, donc vous allez renforcer les chevilles, les mollets et forcément la proprioception.
0: Mais alors pourquoi c'est si important de prendre soin de nos chevilles?
1: Parce qu'elles nous accompagnent à chaque pas. Plus elles sont solides et mobiles, plus elles nous aident à prévenir certaines blessures et à conserver un bon équilibre au fil des années. On continue par un deuxième exercice, on l'a tous fait plus jeune, la marche sur la bordure du trottoir. Alors dans un endroit sécurisé, essayez de marcher quelques mètres en posant un pied devant l'autre sur la bordure du trottoir, comme sur une poutre d'équilibre. Ne cherchez pas la vitesse. Et si vous êtes facile, vous pouvez même effectuer cet exercice-là en croisant les bras légèrement sur la poitrine. Oh, c'est moi où il y a besoin d'avoir une difficulté supplémentaire? Eh ben, même chose. Cette fois-ci, on le fait, mais en marche arrière. Alors attention, là, c'est beaucoup plus difficile. Et vous pouvez effectuer 3 passages de 20 mètres. Et grâce à ça, vous allez améliorer votre équilibre, améliorer votre coordination et renforcer les muscles stabilisateurs de la cheville. Allez! À vous de jouer.
0: Et ben voilà, merci Nordine, notre coach sportif Nordine Attab avec nous chaque week-end, plein de bons conseils pratiques à appliquer simplement pour s'entretenir grâce à 2 minutes pour être en forme. Il est 8h52. Dans quelques instants, nous, ce sera 1 minute pour des idées sorties en Drôme et en Ardèche ce dimanche 30 août. Je vous dis tout juste après Stilto, tiens, qu'on écoute maintenant avec Faut que tu m'aimes sur ici Drôme Ardèche. À tout de suite.

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1: Stilto à 8h56, faut que tu m'aimes sur votre radio ici, Drôme Ardèche. Et tiens, je vous emmène dans le nord Ardèche, justement à Annonay. Annonay, ville des inventeurs, ville de l'amour aussi, avec une balade musicale prévue aujourd'hui. Partez pour un parcours surprenant avec Ange et Canary qui revisitent l'histoire de la ville d'Annonay à leur façon. Poésie, humour et chansons vous feront découvrir Annonay sous le prisme de l'amour, une expérience originale à mi-chemin entre théâtre et promenade. Ça se passe tout à l'heure à 10h15. Rendez-vous devant l'office de tourisme d'Annonay. Et puis aujourd'hui, au domaine des Clévaux se tient la Griffette à Étoile-sur-Rhône. Hein. Au domaine des Clévaux, c'est tout le week-end. Hier, c'était le vide-grenier. Et aujourd'hui, il se passe plein de choses avec notamment la reconstitution de la vie dans une ferme à l'époque du début du XXe siècle. Hein. Son environnement, ses activités, les animaux de la ferme, plein d'animations autour de métiers anciens également, des démarrages spectaculaires d'un moteur hors norme, des battages de gerbes de blé à l'ancienne et une expo de matériel ancien, de tracteurs et autres outillages. Ça se passe toute la journée au domaine des Clévaux à Étoile-sur-Rhône pour l'Agri-Fête. C'est aujourd'hui dimanche. Nous on se retrouve dans un instant avec Catherine Viguier pour l'horoscope du jour.
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1: Bonjour Catherine Viguier.
6: Bonjour à tous.
1: Alors le premier signe du zodiaque est valorisé aujourd'hui.
6: Les béliers ont de la chance grâce à une rencontre, des discussions. Bélier, il y a de l'attractivité dans l'air. Vos liens se resserrent avec une personne aimée ou alors vous tombez en amour. Taureau, si vous en faites trop, vous pourriez vous épuiser. Il faut vite vous reprendre. Gémeaux, climat plus détendu avec des réjouissances qui flattent votre ego. Cancer, une journée qui vous en apprend davantage sur votre évolution professionnelle. Lion, si on se sent un peu perdu, vous serez une épaule réconfortante. Vierge, on vous fait une offre, une proposition financière et a priori, cela vous intéresse. Balance, une union amoureuse ou professionnelle qui vous importe évolue aujourd'hui. Scorpion, une prise de conscience salutaire est possible, soyez doux avec vous. Sagittaire, trop bien ce jour, vous relevez la tête et vous avez le sourire. Capricorne, une préoccupation relationnelle vous inquiète, eh bien allez voir cette personne. Verseau, il est question de communiquer, quitte à vous déplacer. Poisson, toutes les tensions accumulées peuvent vous faire mal à la tête, confiez-vous, parlez. Et pour nous tous, une victoire est possible.
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1: Ici, premier sur l'actu locale en Drôme et en Ardèche, il est 9h. Louise Joyeux, l'enquête dans l'affaire du meurtre à Châteauneuf-de-Galore avance.
7: Oui, un homme a été mis en examen et placé en détention provisoire. Ce jeudi, le corps sans tête et à moitié brûlé d'un homme d'une trentaine d'années avait été découvert au bord d'un chemin dans cette commune du Nord Drôme. Un meurtre particulièrement violent, mais dont les circonstances restent encore floues, Julie Tescrat.
8: Oui, 4 hommes ont été interpellés après la découverte du corps de ce trentenaire. 3 d'entre eux ont retrouvé la liberté à la fin de leur garde à vue. Le 4e a été mis en en examen pour meurtre et écroué selon une source proche de l'enquête. Tous sont en situation de très grande précarité dans un contexte marqué par l'alcool et la misère selon cette même source. À ce stade, l'hypothèse d'un lien avec le narcotrafic est écartée. Le mobile du meurtre reste encore inconnu, tout comme les raisons pour lesquelles le corps a été mutilé. D'après nos constatations sur place, le corps a été découvert là où vivait la victime, au bord d'un chemin forestier. Sur cette parcelle, on voit encore les restes d'un camion calciné, une voiture et un tipi de fortune.
7: Une précision de Julie Tescrat à retrouver sur ici.fr. À Anneyron, dans la Drôme, un bureau de tabac a été braqué vendredi midi. Trois individus armés de couteaux ont fait irruption dans le commerce. Ils auraient dérobé la caisse, des cartouches de cigarettes, des bijoux avant de prendre la fuite. Le gérant a été blessé lors de l'agression et a porté plainte. Les trois suspects sont toujours recherchés par les forces de l'ordre. Un homme de 78 ans a fait une lourde chute hier à Romans-sur-Isère. Vers 18h, quartier des Ors, le septuagénaire est tombé dans son puits 15 mètres de profondeur avec 80 cm d'eau. Il était conscient à l'arrivée des secours, a été transporté en urgence absolue à l'hôpital de Romans. 18 sapeurs-pompiers sont intervenus.
1: Les commerçants ont peur pour leur chiffre d'affaires à Valence.
7: Oui, particulièrement ceux de la Grand Rue, car un énorme chantier démarre ce mardi. Changer les réseaux d'eau, d'électricité, refaire la dalle, végétaliser la rue, bref, il y en a pour un an dans cette Grand Rue très passante. Alors forcément, les commerçants s'interrogent, Clément Arnal.
0: Oui, la mairie assure que les commerces vont rester ouverts et qu'elle fait tout pour limiter l'impact sur les magasins. Mais malgré tout...
9: Ça va forcément entraîner une baisse de chiffre d'affaires, c'est obligatoire.
0: Pierre tient un magasin de maillots de foot et il s'en va.
9: Moi, j'avais prévu de déménager pour quelque chose de plus grand déjà depuis quelques mois. Et le fait que les travaux démarrent maintenant, ça m'a fait accélérer mes recherches et ça m'a décidé, on va dire, une bonne fois pour toutes, à déménager.
0: Mais même si les commerçants s'attendent à perdre du chiffre, pour beaucoup... Les travaux sont nécessaires. Jean tient la cave, la grappe.
10: Oui, il y en a besoin, notamment, moi je trouve, il y a une très bonne idée de la mairie, c'est la végétalisation. Végétaliser, ça va permettre d'avoir un peu de fraîcheur et de donner encore plus envie aux gens de venir.
0: Et la mairie de Valence veut rassurer. La fin des travaux est prévue pour début 2028, mais le chantier sera interrompu plusieurs fois. Laurent Monnet, adjoint en charge de la voirie et de la circulation.
11: Ça va s'interrompre deux mois en décembre, janvier, pour qu'ils puissent faire les courses de Noël, pour qu'on puisse faire les soldes. Ça s'interrompt aussi dans les par exemple pour la Saint-Valentin un certain nombre de jours, ça s'interrompt pour Pâques, ça s'interrompt pour les soldes de juin, parce qu'on prend beaucoup, beaucoup de précautions.
0: Les rues Bonaparte, Hôtel de Ville, Petite Neuve et Vernoux seront aussi en chantier. Coût total des travaux, un peu plus de 10 millions d'euros.
7: Et la moitié de ce coût est pris en charge par la ville de Valence, l'autre par l'agglomération. Pas de hausse d'impôts, mais augmentation des budgets du ministère des Armées et de l'Écologie. Dans une interview au Parisien, Sébastien Lecornu dévoile les contours du budget 2020. Du côté des économies, le Premier ministre souhaite lancer une réforme pour contrer les arrêts maladie abusifs.
1: La clairette de Die aura-t-elle un goût de fumée ?
7: Les vendanges ont commencé dans le Diois et la question se pose après les incendies de cet été qui ont ravagé les forêts parfois très proches des vignes. Alors pour en avoir le cœur net, le syndicat des vignerons a fait analyser ces vins, Dylan Prieur.
12: Oui, plusieurs grappes ont été sélectionnées à différents endroits du Diois début août pour être analysées par un laboratoire de Tain-l'Hermitage. Et les résultats sont bons. Non, la clairette n'aura pas le goût de fumée. Par contre, oui, c'est un phénomène qui existe. En fait, quand il brûle, un arbre va émettre des molécules aux arômes de fumée. Elles vont ensuite se déposer sur les vignes et pour se protéger, le raisin va les intégrer dans ses sucres. Le problème, c'est que souvent le goût se déclare seulement pendant la vinification, voire même pendant le vieillissement en bouteille, et pas juste si on goûte un raisin comme ça dans les vignes. Alors qu'est-ce que dit précisément l'analyse ? Seuls quelques petits secteurs, ceux qui ont été au plus proche du feu, sont désignés à risque, à Barsac, Aurel, Montmorandiois, mais ils sont très minoritaires. Par mesure de sécurité, le syndicat a décidé de ne pas vendanger ces quelques parcelles.
7: Précision de Dylan Prieur à retrouver sur ici.fr. Après la rentrée du VRDR, place à celle de Valence Drôme Handball. Le club dispute aujourd'hui son premier match officiel face à Draguignan, un autre club de Pro League. Les Drômois se déplacent dans le Var pour le compte du premier premier tour de la Coupe de France. Le coup d'envoi est à 17h30. Pour éviter les bouchons, les soirs de match du VRDR, une navette gratuite reliera le plateau des couleurs au Stade Pompidou. Le club de rugby et Valence Roman Mobilité mettent en place ce système dès vendredi. 4 parkings seront donc mis à disposition des supporters au plateau des couleurs avant de prendre la navette. Toutes les informations sont sur notre site internet. Des conseils pour des activités en bord de mer à Valence ou encore pour aller visiter Crest et Noncré. Les offices du tourisme de Drôme-Ardèche ont entendu des belles cet été. Certains compilent même ces pépites. Elles sont à découvrir sur notre site internet. À 9h05, Axel, on fait un point sur la météo et ce beau ciel bleu là.
1: Bah, je crois qu'on peut dire qu'il fait beau, c'est officiel aujourd'hui à 9h05 effectivement, et ce sera le cas toute la journée. Hein. Météo France nous l'avait annoncé, ça se vérifie déjà, du soleil omniprésent en Drôme-Ardèche et des températures estivales pour ce dernier week-end du mois d'août. 33 degrés, c'est la maximale annoncée du jour, 33 degrés attendus notamment dans le sud Ardèche ou encore à Pierrelatte. Ailleurs, on attend 30 degrés pour Saint-Vallier ou encore Annonay. 31 à Dieulfi et Romans-sur-Isère, 32 pour Aubenas, Nyons et Valence. Le tout, vous l'avez compris, sous un grand soleil, pas ou peu de mistral aujourd'hui, comme ce sera le cas, hein, ce soleil et cette absence de vent, comme pour toute la semaine à venir, nous annonce Météo France.
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1: Il est 9h07, je vous souhaite un très très bon dimanche avec votre radio ici Drôme-Ardèche. On est ensemble jusqu'à 10h, au moins, avec pas mal de choses au programme, notamment Jordan Soubérant, hein, qui va nous rejoindre comme chaque dimanche avec un petit focus sur un refuge pour animaux quelque part en Drôme. On va aussi parler de vin entre 9h30 et 10h avec vos places à gagner également pour la foire du Dauphiné. Bref, il va se passer plein de choses et on commence tout de suite avec Étienne Daou.

0: tombée pour la France. Étienne Dao sur Isidro Mardèche.
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0: Nos animaux et nous, votre rendez-vous animalier du dimanche matin sur ici Drôme Ardèche en compagnie d'hommes et de femmes pour qui les animaux ont une place particulière. Jordan Souberan, on est dans la Drôme ce matin à la rencontre du cofondateur d'un refuge pour animaux de ferme.
3: Effectivement, cette semaine, je vous propose de rencontrer Clément Basti qui m'a accueilli dans sa maison ferme refuge du Teil avec sa femme Émilie Chalier. Ils ont fondé en 2015 l'association Alter Vita qui jouit de l'occupation du terrain attenant à leur maison familiale. Le Mistral, c'est le nom de ce lieu d'accueil pour animaux de ferme dans le besoin, accueille chaque année bien trop d'animaux au destin chahuté et en laisse malheureusement d'autres sur le carreau. Vous entendrez dans ce reportage le dévouement et la tendresse que porte Clément à ces animaux tous et toutes sauvés de situations souvent tragiques. Vous entendrez aussi que porter secours aux animaux de ferme et en particulier aux moutons est un plein engagement de tous les jours.
0: Et votre reportage près du Teil, justement, dans ce refuge pour animaux de la ferme, arrive dans 3 minutes sur votre radio ici de Drôme Ardèche avec vous, Jordan. Ce sera juste après Tame Impala Dracula sur ici de Drôme Ardèche.

0: Tame Impala et Jenny, c'était Dracula sur Cidre Mardèche à 9h15. Les bêtes et leurs humains, les humains et leurs bêtes sont à l'honneur ce matin avec un reportage Nos animaux et nous, proposé par Jordan Soubéran qui nous amène dans la Drôme.
1: Clément Basti et Émilie Chalier ont fondé en 2015 Altervita, une association pour gérer le Mistral, le premier refuge pour animaux de ferme de leur association, qui occupe leurs 2 hectares de prés, de bois, de garrigues et de chênaies. Le climat y est méditerranéen, l'été étant marqué par au moins un mois très sec et des températures de plus en plus élevées. Des conditions idéales pour certains animaux seulement.
2: Ouais, il y a des belles bêtes là, dis donc.
3: Et oui.
2: Méga balèze, ça, c'est une brebis.
3: C'est un bélier castré.
2: Ah ouais.
3: Moumoute. Il s'appelle.
4: En fait, nous, au début de l'association, on était ouvert à peu près à tous les animaux de ferme, mais on s'est recentré depuis 2 ans sur les moutons, principalement parce que les chèvres nous posaient des problèmes avec les clôtures.
2: Ah bah c'est coquin une chèvre. Hein.
4: Voilà. Mmh. Et puis après, on a quand même des places pour quelques oies, quelques poules, des lapins, des choses comme ça. Mais c'est plus notre cœur de cible, on va dire, c'est vraiment les moutons.
2: Ouais. Et vous arrivez quand même à toujours les replacer ou vous vous retrouvez un peu débordé des fois?
4: Parfois, on est débordé, surtout quand on a des éleveurs qui nous contactent avec un troupeau de 50 moutons à placer rapidement. Tous. Mais on essaie de trouver des solutions pour en caser déjà au moins une partie. Ça peut être aussi des saisies, des animaux qui sont maltraités. On a pas mal de cas d'animaux aussi qui sont trouvés sur la voie publique. Et qui ne sont pas identifiés.
2: Ouais, ça arrive souvent, ça.
4: On va aller voir chez les cochons. Ouais. On en a un qui vient d'une ville dans la Drôme, parce qu'ils n'avaient pas de solution, qu'on est allé les chercher.
2: Vous venez juste de leur donner, là, non?
4: Oui, c'est ça. Je viens de rentrer du travail, en fait, et du coup, j'ai vu. C'est notre voisin qui nous amène les caisses, et je viens de faire la distribution.
2: Ah, là, elles vous entendent, c'est ça?
4: Oui. Puis elles voient surtout qu'il y a d'autres choses dans la brouette. Ça, c'est pour les cochons. Allez, coquine.
2: Et là, les oies, elles vous ont entendu aussi, non?
4: Oui. Alors, c'est 2 jars. C'est 2 mâles qui ont toujours vécu ensemble et qui nous ont été amenés par...

0: à manger.
1: Ouais, ils réclament un peu. On est passé devant eux sans rien leur donner.
0: Okay, on va voir qui. Ah oui, les cochons.
1: Voilà. Ah. J'ai deux belles pastèques pour eux, là. C'est la fête.
2: Salut, madame.
1: C'est Mélisse, la chèvre.
2: La chèvre, votre copine.
1: Ben oui. Surtout que elle est assez intéressée par ce qu'il pourrait y avoir dans le seau, je crois. S'il restait un peu de gras.
2: Mais plus rien. Tout fini.
1: Ils arrivent. Donc, il y a deux femelles chez les cochons, là. On a la première, là, qui arrive, qui est, on dirait, un petit sanglier, hein, parce qu'elle est noire, elle est croisée vietnamienne. Et donc, ça, c'est Chippy. On va avoir Jean, le rose, qui arrive là. Et puis, on a Fripouille, la dernière, qui sort aussi de son abri, là-bas. Ils étaient en train de dormir dans la paille. Bon.
0: Vite, vite.
3: Non, mais vous êtes gourmande. Ah, bah, non. Non.
0: Ah, elles font tout tomber.
1: C'est sûr.
3: Mais non, non.
1: Copine.
4: À terme, l'association Alter Vita souhaiterait pouvoir accueillir une quarantaine d'animaux, mais l'objectif est aussi d'ouvrir le refuge au public, car le souhait de Clément et Émilie est d'amener leurs visiteurs, y compris les enfants, à découvrir la sensibilité et l'intelligence des animaux, de tisser une relation différente en leur compagnie, car interagir avec eux, hors du cadre de l'élevage, c'est aussi l'occasion pour toutes et tous de réapprendre à les connaître.
5: Rendez-vous sur ici.fr pour en savoir plus, pour réécouter le podcast, et pour plus d'infos, vous pouvez vous rendre sur altervita.fr. Il est 9h19. 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Et avant de retrouver notre candidat ou candidate, c'est Julien Clerc qu'on écoute. Femme, je vous aime. Quelque

0: Bien clair, femme, je vous aime, sur ici Drôme Ardèche, 9h24. Annick, bonjour.
1: Oui, bonjour.
0: Vous nous appelez de Montélian ce dimanche matin et vous avez bien envie d'aller faire un tour à la foire du Dauphiné, Annick.
1: Ah oui, j'ai
0: oui, mais j'imagine bien, puisque ce sont 4 entrées qui sont en jeu pour cette foire du Dauphiné qui se tiendra, on le rappelle, du 26 septembre au 5 octobre prochain, du côté de Romans, évidemment. Annick, vous y allez régulièrement à cette foire ?
1: Pas chaque année. La dernière fois on était à Lille, il y avait Angoun qui était passé.
0: Sympa.
1: Oui, c'était chouette. Ouais.
0: Bah là pour le coup, on aura, je crois, sur la soirée d'ouverture, il me semble, c'est Amel Bent qui sera.
1: Oui, c'est pour ça.
0: Eh oui, ça vous intéresse, ça, Annick. Bon, on va voir si ça vous sourit. J'ai pour ça une petite question, oui, voire deux, à vous poser. Vous connaissez la règle, Annick. La réponse, c'est forcément Drôme ou Ardèche. Est-ce que vous êtes prête ?
1: Oui.
0: Alors, on y va. Tiens, en parlant de foire, hier se tenait la 716e édition d'une célèbre foire chez nous, une véritable institution. Ça se passait en Drôme ou en Ardèche, Annick ?
1: En Ardèche.
0: Vous dites Ardèche. C'était jouable. Et c'est bien évidemment en Ardèche.
1: Oui, la foire aux oignons.
0: Exactement, la foire aux oignons. De Tournon, évidemment, oui. Annick. Et ben oui. Voilà, c'est dans la poche, ces 4 entrées.
1: Ouais, c'est super. Je vous remercie beaucoup en tout cas.
0: Et ben avec grand plaisir, vous allez pouvoir vous ambiancer devant Amel Bent alors, Annick.
1: Oui.
0: Vous savez avec qui vous allez y aller ?
1: Déjà mon mari, et puis on va voir, c'est avec un couple d'amis ou ma soeur ou mon beau-frère, on verra, oui.
0: Très bien, un petit appel d'offres dans l'entourage.
1: Oui, voilà, on va voir qui sont disponibles.
0: Ça marche, bon, et ben rendez-vous le 26 septembre à Romans, alors pour cette foire du Dauphiné. Annick, profitez-en bien et je vous souhaite un bon dimanche.
1: Merci beaucoup.
0: Avec grand plaisir. À bientôt, Annick. Au revoir.
1: À bientôt, merci. Au revoir.
0: Il est 9h26. Des cadeaux, vous le savez, c'est toute la semaine, toute la journée. Il y en aura même tout à l'heure, en fin de matinée, avec le fameux passeport de l'été dans notre 421. Ce sera évidemment entre 11h et midi sur ici, Drôme Ardèche. Pour l'heure, la suite, c'est en musique que ça se passe avec Kungs. Tiens, This Girl, ça arrive dans une minute.
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0: 10 ans, ça. Kungs, à l'instant, avec ce remix de Cooking Down. Cooking Down, c'était This Girl sur Ici Drôme Ardèche.
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2: Vous venez de vous installer à Montélimar. La ville propose un formulaire destiné aux nouveaux habitants. Il permet de transmettre ses coordonnées et d'être recontacté pour obtenir les informations utiles sur les services municipaux, les démarches administratives, la vie associative et les équipements locaux. Le formulaire est accessible directement sur le site internet de la commune. Un guide consacré aux nouveaux arrivants est également proposé pour découvrir la ville et faciliter les premières démarches du quotidien. En Ardèche, les demandes pour le bonus collégien 07 ouvriront le 1er septembre. Cette aide finance une activité sportive ou culturelle. Elle atteint 60 euros en règle générale, 80 euros pour un collégien en situation de handicap et jusqu'à 120 euros pour certains engagements citoyens. Les dossiers pourront être déposés en ligne jusqu'au 1er novembre. L'enfant doit être scolarisé ou pratiquer son activité en Ardèche.
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0: Il est 9h32, on continue notre matinée ensemble sur votre radio ici Drôme Ardèche. Il fait beau partout chez nous et pourquoi pas aller dans les vignes. Tiens, c'est le programme qui nous attend jusqu'à 10h, notre petite demi-heure vinicole sur votre radio ici. On parlera notamment de Gevrey-Chambertin, tiens, des grands crus bourguignons. C'est avec Christophe Santos et sa balade millésimée dans quelques instants. On ira aussi à Montélimar à la découverte de la cave Un Flot de Vin avec Florence Mouton qui sera avec nous avant 10h et qui va nous conseiller des bonnes bouteilles à déguster, bien sûr, avec modération. Et on aura aussi pas mal d'événements autour du vin à l'heure où les vendanges sont en train de débuter par chez nous. Bref, pas mal de choses au programme d'ici à 10h. Pour l'heure, on écoute Louis Bertignac et les visiteurs, ces idées-là sur ici.

0: Ces idées-là, Louis Bertillac et les visiteurs sur Ici Drobardèche.
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0: La balade millésimée, c'est chaque dimanche la découverte d'une appellation de l'Hexagone avec le professeur de sommellerie du lycée hôtelier de Tain-l'Hermitage, Christophe Santos. On l'écoute au micro d'Héloïse Erignac, il nous emmène en Bourgogne aujourd'hui.
3: Dans les grands noms de cette belle région bourguignonne, donc là aujourd'hui c'est Gevrey-Chambertin qu'on va aborder, le village de Gevrey-Chambertin, parce que souvent, en Bourgogne, le village s'est créé sur le nom Gevrey, qui a pris le nom du grand cru de la commune, qui était le plus connu, en l'occurrence le Chambertin, qui était le vin de Napoléon, qui était un vin mythique. Et donc la commune de Gevrey-Chambertin, donc, fait parmi les plus grands vins.

0: producteurs peuvent faire du blanc, mais en tout cas sur l'appellation Jaurès-Chambertin, c'est que du rouge. Et vous vous rappelez, on en avait parlé plusieurs fois, dès qu'on aborde la Bourgogne, il n'y a toujours que deux cépages.
1: Le Gamay.
0: Alors le Gamay, Beaujolais, ça c'est en bas.
1: C'est Beaujolais, d'accord.
0: Oui, mais c'est pas grave parce qu'on se mélange des fois. Le Beaujolais, il est un peu dans la Bourgogne, pas tout à fait, mais alors, Beaujolais, c'est Gamay, et nous ici, c'est Pinot Noir. Et après, quand on fait du blanc, vous vous rappelez ?
1: Oui, de Chardonnay. Oui, voilà. Oui.
0: Et en fait, c'est le lieu où on va être qui va donner un goût particulier. Et en Bourgogne, ça prend tout son sens parce que c'est une mosaïque de sol et c'est juste extraordinaire.
1: Alors quel goût ont ces vins qui sont des vins de garde, c'est pas des vins qu'on va boire jeunes.
0: Oui, c'est des vins qui ont du corps, hein, à Jaurès-Chambertin. Alors, l'avantage du Pinot Noir, ce cépage, c'est qu'il a une délicatesse, une finesse qui fait que même dans la jeunesse, on peut, si on a vraiment envie de boire la bouteille, on peut. Mais en fait, on a une robe qui est toujours assez profonde, des tanins qui sont présents. Vous savez, les tanins, c'est cette sensation un petit peu râpeuse qu'on va avoir. Et là, en l'occurrence, même si le Pinot Noir, il est plutôt délicat, là, on a des tanins, on a du corps, on a de la puissance, on a ces arômes de fruits rouges, de frais, de, un peu de terre, d'humidité, de sous-bois, de... En fait, on va avoir plein d'arômes très complexes. Et effectivement, le fait qu'il y ait de la structure, les vins vont pouvoir se garder dans le temps. 5, 10, 15, 20, 30, 40, 50 ans. Et on peut avoir plaisir à les boire après quelques années.
1: Est-ce que le bœuf bourguignon est de rigueur à table ?
0: Alors, on peut, mais il va falloir le faire mijoter longuement. On a besoin d'avoir une sauce qui soit un peu épaisse et puis une chair qui se détache. Il faut que ça soit cuit longuement parce que ces tanins, ils sont très délicats. Et si la chair est un peu trop ferme, ça va resserrer un peu le tout. Donc, des viandes en sauce comme des bourguignons, des bœufs braisés, des daubes. On peut aller chercher de l'agneau aussi, une belle épaule d'agneau.
1: Ouais, ça confite. Tient le goût de l'agneau.
0: Ouais, ouais. Il y a du corps, l'ail en chemise. Si au demeurant, vous n'avez qu'une belle côte de bœuf, ça marchera aussi. Et puis, pour les fromages, franchement, ces grands vins rouges-là appellent à finir le fromage tranquillement, à philosopher tranquillement à ce moment-là. Je regardais, il y a un fromage qui s'appelle l'Abbaye de Citeaux, qui est une espèce de fromage bourguignon, mais un peu comme un reblochon, avec une pâte très fine, du goût, du caractère. Ça peut changer un peu des épouages qu'on connaît, les bourguignons. Un bon morceau d'Abbaye de Citeaux avec un verre de Jaurès-Chambertin qui a quelques années, normalement, ça doit bien fonctionner.
1: Bon, on va voir pour le portefeuille, parce que ça, c'est pas gagné. Mais merci de nous l'avoir présenté. Merci Christophe Santos, à la semaine prochaine.
0: À la semaine prochaine.
2: 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Il est 9h41. Nous, on va rester dans cette thématique du vin dans quelques instants avec quelques idées sorties à vous suggérer dans les jours qui viennent autour du vin, notamment la fête des vins et du jumelage de Saint-Péray, de laquelle nous sommes partenaires. On en parle juste après Whitney Houston.

0: One Moment in Time, Whitney Houston à 10h moins le quart sur ici, Drôme Ardèche. Du 4 au 6 septembre prochain, de vendredi à dimanche prochain en somme, ce sera la fête des vins et du jumelage de Saint-Péray, un événement festif en Ardèche duquel votre radio, ici Drôme Ardèche, est partenaire. Un programme riche, notamment le salon des vins et de la gastronomie, ouvert ces 3 jours de 9h30 jusqu'à 20h au tennis club de Saint-Péray, organisé par la confrérie du Saint-Péray. Vous retrouvez également des randonnées, du sport, on aura des balades à vélo, VTT, gravel et randonnées pédestres au départ du CEP du Prieuré, ou encore pas mal d'animations avec des cérémonies officielles et les moments conviviaux qui vont avec, et la fameuse vente de la cuvée caritative Saint-Vincent. La fête des vins et du jumelage de Saint-Péray du 4 au 6 septembre prochain à Saint-Péray, bien sûr, votre radio ici de Romardèche en est partenaire. Et puis je vous propose également des accords vins et charcuterie. Ça se passe au domaine de l'ancienne école à Vinsobres. Apprenez-en plus sur les vins avec une dégustation de 3 vins et de charcuterie sélectionnés par leurs soins sur le marché de Nyons. Présentation de l'histoire du domaine, l'ancienne école de Vinsobres et de leurs vignes dans un cadre magnifique entouré de vignes évidemment, de lavande avec vue sur le Mont Ventoux et les Préalpes. Visite de chais où vous dégusterez les vins du domaine accompagnés de charcuterie. Ça se passe jeudi prochain, le 3 septembre à partir de 17h. Et ça coûte 10 euros. Il est 9h47, nous on va rester dans le thème du vin en faisant un petit saut à Montélimar dans quelques instants. Je vous dis tout après Matt Pokora dans une minute.
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0: À la découverte d'un flot de vin caviste du côté de Montélimar, c'est Florence Mouton qui va nous proposer de bonnes bouteilles à déguster dans quelques instants. Ce sera juste après Matt Pokora, quand même.

0: Matt Pokora, quand même, sur Isidro Mardèche.
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0: On poursuit notre demi-heure vinicole sur Isidro Mardèche avec la sélection de notre caviste comme chaque dimanche. Et aujourd'hui, on est à Montélimar avec Florence Mouton. Bonjour Florence.
3: Bonjour à tous.
0: Caviste et sommelière à Un Flot de Vin à Montélimar. Avant d'écouter vos conseils avisés pour le choix de bonnes bouteilles, Florence, je vous laisse nous présenter rapidement le lieu. Dans votre cave, on trouve du vin, mais pas que, hein, je crois.
3: Oui, c'est exactement ça. On a à peu près 1000 références. On est évidemment une cave à vin, donc on a beaucoup de références de la région, de toute la France et voire du monde. On a une belle gamme de bières, de spiritueux, pour essayer de répondre à toutes les attentes des Montiliens et des alentours.
0: Et en plus de tout ce que vous proposez dans la boutique, vous organisez également quelques soirées, des soirées dégustation. Il y en a une qui arrive à la mi-septembre, je crois.
3: Oui, exactement. En fait, pour lancer notre foire au vin, comme chaque année, on teste nos clients en leur faisant une dégustation à l'aveugle. Et donc, ils doivent retrouver les régions par rapport au vin qu'ils ne connaissent pas. Et c'est assez marrant de voir les résultats parce que voilà, on pense connaître des vins et en fait, on peut être bluffé par certains et découvrir d'autres. Donc, c'est très bien de pas savoir ce qu'on déguste.
0: Ah, pour avoir participé moi-même à quelques soirées dégustation, j'ai été la plupart du temps surpris. Je dois bien le dire.
3: C'est exactement ça, oui.
0: Ouais. Et c'est pas désagréable. 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Bon, Florence, mettons qu'on soit invité à un anniversaire là, le week-end prochain, une soirée entre copains, entre copines. Qu'est-ce qu'on peut ramener comme bon petit vin qui fera plaisir à tout le monde, mais sans pour autant nous ruiner non plus?
3: Eh ben, en fait, on a découvert un château qui est déjà magnifique à aller visiter pour une belle balade à côté de Suze-la-Rousse qui s'appelle le château de la Bourrie.
0: Ouais.
3: Et ce qu'on a aimé cet été, avec la belle chaleur qu'on a eue tout l'été, c'est de boire un rosé qui a quand même du caractère. Et là, le fait qu'il soit en 50% grenache et 50% cinsault, ça lui donnait un joli fruit en bouche avec une belle longueur. Donc, on pouvait s'en servir autant à l'apéritif et finir le repas avec une belle appellation, ce qui donnait aussi un coup de cœur pour le servir. Et donc, je trouve que c'est intéressant. Et comme ils annoncent une arrière-saison encore assez chaude, le rosé peut être toujours d'actualité pour les soirées entre copains.
0: Ouais, ça va toujours bien effectivement, surtout quand l'été risque de se prolonger, en tout cas comme c'est annoncé. Et alors autre scénario, tiens, Florence, on rentre de vacances là dans quelques jours et on voudrait remercier notre voisine amateur de bon vin qui a gardé le chat pendant 2 semaines. Qu'est-ce qu'on pourrait lui offrir comme bonne bouteille?
3: Eh ben là, chez nous en Vallée du Rhône, puisque tant qu'à faire, autant représenter notre belle région. En fait, on passe de Côte du Rhône à Côte du Rhône Village, à Côte du Rhône Village avec le nom de la commune. Puis après, on a les jolies crues. Tout le monde connaît les crues et on connaît souvent moins les villages. Et c'est vrai que Suze-la-Rousse, étant un Côte du Rhône Village, Suze-la-Rousse, a une intensité, une complexité aromatique qui est absolument superbe, en restant encore avec des prix corrects. Et là, j'ai trouvé que son Grenache, majoritairement Grenache 2023, donc au château de la Bourrie, est très agréable, très fin, très rond, et ça donne un beau souvenir avec une belle appellation pour amener en souvenir de notre belle région.
0: Merci pour les bons conseils, Florence. Merci beaucoup.
3: Merci à vous et passez un bon dimanche.
0: Ouais, à bientôt. Bon dimanche à vous également, Florence Mouton, notre caviste du jour sur Isidro Mardèche, caviste et sommelière à Montélimar. 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Et bon dimanche avec ici Dromardèche, il est bientôt 10h, vos infos, votre météo arrive dans quelques instants et pour nous y amener, c'est en musique et pas n'importe laquelle de musique, celle d'Earth, Wind & Fire, Boogie Wonderland sur votre radio ici.

0: Boogie Wonderland. Bon dimanche sur ici et Drôme Ardèche. C'était Earth, Wind and Fire, bien sûr.
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0: 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Il est 10h. Louise Joyeux, les vignerons de la Clairette de Die s'interrogent sur la qualité du raisin.
2: À cause des incendies dans le Diois cet été, car la zone de la Haussée a été impactée par le plus grand feu de l'histoire de la Drôme. Quelques parcelles ont brûlé parmi les 4200 hectares parcourus par les flammes. Et surtout, en ce début de vendange, une question revient chez les consommateurs. La Clairette peut-elle avoir un goût de fumée? Réponse avec Dylan Prieur.
3: Pour en avoir le cœur net, le syndicat des vignerons de la Clairette a fait analyser ces raisins. Cassandre Prévost, œnologue au laboratoire du Bernay à Tain-l'Hermitage, s'en est occupé.
4: Les gens peuvent quand même boire de la Clairette l'année prochaine. Il n'y a pas tous les raisins du tout qui sont impactés.
3: En effet, les résultats sont bons. Seules quelques parcelles au plus proche du feu sont écartées des récoltes à Barsac, Aurel et Montmorandiois.
4: Et en fait, ça va être notamment la température de fumée qui va avoir un impact. On a aussi un impact des essences qui sont brûlées. En fonction des essences d'arbres qui sont brûlées, on n'a pas la même composition de fumée.
3: Et le risque, si goût de fumée il y a, c'est qu'il se déclare souvent au moment de la vinification, voire même pendant le vieillissement en bouteille.
4: Le raisin, pour se défendre contre ces fumées qui va percevoir comme étant en quelque sorte une agression, il va les intégrer et ces molécules, elles vont se fixer à ces sucres. En fait.
3: Alors il existe bien des traitements pour enlever le goût de fumée pendant la fabrication du vin, mais le plus prudent, et c'est ce qu'a fait le syndicat de la Clairette, c'est de ne pas ramasser les raisins à risque, ils sont très minoritaires de toute façon. Autre bonne nouvelle, les grappes de l'année prochaine sont déjà hors de danger, du moins s'il n'y a pas de nouveau feu.
2: La précision et explication de Dylan Prieur à retrouver sur ici.fr.
0: Un homme a été mis en examen et placé en détention provisoire.
2: Soupçonné d'être l'auteur du meurtre de Châteauneuf de Galaure dans la Drôme, ce jeudi, un corps sans tête, à moitié brûlé, d'un homme d'une trentaine d'années a été retrouvé près d'un chemin forestier. Une enquête a été ouverte, mais ni le mobile du meurtre, ni les raisons de la mutilation du corps n'ont pour l'instant été établies. Un septuagénaire a eu beaucoup de chance hier. Il est tombé dans son puits quartier des Ors à Romans-sur-Isère. Une chute de 15 mètres de haut, mais cet homme de 78 ans était conscient à l'arrivée des secours. 18 sapeurs-pompiers sont intervenus. Il a été transporté en urgence à l'hôpital de Romans. C'est parti pour un an de travaux dans la grande rue de Valence. Commerçants, habitants vont devoir prendre leur mal en patience. Le chantier commence mardi. Il faut tout refaire, les réseaux, les canalisations, le revêtement et même végétaliser la rue. Bref, une grande rénovation à 10 millions d'euros. On vous parle un peu plus de ce chantier sur notre site internet. Et enfin, le Valence Drôme Handball dispute aujourd'hui son premier match officiel. Les Drômois sont en déplacement à Draguignan dans le Var pour le compte du premier tour de la Coupe de France. Duel entre deux clubs de Pro League. Le coup d'envoi est à 17h30. À 10h03, Axel. Que des bonnes nouvelles pour la météo.
0: Ouais, j'étais en train de regarder par la fenêtre, là, j'ai vu aucun nuage, en tout cas au-dessus du ciel de Valence, c'est ce qu'avait annoncé Météo France, ça se vérifie déjà, ce sera le cas toute la journée à Valence comme ailleurs, dans toute la Drôme et toute l'Ardèche, un très beau dimanche bien ensoleillé, avec des températures bien estivales également, sans être caniculaire, ça fait du bien. En ce milieu de matinée, on a 24-26 degrés à peu près de moyenne, et ça va grimper jusqu'à 33 degrés, c'est la maximale du jour annoncée par Météo France. On attend notamment 29 degrés sur les plateaux ardéchois, 30 pour Annonay et Saint-Vallier, 31 à Cray, Dieulfi et Romans-sur-Isère, 32 annoncés à Aubenas, Valence et Nyons, et 33 degrés pour Pierrelatte ou encore le sud Ardèche. Et la bonne nouvelle, c'est que ce temps radieux, ensoleillé mais pas trop chaud, va continuer toute la semaine. C'est en tout cas ce que nous annonce Météo France. Il est 10h04, nous on va se retrouver à 11h pour le 421 et vous faire repartir avec votre passeport de l'été. Et d'ici là, je vous laisse en compagnie de Patrice Caillet pour le meilleur de ses rencontres de la semaine. Ici ça marche sur Ici Drôme Ardèche.
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0: Bonjour à tous et excellent dimanche. Un dimanche de gourmandise et de voyage. San Francisco, Saint-Martin, le jazz et puis Gros Pierre. Qu'est-ce qui pousse un chef franco-américain à poser ses couteaux au milieu du maquis? Les premiers potirons sont arrivés en cuisine et le voyage ne fait que commencer. Attachez vos ceintures. Éric Charvet orchestre aujourd'hui un choc culinaire haut en couleur.
1: L'été, on fait une cuisine qui est quand même bien placée sous la cuisine du soleil, avec beaucoup de légumes méditerranéens comme l'aubergine, le poivron, la tomate. On fait beaucoup de produits. On fait de la cuisine un peu méditerranéenne, entre la cuisine de Méditerranée et le bouchon lyonnais, parce que j'apprécie aussi beaucoup la cuisine lyonnaise, les plats de bouchon, tout ça. Donc on fait un mix des deux.
0: Ça y est, là, je vois devant moi les potirons que vous avez coupés.
1: Ouais, c'est les petits marrons que je vais couper et je vais faire rôtir pour aller avec la paupiette de truite de ce midi et un petit risotto crémeux.
0: D'accord, donc petit marron avec le poisson, ça marche?
1: Oui, ça marche, oui.
0: En tout cas, ça rapproche de la saison parce que la truite aussi, elle est du coin?
1: Oui, c'est la truite de Font-Rhum, c'est un élevage qui se trouve à Aubenas, que je travaille avec eux depuis longtemps.
0: Ok, donc voilà, les produits non seulement de saison, mais les produits du coin. Oh, ça mijote derrière nous. Alors, de quoi s'agit-il? C'est en train de confire là.
1: Oui, là c'est pour l'entrée du jour justement. C'est un petit confit de joues de cochon. On a placé les joues de cochon au sel pendant quelques temps et on a dessalé et faire cuire dans la graisse de canard pour qu'il soit bien moelleux et bien confit quoi. Donc les joues de porc confites avec une salade tiède de choux. J'émince les choux bien fins et je fais tiédir au bain-marie avec un peu d'huile de noix, vinaigre de xérès, une pointe d'échalote, une pointe d'ail et assaisonner normalement au sel poivre.
0: Voilà, on coupe donc
1: de la truite. Là, je fais ma mousseline, il est temps, là, parce qu'il faut que je me prépare aussi pour le service.
0: Je ne veux pas le mettre à la bourre non plus.
1: Je coupe la truite en petits morceaux que je vais mettre dans un processeur et qu'on va monter à la crème avec un blanc d'œuf, juste pour être sûr que ça tient, avant de l'enrouler dans une feuille, on va dire, une tranche de truite pour y faire, pour ressembler à une paupiette, mais de poisson.
0: D'accord. Donc on le disait, le poisson, c'est vraiment un produit que vous aimez travailler, toutes sortes de poissons d'ailleurs?
1: Oui, on fait de tout poisson et on est très attaché à faire du poisson frais. On a un fournisseur qui nous livre la nuit de la criée du Gros du Roi. On essaie de faire, on va dire qu'on, sans tricher, qu'on fait bien 75% de poisson frais.
0: Ah oui, d'accord. Et notamment l'été, c'est très recherché. Vous faites quoi en poisson?
1: On a fait de la dorade, on fait toujours de l'espadon en grillade, on fait du turbo en suggestion, on fait du poulpe, on fait pas mal de trucs. Ouais.
0: Ça va, ça mijote toujours là, côté viande là.
1: Ouais, c'est les joues de cochon.
0: Voilà, les joues de cochon.
1: Elles sont allées un peu vite là, le temps que j'étais à côté.
0: Mais on peut pas faire de la radio et faire la cuisine en même temps, mais pourtant on essaye, on y arrive là.
1: Mais là j'ai ralenti, elles sont pas gâchées, tout va bien.
0: Bon, oh, je m'en voudrais sinon. Donc là, ça y est, c'est coupé du côté de la truite, donc allez-y hein.
1: Ah oui.
0: On va vivre cela en direct. Donc pour la création de cette mousseline.
1: C'est facile. Hein. Il faut juste mettre un peu de truite. On met un blanc d'œuf pour être sûr que ça tienne bien à la cuisson. On referme le processeur, le robot coupe.
0: Alors il est où le couvercle? Ah si, il est là. C'est bon. Okay.
1: À peu près autant de poids en poisson que de crème. Et on monte ça doucement.
0: Voilà. D'accord, oui, c'est pas très rapide. Là, c'est pour que ça prenne quelle texture?
1: Oui, il faut que ça soit vraiment comme une mousseline bien lisse. Et pas trop ferme, mais non plus pas trop liquide. Hein.
0: Voilà. Là, ça va être le travail.
1: Ça va être bon, là, dans 30 secondes. Il y aura assez de crème. Là, j'ai mis à peu près 500 grammes de poisson et je mets à peu près 400 grammes de crème.
0: Eh bien voilà, à refaire à la maison éventuellement. Et vous avez gardé donc les truites, les filets entiers?
1: Oui, j'ai gardé une partie entière que je vais essayer de faire des tranches dans la longueur bien fine pour pouvoir disposer la mousseline au milieu et les enrouler et y faire ressembler à une paupiette quoi.
0: La paupiette de truite n'a plus aucun secret pour vous. Eh bien en voiture, direction Granges-les-Beaumont à l'Auberge des Collines. On va y ouvrir une bouteille du domaine Laurent Abrard. À tout de suite.
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0: vin se prend pour de la poésie, c'est souvent la vigne qui parle en vers. Laurent Abrard a posé ses pieds dans le granit de Gervan et son cœur au milieu des fleurs. Au menu de ce midi, une cuvée baptisée les Coquelicots, un nom bucolique pour un nectar qui promet de réveiller nos papilles sans faire de manière. On débouche le flacon tout de suite dans la salle de l'Auberge des Collines à Granges-les-Beaumont.
1: Antoine Laurent qui va peut-être commencer par ouvrir la bouteille. Bonjour Antoine.
2: Bonjour.
1: Donc je relève une chose tout de même, ces bouteilles sont pas tout à fait... Ah bah, sympa. Ces bouteilles sont pas tout à fait comme les autres, puisque on voit que le bouchon est brut comme ça. Hein.
2: Oui, tout à fait.
1: Il manque un petit truc, là, on a l'impression.
2: Bah, on met pas de capsule, pour la bonne et simple raison, ça évite de polluer la planète en faisant de l'étain, et en même temps, ça demande aussi beaucoup d'eau, donc voilà, préservons la planète.
1: Voilà, on se demande pourquoi tout le monde ne le fait pas petit à petit, ça va peut-être venir, ça.
2: Oui, il y en a de plus en plus, il y a plein de compatriotes qui le font, et en plus de ça, maintenant, grâce aux douanes, la facture fait foi.
1: Ah, d'accord. Donc avant, la capsule était obligatoire, c'est ça ce qu'il fallait dire?
2: Ah oui, avec la Marianne, pour les droits d'assises. Donc on contribue chaque mois avec une DRM, sans être trop compliqué.
1: Ouais. Bon, écoute, la dégustation va faire foi maintenant. quelle bouteille s'agit-il?
2: C'est le Cros Hermitage du domaine, les Coquelicots. Mmh. On est très fiers, c'est notre symbole, les Coquelicots, pour la fleur qui pousse, parce que il n'y a pas eu de chimie. En même temps, on a une amie à nous qui fait une chanson qui s'appelle les Coquelicots, c'est Laura Pépé. Voilà, ouais. Guy Pep,
1: qui participe à The Voice Belgique, c'est ça?
2: Tout à fait, oui.
1: Allez, s'il fallait donner quelques suggestions, tiens, on va déguster en direct, vas-y. Voilà. Voilà. Voilà, on prend un verre. Alors, pas celui-ci, parce qu'il y a du blanc. Voilà, celui-là.
2: Voilà.
1: Décris-nous cette dégustation, tu la feras beaucoup mieux que moi.
2: Hop, je sers un deuxième verre, du coup.
1: Ah oui, d'accord. Ben oui, on va trinquer aussi. Hein.
2: Voilà.
1: Ça fait partie de la commensalité, comme on dit. Voilà.
2: Le vin, c'est fait pour être partagé.
1: Bon.
2: Donc, on a une super cueillette de Cathy.
1: Voilà. Cathy Marchand, l'Auberge des Collines, Granges-les-Beaumont. Donc, avec un petit morceau de cueillette et ce rouge. Vas-y, donc, décris-nous cette aventure, cette dégustation.
2: Donc, les Coquelicots 2022. Le premier nez est très sur le fruit, la cerise, la griotte. Très frais. Il faut dire que le terroir Laurent Abrard, c'est à Gervan, donc le granit nous permet d'avoir, de nous conférer ce nez très fruité et très frais. Et la bouche, tout aussi fraîche. Il y a beaucoup de salinité. Et puis, bien sûr, avec la caillette.
1: Voilà. Mmh. Il fait ça comme il faut. Hein. Il n'y a pas de bruitage. Hein. C'est du vécu. Hein.
2: Bah, ouais.
1: Et donc, ce qui est important, c'est le mariage des deux dans la bouche aussi, bien mélangé. Pas faire l'un et l'autre après, c'est vraiment marier les deux. Quand
2: même. Ouais, marier les deux. Et puis, le vin, chez nous, il est fait pour déglacer la nourriture. La nourriture est faite pour nous nourrir. Le vin est fait pour accompagner au niveau aromatique la complexité et également déglacer, surtout la caillette, c'est un peu gras quand même, il faut dire la vérité. Même s'il y a pas mal de légumes dans celle-ci.
1: Elle est belle.
2: Elle est très belle.
1: Alors, quelques idées d'accord mets et vin. Alors, la caillette, évidemment, ça marche. Mais avec le rouge, là.
2: Ah, avec ce rouge-là, moi, j'aime bien dire, sur une table de trois, comme on est au restaurant, sur une table de trois, il y a quelqu'un qui prend une salade, une personne qui prend un cabillaud et une autre personne qui prend une viande. Et ce rouge peut contenter tout le monde. Voilà.
1: Ça, c'est important, effectivement.
2: Ouais. C'est un rouge assez fin, élégant, avec une belle acidité, un très beau équilibre, avec un élevage en fût, puis un petit passage en béton qui permet une très belle harmonie. Voilà.
1: Ok. Ça, c'est de la dégustation. On dit un petit mot sur le blanc là que tu as apporté ce matin. Donc on va pas le déguster. Hein. Là, on reste sur le rouge. Mais dis-nous avec quoi on peut l'accommoder.
2: Eh ben, ce blanc, on peut l'accommoder donc avec les Saint-Jacques, sur une entrée, sur des poissons, sur une volaille, mais avec des agrumes parce qu'il est très frais. Voilà.
1: Voilà, des petites idées de dégustation. Tout cela avec modération, vous nous connaissez. Antoine Laurent, merci beaucoup.
2: Merci à vous.
0: Ah, voilà un rouge qui sait faire chanter la vallée du Rhône sans élever la voix. La cuvée Les Coquelicots, signée Laurent Abrard à Gervan. C'est la preuve qu'on peut allier la rigueur du bio et le plaisir de l'épicurien. À consommer avec modération, bien sûr, mais avec enthousiasme non dissimulé. Prochain arrêt gourmand, dans un instant, chez les délices de Julie, pour réussir vos macarons à la maison. Oui, c'est possible.

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1: À Valence, le bal des flammes aura lieu le 12 septembre dès 20h à la caserne des pompiers, rue de Chante-Courriolles. La soirée devait initialement se tenir le 13 juillet. L'amicale avait choisi de l'annuler en raison des feux de forêt et par respect pour les sinistrés et les sapeurs-pompiers. Le rendez-vous proposera des animations musicales, rafraîchissements, restauration rapide et surprises jusqu'à 3h du mat. Les préventes sont affichées à 10 euros. Renseignements auprès de l'amicale des sapeurs-pompiers de Valence. À Guérin-Grange en Ardèche, Génération Jeux reviendra le 19 septembre de 10h à 19h à la salle Agora, ainsi qu'au parc Clémenceau. Jeux de piste, jeux d'évasion, jeux vidéo, structures gonflables, questionnaire musical, coin lecture et espace sensoriel seront proposés gratuitement. Des défis permettront aussi de gagner des lots. Une restauration sera possible sur place.
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0: Monter une affaire exige le courage de l'explorateur et la précision de l'horloger. À Mauves, en Ardèche, Julie affronte la gravité à coups de fouet et de meringue italienne. Direction son laboratoire pour une leçon de haute voltige sucrée où la passion côtoie le millimètre. Ah, les macarons, c'est facile. C'est facile à louper.
1: Oui, effectivement. Par exemple, quand on fait donc déjà les coques, si on macaronne trop, ça s'étale sur la plaque. Et si on macaronne pas assez, on a une petite pointe. Donc, il faut être très prudent. Il vaut mieux moins macaronner que trop macaronner. Donc, déjà pour ça. Ensuite, pour la crème au beurre à l'anglaise, il se peut qu'on arrive à faire trancher la crème du fait que il n'y a pas la même température entre le beurre et la crème. Donc, si on voit que ça tranche, on peut essayer de la rattraper soit en réchauffant un tout petit peu notre crème au beurre à l'anglaise, soit en rajoutant un tout petit peu de beurre pommade, et on arrive à la récupérer comme ça.
2: D'accord, donc on peut quand même rattraper nos erreurs en cours de route là.
1: Oui, oui.
2: Bon. Pas toujours, mais...
1: Oui, pas toujours, parce qu'effectivement, pour la cuisson, par exemple, c'est 16 minutes et c'est pas une de plus.
2: Toi, on peut dire que tes macarons sont vraiment de la région, de l'Ardèche en particulier?
1: Oui, moi j'essaie d'utiliser des produits locaux au maximum, d'être en circuit court. Bien évidemment, je fais comme je peux, mais je lésine pas sur la qualité.
2: Ouais. Et donc quand on dit l'Ardèche, ça peut être évidemment la châtaigne, les champignons aussi.
1: Oui, les champignons, oui. Effectivement, les cèpes.
2: Ouais. Des macarons aux cèpes.
1: Oui.
2: Waouh. Mais tu sais comment font ceux qui t'achètent des macarons salés? Tu leur donnes des conseils pour accompagner ces macarons parce qu'ils se mangent peut-être pas tels quels?
1: Eh ben oui, effectivement. Donc, je propose aussi des ateliers macarons et vins. Donc, avec le domaine Huiton Fleury. Il est vrai que c'est super puisque on s'aperçoit qu'on peut goûter le macaron au roquefort avec un vin blanc, un vin blanc sec, et c'est très très bon. Le macaron à la framboise avec un petit Saint-Joseph rouge, c'est très bon aussi, puisqu'en fait ça l'acidité de la framboise contrebalance avec les tanins du vin.
2: Saint-Joseph, ouais, bien sûr. Et c'est vrai que la plus grande difficulté pour toi, c'est peut-être de vraiment retrouver le goût du produit, de la framboise, du foie gras. Ça, c'est le dosage.
1: Oui, alors en général, quand je crée une recette, il faut que je la fasse minimum 3 fois pour être sûr du bon dosage. Puisque la première fois, on n'en met peut-être pas assez. La deuxième fois, on en met trop. Donc, effectivement, ça mérite à caler. Il faut caler ses recettes à chaque fois et faire des essais tout le temps, des essais.
2: Ouais. Il y a des produits que finalement, t'as dû laisser tomber parce que ça donnait rien. Non, apparemment.
1: Non.
2: Tout est possible.
1: Ouais, tout est possible. Et il faut s'adapter. En fait, c'est un jeu. Ouais. C'est un jeu, la

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0: poursuivons notre balade gourmande du dimanche à 2 heures de route de Valence. Vous avez le Gros du Roi, mais aussi le village de La Boule, en Ardèche, à presque 1 heure d'Aubenas, en direction de Saint-Étienne-de-Luc-d'Arès, avec là-haut l'auberge La Boula, perchée au-dessus de la vallée de la Baume. Pour la description, la suite, c'est depuis la cuisine du chef Sylvain Menot.
1: Où sommes-nous? On est dans un endroit extrêmement préservé, comme il y en a peu comme ça en France. C'est la vallée de la Baume, versant sud du Tanargue, et un site magnifique. Voilà, c'est pour ça qu'on a été assez fou pour atterrir ici et pour essayer de monter un projet gastronomique.
0: Sylvain Menot qui va nous préparer quelque chose. Ça va être quoi, à base de lentilles?
1: Donc alors c'est une déclinaison de lentilles, de texture de lentilles, accompagnée de rhubarbe et de cèpes qui étaient frais il y a quelques temps et là qui sont préparés en pickles. Voilà. Donc déclinaison de lentilles, parce que ce qui est intéressant avec les légumineuses notamment, c'est vraiment de travailler dans au sein d'un même plat une diversité de préparation. Donc là voilà, c'est un risotto. Un risotto de lentilles au siphon à une crème de lentilles et de la lentille soufflée. Et donc oui, moi j'ai une cuisine qui est très végétale et donc la légumineuse a sa part dans le menu tout au long de l'année, particulièrement avec cette opération, avec ce plat de lentilles. Mais aussi il se trouve que je cuisine beaucoup au four à bois et que ça se prête très bien notamment au pois chiche, donc je l'utilise aussi en base condimentaire. Le four à bois, ça travaille tout le temps dans les descentes en température et donc j'oublie souvent une petite cocotte avec des pois chiches dedans, avec une base condimentaire, base d'agrumes, d'aromatiques du jardin, et puis ça fait toujours une bonne surprise le matin au réveil quand on se remet en mise en place. Il y a toujours quelque chose à en faire. Tout le monde sait faire un risotto, on le fait à peu près de la même manière. Bon là moi je l'agrémente d'un jus de cèpe et puis de pieds de cèpe et de rhubarbe, croquante que j'ai au jardin, parce que je précise que beaucoup de choses, pas les lentilles qui viennent d'Ardèche mais du domaine des Murs, mais beaucoup de choses qui sont à la table de La Bola sont produites par mes soins. Voilà. Et donc de la rhubarbe qu'on a à foison et qu'on utilise en salé, en sucré, et puis ensuite on a une crème, une bonne crème du plateau avec de la lentille qui a été mixé, qui est quasiment en soupe, quoi, et puis qui est passé au siphon, voilà, et une lentille soufflée. Donc là, c'est quelque chose qui est un petit peu plus technique.
0: Alors, lentille soufflée, racontez-nous.
1: Qui peut sauter dans la cuisine si on le réalise mal. Bah, c'est en fait, on fait une cuisson de lentille, on la fait sécher, oui, mais comment? Oui, mais pas trop. Et ensuite, on la passe dans un bain d'huile et voilà, et on prend ses marques et on peut. Faut prévoir une passoire dessus pour éviter que.
0: Ah ouais, quand éviter c'est pop-corn, quoi.
1: Non, mais quand on a l'habitude après, mais pour qui n'a jamais cuisiné ce type de préparation et s'y prête, il faut prendre ses précautions.
0: De la chimie des sols jusqu'à l'équilibre parfait de l'assiette, la démonstration est imparable. Preuve avec un peu de technique, beaucoup de bon sens, le terroir ardéchois n'a absolument rien à envier au traité de gastronomie. Quand l'art contemporain s'invite à la table des épicuriens, les tableaux ne restent pas sagement accrochés au mur. Au château de Fraissinet, la création s'expose, se contemple et finit même par se déguster. Je vous donne rendez-vous demain matin, j'y serai en direct, en compagnie de Christophe Guèze. Bon dimanche, à demain.
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0: L'identité des victimes se précise en Suisse après les coups de feu tirés lors d'une rave party la nuit dernière à Aarau, près de Zurich. Une jeune femme de 22 ans est décédée. Quatre hommes et une femme de 24 et 27 ans sont eux blessés dans un état grave pour certains. Tous vivent en Suisse, ajoute la police locale, toujours à la recherche du ou des tireurs. Olivier Faure officialise sa candidature à la primaire de la gauche pour la présidentielle. Il l'annonce dans un courrier adressé aux députés socialistes. « Je suis prêt », ajoute-t-il dans la tribune dimanche. Avant la course à l'Élysée, le premier secrétaire du PS devra notamment affronter Raphaël Glucksmann, actuellement le favori de cette primaire des sociaux-démocrates. L'agriculture, dossier numéro 1 de Sébastien Lecornu. En cette rentrée, il l'annonce dans une interview au Parisien, un plan de sauvetage pour aider les agriculteurs à passer l'hiver après une sécheresse historique, un effondrement des productions dans 90 départements, soit la quasi-totalité du pays. Le Premier ministre promet aussi un plan de relance pour l'année prochaine. Deux marins d'un bateau français sont portés disparus au large de Plymouth, au sud-ouest de l'Angleterre. Leur navire a coulé hier soir. Trois membres d'équipage ont pu être secourus. Selon les premiers éléments communiqués par la préfecture maritime de la Manche et de la mer du Nord, un filet de pêche du navire s'est coincé dans le moteur. Moins de monde aujourd'hui sur les routes. Seule l'Île-de-France et l'Auvergne-Rhône-Alpes sont classés en orange dans le sens des départs sur la carte de Bison Futé. Et bonne nouvelle, si vous prenez le volant, Total Energy reconduit son plafonnement des prix. 1,99€ le litre de sans-plomb 95 et 2,25€ le gasoil, tant que durera la guerre au Moyen-Orient. Un abandon qui rebat les cartes sur la Vuelta. L'ultra favori Tadej Pogacar renonce après une violente chute hier. Il s'est cassé la clavicule lors de la 8e étape du Tour d'Espagne et va devoir être opéré. Après son 5e sacre sur le Tour de France, le coureur slovène ne pourra donc pas ouvrir son palmarès en Espagne. Il doit aussi faire une croix sur un 3e titre de champion du monde.
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2: Il fait beau aujourd'hui, très beau même dans la lancée de ce week-end. Ce dimanche est déjà très ensoleillé, pas ou peu de mistral, mais pas besoin de chasser les nuages puisqu'il y en a quasiment pas. On a en cette fin de matinée pas loin des 30 degrés et ça va grimper jusqu'à 33, nous annonce Météo France pour les maximales du jour. On attend 29 degrés sur les plateaux ardéchois, 30 pour Annonay et Saint-Vallier, 31 à Crest, Dieulfi et Romans, 32 pour Nyons, Valence et Aubenas et 33 degrés pour Pierrelatte ou encore le sud Ardèche. Pareil pour la semaine qui arrive, beaucoup de soleil, peu de nuages et des maximales autour des 30 degrés.
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2: On est ensemble jusqu'à midi pour vous faire repartir avec le passeport de l'été dans notre jeu, le 421. On lance tout ça, tous ensemble, juste après les Rolling Stones sur Ici Drôme Ardèche. Start me up.

0: Les Rolling Stones, Start Me Up sur Isidro Mardèche.
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0: Le palais idéal du facteur cheval, la cité du chocolat Valrhona, les gorges du pont du diable, le grand parc d'Andy, le parc Walibi, le grand site de France de la Veine d'Orniac, la grotte Chauvet 2, la ferme aux crocodiles, le vélo rail de l'Ardèche. En tout, ce sont 27 des plus grands sites touristiques de la région qui sont compris dans ce passeport de l'été qu'on vous offre jusqu'à midi dans notre 421. Vous connaissez la règle, 3 manches jusqu'à midi et dans chacune de ces 3 manches, 3 extraits à reconnaître, le premier de 4 secondes. Le deuxième de 2 secondes et le dernier d'une seule seconde. Des extraits musicaux, il faudra reconnaître soit l'artiste, le groupe ou bien le titre de l'extrait qu'on va vous passer. La première manche va démarrer là dans quelques secondes avec le premier extrait que je vais vous faire écouter. Et écoutez bien, justement, on est dans les années 80 pour démarrer ce 421. Est-ce que vous reconnaissez cette intro? Si oui, ne perdez pas de temps. 04 75 40 10 10. Vous nous appelez tout de suite, maintenant. Et vous vous donnez une chance de repartir avec le passeport de l'été. On va entamer cette première manche dans quelques instants. Ce sera juste après Jennifer, tiens, qu'on va écouter. Mais juste avant, on réécoute ce premier extrait. Si vous l'avez, 04 75 40 10 10. Je vous souhaite bonne chance.

0: Jennifer qui reprend Dalida avec Mourir sur scène sur ici Drôme Ardèche. 11h11, on lance notre première manche du 421. Avec nos trois candidats qui nous ont appelés au 04 75 40 10 10 avec la bonne réponse, forcément, puisque s'ils sont là, c'est qu'ils ont reconnu le premier extrait de 4 secondes. Sonia, bonjour.
1: Bonjour.
0: Bonjour Sonia, vous nous appelez de Saint-Gervais-sur-Roubion. Sonia, j'ai une première bonne nouvelle à vous annoncer. C'est vous la plus rapide déjà.
1: Ah super.
0: C'est vous qui allez commencer à tenter de reconnaître en tout cas l'extrait de 2 secondes qui va arriver dans quelques instants. Sonia, vous êtes accompagnée de Régine en deuxième position. Bonjour Régine. Régine.
2: Oui, allô.
0: Bonjour Régine, vous m'entendez bien?
2: Oui, je vous entends bien.
0: Bon, parfait. Oui. Régine, vous êtes à Montboucher sur Jabron, j'imagine, grand soleil au-dessus de la tête.
2: Ah ouais, super soleil.
0: Ça fait plaisir. Hein.
2: Ah oui, on se régale.
0: On se régale, un grand soleil, sans transpirer pour autant, et ça, ouais. On apprécie. Ouais. Mickaël, lui, est en troisième position. Bonjour Mickaël.
3: Bonjour.
0: Mickaël de Vaucance, en cette fin de matinée dans le Nord Ardèche. Alors, j'imagine que tous les trois, ça n'est pas votre première participation. Est-ce qu'il y a quelqu'un qui participe pour la première fois là parmi vous trois?
4: Oui, moi c'est la première fois.
0: Ah, qui a parlé?
4: Sonia.
2: Et moi aussi.
0: Et Régine aussi, très bien.
2: Oui.
0: Eh ben, c'est super ça. Sonia, pour la première, vous avez dégainé rapidement puisque c'est avec vous que je vais commencer. Mais juste avant, on va réécouter cet extrait de 4 secondes qui vous a permis de vous qualifier. Et je vais me tourner vers Mickaël, tiens, au hasard, pour la bonne réponse. C'est qui ça, Mickaël? Barbara Streisand, ouais. Vous avez le titre aussi?
3: Oui, Woman in Love.
0: Eh oui. Woman in Love, Barbara Streisand, c'est bien sûr la bonne réponse. Je rappelle qu'on est dans les années 80 pour cette première manche. Sonia, je vais me tourner vers vous. Maintenant, on va passer à un extrait deux fois plus court, celui de 2 secondes. Régine et Mickaël, si vous avez la bonne réponse, vous vous taisez. Vous n'aidez pas Sonia pour l'instant. Et on va voir comment elle s'en sort. Vous êtes prête, Sonia?
4: Oui.
0: Alors, c'est parti, écoutez bien. Oh, ce petit saxophone-là, Sonia, ça vous dit quelque chose?
4: Je ne sais pas, bien sûr. C'est possible de le réécouter encore
0: Normalement non, hein, Sonia. C'est que le troisième et dernier extrait d'une seconde qu'on peut faire réécouter.
4: Ah d'accord, bah, c'est pas grave. Ah. Je pense.
0: Allez-y.
4: Je pense que c'est Alain Bachung.
0: Vous pensez que c'est Alain Bachung? On vérifie.
4: Oui.
0: Et vous pensez bien, Sonia?
4: Oui.
0: Et oui, Gabi, oh Gabi, Alain Bachung, évidemment. Régine et Mickaël, vous l'aviez vous aussi?
2: Oui, aussi.
0: Ah, vous l'aviez tous les deux, eh oui. Et bah, priorité à la rapidité de Sonia qui nous a appelé le plus vite. Régine et Mickaël, je vous souhaite un bon dimanche. Merci d'avoir tenté votre coup. Vous rejouez quand vous voulez.
2: D'accord. Merci à vous et bonne chance à Sonia.
0: Très sympa, Régine. Au revoir à tous les deux. Sonia, nous voici donc en tête à tête pour ce troisième et dernier extrait d'une seule seconde. Première participation, Sonia, ça veut dire que c'est la première fois que vous essayez ou la première fois que vous passez à l'antenne?
4: Que j'essaye et que je passe à l'antenne aussi.
0: Eh bah dis donc, c'est un tout droit pour l'instant, Sonia.
4: Oui, ça va être super.
0: On va voir si ça va jusqu'au bout.
4: Ça va arriver jusqu'au bout, exactement.
0: C'est ça. Alors parmi ces sites, tiens, j'en profite pour papoter un peu avec vous. Sonia, parmi tous les sites là, auxquels le passeport de l'été vous donne accès, il y en a un ou plusieurs qui vous fait envie en particulier?
4: La ferme au crocodile.
0: Ah, Pierre Latte.
4: Oui.
0: Ah oui, c'est sympa, effectivement.
4: Je suis pas très loin de là, donc j'aimerais bien y aller.
0: Ah bah oui, c'est vrai, à Saint-Gervais-sur-Roubion. Oui, ça pourrait être une très très belle sortie en famille, ça, la faire beau coco à Pierre Latte. Allez, je vous fais pas attendre plus longtemps, Sonia. Le dernier extrait d'une seule seconde, on est dans les années 80, retenez bien ça, et surtout écoutez bien.
4: Ah, oh, je l'ai.
0: Allez-y.
4: Les démons de minuit.
0: Vous dites les démons de minuit. Et vous avez le groupe aussi?
4: Image.
0: Oh là là là là. Qui
4: Mon Dieu.
0: Qui n'a jamais dansé sur Image, les démons de minuit? On a tous fait des mariages, des balles, des fêtes populaires, on a dansé là-dessus. Vous aussi, Sonia, j'imagine?
4: Ah oui, c'est ma génération, j'ai 45 ans.
0: Ouais, ça traverse même les générations, hein, ce titre-là. Eh ben Sonia, il est à vous ce passeport de l'été.
4: Oui, super.
0: Ça y est, c'est officiel, c'est dans la poche.
4: Je suis vraiment contente, merci.
0: Oh là là, mais Sonia, mais dis donc, mais faut... Première tentative, ça va à l'antenne, ça va en finale et ça gagne. C'est magnifique ça, Sonia.
4: C'est magnifique, je suis vraiment contente, c'est une bonne nouvelle.
0: Ah bah oui, je suis ravi pour vous, vous allez pouvoir vous vanter là auprès de vos proches. Regardez, moi le 421, il y en a qui galèrent pendant des semaines et des semaines. Moi, premier coup, ça y est, j'ai réussi.
4: Ah super, j'ai passé un bon dimanche, hein, grâce à vous.
0: Ouais bah c'est trop bien Sonia, on est ravis. Profitez bien de la ferme aux crocodiles et des 26 autres sites touristiques de la région. Vous avez l'embarras du choix.
4: Absolument.
0: Je vous embrasse Sonia, ne quittez pas surtout.
4: Un bon dimanche.
0: Bon dimanche à vous, à bientôt, au revoir Sonia.
4: Merci.
0: Et ben voilà, ça commence bien ce 421 et un passeport découlé. Il y en a deux autres à gagner d'ici à midi puisque deux autres manches nous attendent. On va lancer tout ça tranquillement sur votre radio ici Drôme Ardèche. On remercie Sonia et sa bonne humeur, on la félicite surtout et on va accueillir nos trois prochains candidats. On a le temps, le prochain extrait arrive lui dans quelques instants, le temps d'écouter la fille qui m'accompagne. C'est Francis Cabrel à 11h18 en cette fin de matinée sur ce dimanche ensoleillé en Drôme et en Ardèche. À tout de suite.

0: Francis Cabrel, la fille qui m'accompagne sur Isidre Mardèche. On est ensemble jusqu'à midi dans votre jeu le 421 avec le premier passeport de l'été qui est parti tout à l'heure dans les bras de Sonia. La deuxième manche va bientôt démarrer. Je vais vous faire écouter un autre extrait de 4 secondes. Ce sera juste après Paolo Conte qu'on va écouter dans une minute sur Isidre Mardèche.
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0: Paolo Conte, bien connu sur Isidro Mardèche.
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0: Et à bientôt 11h30, il est l'heure de lancer notre deuxième manche de ce 421 avec à la clé le passeport de l'été. Bien évidemment, encore quelques jours pour repartir avec ce fameux passeport de l'été qui vous fait tant envie et pour cause. Il y en a des beaux cadeaux à l'intérieur, vos entrées pour 27 des plus grands sites touristiques de la région. Rien que ça, le parc Walibi, les gorges du Pont du Diable, le palais idéal du facteur Cheval, la grotte Chauvet 2 en Ardèche, le pays suspendu des géants, l'Indian Forest de la Chartreuse en Isère, la ferme aux crocodiles, la Piernatte, le Vélorail de l'Ardèche, j'en passe et j'en passe et j'en passe. Il y en a beaucoup dans ce passeport de l'été et vous allez tenter de le remporter au 04 75 40 10 10. Mais pour ça, vous connaissez la chanson. En tout cas, il faut essayer de reconnaître la chanson, surtout l'extrait qu'on vous fait écouter maintenant. Tendez bien l'oreille, on est au 21e siècle. On joue pour cette deuxième manche dans les années 2000 jusqu'à 2026. (04) 75 40 10 10. Si vous l'avez, soit l'artiste, soit le titre de cet extrait, appelez-nous maintenant tout de suite. Je rappelle que le ou la plus rapide sera en pole position, en première position, et se donne ainsi un peu plus de chance d'aller à l'extrait de 2 secondes, puis à celui d'une seule seconde. 04 75 40 10 10 pour tenter de repartir avec le passeport de l'été. On réécoute l'extrait de 4 secondes une dernière fois. Et je vous souhaite bonne chance.
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2: Vous venez de vous installer à Montélimar. La ville propose un formulaire destiné aux nouveaux habitants. Il permet de transmettre ses coordonnées et d'être recontacté pour obtenir les informations utiles sur les services municipaux, les démarches administratives, la vie associative et les équipements locaux. Le formulaire est accessible directement sur le site internet de la commune. Un guide consacré aux nouveaux arrivants est également proposé pour découvrir la ville et faciliter les premières démarches du quotidien. En Ardèche, les demandes pour le bonus collégien 07 ouvriront le 1er septembre. Cette aide finance une activité sportive ou culturelle. Elle atteint 60 euros en règle générale, 80 euros pour un collégien en situation de handicap et jusqu'à 120 euros pour certains engagements citoyens. Les dossiers pourront être déposés en ligne jusqu'au 1er novembre. L'enfant doit être scolarisé ou pratiquer son activité en Ardèche.
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0: Tourne les violons, Jean-Jacques Goldman sur ici de Romardèche. Il est temps d'entamer cette deuxième manche de notre 421. Il n'y a pas de 421 sans candidats. Voici nos trois prochains candidats qui vont tenter de repartir avec le passeport de l'été. On commence avec Mélanie. Tiens, bonjour Mélanie.
1: Bonjour.
0: Mélanie de Sablon. Vous allez bien ce matin, Mélanie ?
1: Oui, ça va, oui, merci.
0: Bon, parfait. Bruno également est à vos côtés, en tant que concurrent en tout cas. Bonjour Bruno.
2: Bonjour.
0: Bonjour Bruno. Bruno le Valentinois avec nous. Et vous êtes accompagné d'Isabelle. Bonjour Isabelle. Isabelle ?
3: Oui, je suis là.
0: Ah, ça y est, j'ai eu peur, Isabelle, j'ai eu peur.
3: Non, je suis là.
0: Me voilà rassurée, Isabelle de Chambonas avec nous. Tous les trois, vous avez été réactifs, rapides, et surtout, vous avez trouvé, apparemment, on va quand même vérifier, mais bon, je suis pas trop inquiet si vous êtes là, c'est que vous avez trouvé la bonne réponse au premier extrait de 4 secondes qu'on a diffusé et qu'on va réécouter, tiens. Bruno, c'est qui ça ?
2: Et John.
0: Ah, c'est pas mal. Vous avez le titre, Bruno, aussi ?
2: Non, bonne question. Non.
0: Shiver, c'est exactement. Bon, en tout cas, on a passé ce premier stade tous les trois. Et le ou la plus rapide, pour le coup, c'est Isabelle qui va tenter sa chance en première à propos de l'extrait suivant de 2 secondes. Également, je rappelle qu'on est dans les années 2000 jusqu'à nos jours, au 21e siècle, quoi. En gros, pour les deux extraits qui arrivent. Isabelle, est-ce que vous êtes prête ?
3: Tout à fait.
0: Alors, on ouvre bien grand les oreilles. Bruno et Mélanie, vous ne dites rien si vous l'avez. Et Isabelle, on écoute ça tout de suite. Est-ce que ça vous dit quelque chose, Isabelle ?
3: Oui, ça me dit quelque chose, mais je
0: ça vient pas.
3: Pas trouvé. Non, on passe la main.
0: Ah, vous voulez pas tenter un petit artiste, un petit groupe, chanteur, une chanteuse ? On sait jamais.
3: Ouais, mais ça me dit quelque chose, mais j'arrive pas à voir qui c'est.
0: Ah là là là là, Isabelle, je vais devoir passer la main.
3: Ah, mais il
0: n'y
3: a pas de souci, c'est le jeu.
0: Effectivement, c'est le jeu. Bruno est en deuxième position, ça a été le deuxième plus rapide à nous appeler. Bruno, est-ce que vous l'avez, vous ?
2: Alors là, j'ai pas le titre, ni le... non, j'ai pas du tout, ça me dit quelque chose aussi, mais non, alors là, c'est vraiment... non.
0: Ah là là, je suis sûr que quand on va vérifier, Isabelle et Bruno vont faire en cœur. Ah mais oui, bien sûr, je l'avais. On va se tourner vers Mélanie.
1: Ben, moi, je dirais c'est Stromae.
0: Vous diriez Stromae ?
1: Oui.
0: Ah, j'ai entendu Isabelle derrière dire « Ah oui, c'est ça,
2: oui,
0: c'est ça.
2: Oui, ouais, »
0: Et Bruno aussi. Il y en a marre de ces extraits trop courts. Qu'est-ce que vous voulez que je vous dise, moi ?
3: Tant mieux pour Mélanie.
2: Oui, tant mieux, oui.
0: Eh ben oui, Mélanie qui va rester encore un petit peu avec nous. Bruno, je vous souhaite une bonne journée à Valence.
2: Eh ben, bonne journée également à vous tous.
0: Bah avec plaisir.
2: Et à vous toutes.
0: Vous avez quoi de prévu aujourd'hui, Bruno ?
2: Ben là, je promène mes chiens, vous voyez, au bord du Rhône.
0: Ah, bah très bien. Ils peuvent gambader comme ça.
2: Voilà, tout à fait.
0: Nickel. Bon, bah, bonne balade à vous et à vos chiens, Bruno.
2: Merci.
0: Et à bientôt, alors, sur
2: le site. À bientôt, merci. Au revoir.
0: Au revoir. Isabelle, de même, quoi de prévu, vous, au Pays des Vences, là ?
3: Ah, ben moi, j'ai mon cousin qui vient manger ce midi. Donc, mon cousin de la Drôme.
0: Il y a quoi au menu, Isabelle ?
3: Oh, nous, on fait des magrets de canard avec. Bon, on va leur faire des petites pommes de terre du jardin.
0: Oh, c'est pas mal du tout, ça. C'est pas mal du tout. Je vous cache pas, il est 11h37. Hein, je suis au micro depuis 7h. Je commence à avoir faim, moi aussi, Isabelle.
3: Je vais rester avec vous pour écouter Mélanie, si ça vous dérange pas.
0: Vous pouvez, effectivement. Voilà. Vous pouvez aussi. Enfin, surtout, ne lui soufflez pas la bonne réponse, évidemment. Elle doit se débrouiller toute seule, Mélanie. Vous êtes prête,
1: oui.
0: Mélanie ?
1: Oui, je suis prête.
0: Allez, un extrait d'une seule seconde. Je rappelle qu'on est au 21e siècle. C'est parti. Oh là là là là
1: là.
0: Ah
1: ben alors là, c'était vraiment trop court.
0: Oui, c'est une seconde. Effectivement, ça passe, ça défile, ça t'évite, ça défile très vite. C'est quelque chose de bien récent. Allez, je vous aide, mais c'est le seul indice que je vous donnerai. On est au-delà des années 2020, Mélanie. Voilà. Oh. Sachez que vous avez le droit, on a le droit, pour le dernier extrait d'une seule seconde, de le réécouter une deuxième fois. Mais ce sera la dernière réécoute, Mélanie, attention.
1: D'accord.
0: Alors attention, c'est parti, on les réécoute.
1: Oh.
0: Ah, Ah là là. Vous...
3: Alors là.
0: En tout cas, vous connaissez l'artiste, ça, j'en suis sûr. Vous voulez pas tenter un petit quelque chose, Mélanie? Au pif.
3: Je dirais Lady Gaga.
0: Ah, ça, c'est, non, ça n'est pas Lady Gaga, malheureusement. C'était français, c'est un chanteur français. Isabelle, tiens, vous êtes toujours là, vous l'avez.
3: Non, je sais qui c'est, hein, mais j'arrive pas à remettre son nom, mais je sais que c'est un chanteur français, ça c'est sûr.
0: Ouais. Chanteur français, bah allez, on vérifie.
3: Ah oui, d'accord.

0: Évidemment, on termine cette deuxième manche à l'instant. La troisième se profile dans quelques minutes sur votre radio ici de Romardèche. Un dernier passeport de l'été du jour sera en jeu. Je vais vous faire écouter le prochain extrait, ce sera juste après Julien Lib, qu'on écoute maintenant autrement.
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0: autrement. Julien Lib sur ici Drôme Ardèche.
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0: Notre troisième et dernière manche de ce 421 en ce beau dimanche ensoleillé en Drôme Ardèche. De quoi vous donner envie de profiter de ce qu'il y a à la clé, le passeport de l'été et bien évidemment qui vous donne accès à 27 des plus grands sites touristiques de la région. Vos deux entrées à chaque fois pour chacun de ces sites. On le répète, à l'intérieur se trouve la grotte Chauvet 2, le grand site de France de la Veine d'Orniac, le musée de l'eau, les gorges du Pont du Diable, le palais idéal du facteur cheval, la cité du chocolat Valrhona, le grand parc d'Andy, le parc Walibi, le pays suspendu des géants, l'Indian Forest à la Chartreuse, la ferme aux crocodiles, le vélo ride de l'Ardèche. Il y en a beaucoup, beaucoup dans ce passeport de l'été. Et vous connaissez la chanson, je vais vous faire écouter le prochain extrait de 4 secondes. Il va falloir être réactif ou réactive. Attention, on est dans les années 80-90. Ah bah là, forcément, ça va appeler 04 75 40 10 10. Je suis sûr que vous avez reconnu cette flûte et la chanson qui démarre juste après. Si vous l'avez, ne perdez pas de temps et rendez-vous avec nous pour jouer avec deux autres candidats à cette troisième et dernière manche de notre 421. On réécoute et on se retrouve juste après pour jouer tous ensemble.
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0: Anita Ward, Ring My Bell, bien sûr, sur ici Drôme Ardèche. Il reste une dernière chance aujourd'hui pour repartir avec le passeport de l'été. Et ça, Pascaline, Nathalie et Karine l'ont bien compris, puisqu'elles nous ont appelé rapidement au 04 75 40 10 10 pour participer à cette troisième et dernière manche de notre 421. Karine, bonjour.
1: Bonjour.
0: Nous appelez d'étoiles en cette fin de matinée. Ça va bien, Karine ?
1: Ça va bien.
0: Bon, vous avez déjà participé au 421 ?
1: Oui, cet été, oui, j'ai essayé, mais bon.
0: En vain pour l'instant.
1: En vain, ouais.
0: Ça marche. Vous étiez allé jusqu'à au deuxième extrait, troisième extrait ou pas?
1: Mais j'étais en troisième position et donc voilà.
0: Ouais, je vois. Ouais. Bon, on va voir si ça vous sourit aujourd'hui. Là, vous êtes en deuxième position, Karine.
1: Oui, d'accord.
0: Voilà, et celle qui est en troisième position juste derrière vous, c'est Nathalie. Bonjour Nathalie.
2: Bonjour.
0: Bonjour à vous Nathalie. Alors vous en êtes où côté participation, tentative au 421?
2: Alors cet été j'avais pas essayé, j'ai essayé l'été dernier, j'avais été sélectionnée mais pas première non plus et du coup je n'avais pas gagné.
0: D'accord. Bon, là c'est une deuxième tentative en deux ans si je comprends bien. Et vous êtes là en troisième position. Nathalie, tout va donc dépendre de celle qui est en première position. Pascaline, bonjour.
3: Oui, bonjour à tous.
0: Avec Pascaline bonjour. De La Blachère, bonjour à vous également. Oui. Alors vous, on a fait le parcours de Nathalie et de Karine. Dites-nous tout, c'est quoi votre rapport au 421, Pascaline?
3: J'ai réussi deux fois cette année à être sélectionnée, mais j'étais en troisième position et j'ai pas eu l'occasion de...
0: Ah oui. Pas eu l'occasion de défendre vos chances. Pascaline, la bonne nouvelle, c'est que là, vous êtes en première position.
3: On va croiser les doigts.
0: On va croiser les doigts, mais déjà, si vous êtes là toutes les trois, c'est que vous avez reconnu cet extrait-là. Ah là là, c'est bien évidemment...
3: C'est Céline.
0: Ben oui, c'est Céline. Je vais pas chanter. Ça va être affreux. My Heart Will Go On, Céline Dion, bien évidemment, la bande originale de Titanic. On a tous la scène en tête, en particulier avec Leonardo. Bref, vous voilà maintenant à l'aube de la deuxième, j'allais dire la deuxième manche, mais non, du deuxième extrait plutôt, de 2 secondes. Et c'est donc vers Pascaline, vers vous, que je vais me tourner, Pascaline, pour cet extrait de 2 secondes. Je rappelle qu'on est dans les années 80-90 pour cette troisième manche du 421. Karine et Nathalie, vous ne dites rien si vous l'avez. Et Pascaline, est-ce que vous êtes prête?
3: Eh ben, je suis prête.
0: Et c'est parti. Oh, on connaît ça.
3: C'est début de soirée.
0: Vous dites que c'est début de soirée?
3: Ouais.
0: Mais oui, c'est début de soirée, effectivement, nuit de folie pour le coup.
3: C'est les nuits de folie.
0: Eh oui, c'est bien la bonne réponse. Nathalie, Karine, il n'y aura pas de qualif en finale aujourd'hui.
3: C'est pas grave. Bonne chance à elle. Merci beaucoup.
0: C'est sympa, on aime ce côté fair play. Je vous souhaite une bonne journée à toutes les deux.
3: Merci.
0: À bientôt, bon dimanche. Vous nous rappelez quand vous voulez pour tenter le coup sur ici Drôme Ardèche. Pascaline.
3: Oui.
0: Nous voilà en finale.
3: Eh ben, c'est bien. Maintenant, c'est difficile, hein. Il y a une seconde.
0: Ah, ça, je vous le fais pas dire. Soit ça vous saute aux oreilles là tout de suite comme ça, et hop, ouais. La réponse vient en un éclair. Ça vient pas. On va voir. Hein. Je vais pas faire traîner ça plus longtemps. Pascaline, okay. Rassurez-vous. On va écouter extrait d'une seconde. Année 80, 90. Okay. Attention, c'est parti.
3: Ah,
0: oh,
3: mais si je sais ça. Jean-Jacques Goldman.
0: Oh, vous dites Jean-Jacques Goldman?
3: Ouais.
0: Eh ben oui, c'est Jean-Jacques Goldman. Bravo, Pascaline.
3: Ah, super.
0: Ah, trop bien. Il est pour vous, ce passeport de l'été. Félicitations.
3: Merci beaucoup. C'est gentil, merci.
0: Bah, avec grand plaisir. Vous voyez, c'est exactement ce dont on avait parlé. L'extrait d'une seconde, très court, mais hop, ça fait tilt tout de suite. Et vous l'avez sorti.
3: La semaine dernière, j'étais démoralisée. J'y disais, bon, je joue plus. Ah. À chaque fois, ça marche pas. Et là, je viens de rentrer du travail et je me dis, allez, tente ta chance. Et ben, c'est nickel, quoi.
0: Eh ben, trop bien. Vous avez eu raison d'insister. Pascaline, vous faites quoi comme boulot?
1: Je suis aide-soignante en soins à domicile.
0: D'accord, oui, on imagine que les tournées sont fatigantes, sont longues en plus, donc on est d'autant plus ravis de vous faire repartir avec ce passeport de l'été. Eh ben ouais. Il y a un site là qui vous donne envie en particulier parmi les 27 grands sites.
1: Ben, en fait, nous, ça fait que 3 ans qu'on est en Ardèche, alors on ne connaît pas. Voilà, donc ça va être l'occasion de. Voilà.
0: Ah bah vous allez pouvoir vous mettre à niveau entre guillemets.
1: Ah bah ouais là je crois qu'on va en profiter, c'est nickel. Bon après il y en a certains, faut se dépêcher, ça. Il y en a qui se terminent au mois d'octobre, je crois. Mais bon.
0: Oui, il y en a quelques-uns qui se terminent à l'automne, effectivement. Mais vous avez encore un petit peu de temps devant vous. Et ouais. Surtout, vous avez l'embarras du choix, Pascaline. Ça, c'est chouette.
1: C'est super. Merci beaucoup, en tout cas.
0: Bon, bah, génial. On est ravis de vous faire plaisir avec ce passeport de l'été. Et puis, bah, écoutez, je vous souhaite un bon dimanche qui, j'en suis sûr, sera radieux à la Blachère avec cette bonne nouvelle.
1: Voilà. Merci. Bon dimanche à vous.
0: À bientôt.
1: Je raccroche pas, sinon.
0: Vous restez bien avec nous. On va vous rebasculer vers Jessie Malak. Qui va tout vous expliquer. À bientôt.
1: Merci.
0: Pascaline.
1: Au revoir.
0: Et voilà, un deuxième passeport est donc parti aujourd'hui dans ce 421. Il est 11h54, nous on va continuer tout de suite en musique avec Je pense à vous, c'est Pierre Demar sur ici de Romardèche.
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0: À vous, Pierre Demar, à l'instant, sur Ici Drôme Ardèche. On se retrouve dans quelques secondes pour vos infos de midi.
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0: Ici, premier sur l'actu locale en Drôme et en Ardèche, il est tout pile midi. Louise Joyeux, les commerçants ont peur pour leur chiffre d'affaires à Valence.
2: Mais ceux de la Grand Rue, car un énorme chantier démarre ce mardi. Changer les réseaux d'eau, d'électricité, refaire la dalle, végétaliser la rue, bref. Il y en a pour un an, la rue est très passante, alors forcément les commerçants s'interrogent, Clément Arnal.
3: Oui, la mairie assure que les commerces vont rester ouverts et qu'elle fait tout pour limiter l'impact sur les magasins. Mais malgré tout...
4: Ça va forcément entraîner une baisse de chiffre d'affaires, c'est obligatoire.
3: Pierre tient un magasin de maillots de foot et il s'en va.
4: Moi, j'avais prévu de déménager pour quelque chose de plus grand déjà depuis quelques mois. Et le fait que les travaux démarrent maintenant, ça m'a fait accélérer mes recherches et ça m'a décidé, on va dire, une bonne fois pour toutes, à déménager.
3: Mais même si les commerçants s'attendent à perdre du chiffre, pour beaucoup... Les travaux sont nécessaires. Jean tient la cave, la grappe.
5: Oui, il y en a besoin, notamment. Moi, je trouve qu'il y a une très bonne idée de la mairie. C'est la végétalisation. Végétaliser, ça va permettre d'avoir un peu de fraîcheur et de donner encore plus envie aux gens de venir.
3: Et la mairie de Valence veut rassurer. La fin des travaux est prévue pour début 2028, mais le chantier sera interrompu plusieurs fois. Laurent Monnet, adjoint en charge de la voirie et de la circulation.
6: Ça va s'interrompre deux mois en décembre, janvier, pour qu'ils puissent faire les courses de Noël, pour qu'on puisse faire les soldes. Ça s'interrompt aussi par exemple pour la Saint-Valentin un certain nombre de jours, ça s'interrompt pour Pâques, ça s'interrompt pour les soldes de juin, parce qu'on prend beaucoup, beaucoup de précautions.
3: Les rues Bonaparte, Hôtel de Ville, Petite-Neuve et Vernoux seront aussi en chantier. Coût total des travaux, un peu plus de 10 millions d'euros.
2: La moitié du coût est pris en charge par la ville de Valence, l'autre par l'agglomération. Un homme a été mis en examen et placé en détention provisoire, soupçonné d'être l'auteur du meurtre de Châteauneuf de Galaure dans le Nord-Drôme. Ce jeudi, un corps décapité à moitié brûlé a été retrouvé près d'un chemin forestier. Une enquête a été ouverte, mais ni le mobile du meurtre, ni les raisons de la mutilation du corps n'ont pour l'instant été établies. Cette nuit à Valence, un homme a été interpellé par la police municipale. Il poursuivait une personne, un couteau à la main, rue Victor Hugo. Il aurait également cassé une vitre. Très alcoolisé, au moment de son interpellation, il n'a opposé aucune résistance et a été placé en garde à vue. Les agriculteurs ont besoin d'aide. Alerte du secrétaire général des JIA. C'est la pire année qu'on ait connue, affirme Loïc Scalabrino. Une année noire à cause de la sécheresse et des canicules. Le gouvernement prévoit en ce moment un plan de soutien et de sauvetage de l'agriculture. La poste de Die sera fermée toute la semaine. La mairie appelle à se mobiliser demain à 9h. Les usagers du Diois se sentent méprisés, explique la ville sur Facebook, invoquant une décision unilatérale de la poste. Confrontés à une pénurie de personnel, les habitants devront se rendre à la poste de Cré pour retirer argent et colis.
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2: Et celles concoctées par les offices du tourisme. Ils font le bilan en cette fin de vacances scolaires. Souvenirs cocasses des touristes de passage en Drôme Ardèche. Exemple avec Nicolas Rideau, le directeur d'Ardèche Hermitage.
7: On a notamment une personne qui est venue pour se confesser un jour et on leur a bien dit que c'était pas chez nous, c'était juste à l'église d'à côté. On a également une personne qui nous a dit que le Cornas était très bon. Et donc on l'a précisé qu'il fallait plutôt chercher à Cornas. On a globalement des gens, des petites difficultés sur les prononciations de village avec des gens qui cherchaient à aller à Lens alors qu'il fallait aller à Lems, dans le Nord-Ardèche. Voilà, donc ça fait partie des petites anecdotes sympas. Il y en a tellement qu'on a un recueil d'anecdotes à l'office de tourisme qui date de quelques années maintenant. Donc on le réactualise parce qu'on en a pas tous les jours, mais presque. Et ça nous permet parfois de se replonger dedans et de bien rigoler entre collègues.
2: Une compilation à découvrir aussi sur ici.fr. Après la rentrée du VRDR, place à celle du Valence Drôme Handball. Le club dispute aujourd'hui son premier match officiel face à Draguignan, un autre club de Pro League. Les Drômois se déplacent dans le Var pour le compte du premier tour de la Coupe de France. Le coup d'envoi est à 17h30. Midi 4, Axel. Bon, c'est déjà à peu près tout, hein. Il fait très beau.
0: C'est ça, il fait très beau. Il va continuer surtout à faire très beau. Ça, c'est la bonne nouvelle pour ce dimanche partout en Drôme et en Ardèche avec des températures très agréables, très estivales, sans être caniculaires. 33 degrés, c'est la maximale annoncée par Météo France. Elle sera atteinte en début d'après-midi, notamment pour Pierrelatte ou encore le sud Ardèche ailleurs. On attend 29 sur les hauts plateaux ardéchois, 30 à Annonay et Saint-Vallier, 31 à Cré, Dieulfi et Romans et 32 degrés pour Valence. Nyons ou encore Aubenas, le tout sous un grand soleil. Et la bonne nouvelle, c'est que ce temps radieux va se poursuivre pour ce début de semaine. C'est en tout cas ce que nous annonce Météo France, avec beaucoup de soleil et des maximales là aussi autour d'une trentaine de degrés. Il est midi 5, je vous souhaite un bon appétit. Je vous laisse en compagnie de Willy Revelli.
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9: Bonjour, bon dimanche, sous vos applaudissements, c'est Willy vient déjeuner chez vous, numéro 1084.
10: Oh là là,
11: la filoche.
9: Bonjour la tribu.
10: Bonjour.
9: Alors, qui est là aujourd'hui? Nicolas Malabeuf, notre enfant de la télé. Bonjour mon bon Nicolas.
12: Bonjour Willy, bonjour tout le monde.
9: Et Fabien Imo, notre geek. Bonjour mon Fabien.
13: Bonjour Willy, bonjour à tous.
9: Et bienvenue à tous mes amis. Merci d'avoir choisi votre émission utile sur votre radio utile. Cette saison encore avec Nicolas, avec mon Fabien. On vous propose chaque week-end un talk show d'actu pas comme les autres, des infos avec nos invités, des sourires avec nos chroniques, de la musique, des cadeaux. Ici, on apprend et on se détend. Et la nouveauté de cette saison, c'est que depuis hier, vous l'avez entendu, nous sommes en direct de midi à 13h30. Midi 13h30, donc midi 13h, nos invités, et 13h30, nos auditeurs, car c'est vous qui prenez les commandes de votre radio. Alors d'abord, notez bien les deux dossiers du jour. Dans un instant, niveau météo, cette semaine aura été marquée par des orages très violents, comme jeudi dans le Val-de-Marne, et même pire, comme avec cette tornade qui a quand même blessé le village de Pomas dans l'Aude. Des vents jusqu'à 240 km/h. Alors, étant devenu un pays à tornades comme les États-Unis, doit-on craindre des orages violents tout cet automne après cet été caniculaire? On en parle dans une minute. Et à 12h30, attention, nouveau rendez-vous que nous avons appelé le gigot du dimanche. Alors le gigot, c'est un plat star du dimanche. Hein. Et bien de temps en temps, comme ça, juste pour le plaisir, on recevra une star à votre table du dimanche. Une personnalité qu'on aime bien, qu'on a envie de déguster. Et pour introniser ce nouveau rendez-vous, alors Léon XIV, le pape catholique, sera là en septembre. Et bien lui, c'est le pape cathodique qui fera sa 63e rentrée dans quelques jours. Michel Ier Drucker sera notre gigot du dimanche dans 20 minutes. Et puis, nouveauté donc depuis hier, dorénavant entre 13h et 13h30, c'est vous qui avez les clés de cette émission. C'est 30 minutes 100% rien qu'avec vous. Venez à l'antenne donc nous raconter vos youpis, vos moments heureux de l'été ou de la semaine, la belle rencontre, la jolie histoire. Venez nous faire un petit coucou. Venez réagir sur les thèmes du jour. Si vous voulez dire un petit mot à Michel Drucker, profitez-en. Si vous voulez nous parler des orages, voilà, est-ce que tout ça, ça vous inquiète un petit peu? 0810 055 056. Plus que jamais, ici, c'est chez vous. 0810 055 056. Il y a aussi le groupe Facebook,
13: oui,
9: Fabinou.
13: Si vous nous aimez, vous pouvez nous suivre sur le groupe Facebook Youpi la vie avec
9: Willy
13: Revelli.
9: Venez.
13: C'est gratuit. On y partage uniquement des choses qui nous rendent heureux.
9: Voilà.
13: Aujourd'hui, la question du jour tourne autour de notre invité, Michel Drucker. Quelle émission vous a marqué? Si vous souhaitez lui laisser un petit mot, faites-vous plaisir. Tout se passe sur le groupe Facebook Youpi la vie avec Willy Revelli, et c'est gratuit.
9: Et c'est gratuit. Il y a aussi le WhatsApp. Hein, quand vous faites 0810 055 056, aussi sur WhatsApp.
13: À tout moment, vous pouvez nous envoyer des messages, des photos ou des vocaux sur WhatsApp. C'est gratuit. 0810 055.
12: Voilà. C'est moderne. On est dans la modernité.
9: On est moderne, là.
13: Oh là, là, là.
9: Et quand vous passez à l'antenne tout à l'heure pour y aller, les youpis, vous repartirez avec.
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9: Tout à l'heure, vers 13h20. Voilà, on a tout dit.
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9: Allez, ouvrons notre premier dossier. Bonjour Stéphane Schmitt.
14: Bonjour.
9: Bienvenue ici, mon cher Stéphane. Vous êtes expert météo-orage, filiale de Météo France, spécialiste des orages. Alors, depuis 10 jours maintenant, là, j'ai l'impression que la France est balayée par des orages de dingue. L'autre jour, parce que nous, on est à Paris, hein, je vais au cinéma, je sors du cinéma, c'était le chaos. Mais je n'ai plus rien compris, j'ai plus reconnu la ville. Est-ce que, déjà là, pour faire un point météo, mon cher Stéphane, comment ça va se passer là, ces prochains jours? C'est terminé un petit peu ces gros orages? Ou c'est la tendance du moment?
14: On a toujours. Alors il y a toujours on a des séquences orageuses en France depuis quelques temps. Et tout ça, c'est parce que on a emmagasiné du carburant, notamment avec avec la canicule.
9: Ah, c'est
14: Donc il suffit pas grand chose. C'est-à-dire que on a ce carburant. beaucoup de chaleur emmagasinée, et il suffit à un moment donné, eh bien en fait qu'on ait une dépression par exemple typiquement qui arrive de l'ouest, ouais. Pour que derrière ça régénère en fait une salve de d'orage, et c'est ce qu'on vit ici en France, et c'est ce qu'on risque de vivre. Vous le disiez tout à l'heure au départ, ouais. Même encore jusqu'à l'automne et la fin de l'automne, même dans certaines parties de la France.
9: Donc ça, c'est à cause de la canicule. Vous nous dites, voilà, on a emmagasiné un petit peu de chaleur, même beaucoup de chaleur. Oui. Et donc voilà. Et c'est ça aussi la tornade, quand même, une tornade dans l'Aude. Non, mais ces images étaient démentielles. Ça aussi, c'est à cause de la canicule. Ça, c'est.
14: Alors, à cause, en fait, c'est pas uniquement à cause de la canicule. Il y a plein de mécanismes, mais effectivement, le fait d'avoir, en fait, les mécanismes pour créer des orages, c'est il faut en fait toujours un conflit de masse d'air. Alors, qu'est-ce que ça veut dire? Ça veut dire que à partir du moment où on va avoir de l'air chaud qui arrive, si au même moment, eh bien, on a un air frais, un air froid qui est toujours quelque part, qui typiquement sous nos latitudes, il redescend de l'Arctique, le Nord, l'Atlantique Nord, etc. Et bien là, en fait, ça va générer des orages. Voilà. Donc ça, en fait, ce sont les mécanismes classiques. Ouais. Alors ces dernières années, on voit que ça peut commencer tôt. Typiquement, on a eu des records de foudroiement pour des mois de mars, des mois de mai en 2018-2022, parce que on a cet afflux qui vient typiquement d'Espagne, en fait, du sud. Même parce que d'Espagne, et voilà. Donc ça, c'est pour les mécanismes. Et pour les tornades, en fait, on a alors de temps en temps, quand vraiment toutes les conditions, parce que le problème des orages, c'est que il y a énormément de conditions qui peuvent s'accélérer, qui peuvent être renforcées sur le plan local et qui peuvent générer en fait des formes différentes d'orages. C'est-à-dire que l'orage, c'est un cumulonimbus, c'est le même nuage, effectivement, pour tous les orages, mais dans certains cas, eh bien, on peut avoir tout d'un coup, en fait, des phénomènes accélérés de cisaillement de vent. Ça a été le cas dans l'Aude. Alors, cisaillement de vent alors c'est vrai que le terme comme ça, il peut être un peu abscon. Imaginez, c'est comme si vous aviez des assiettes que vous empilez, et en fait, vous en avez, elles tournent, celle du bas, elle tourne dans un sens, elle tourne dans l'autre sens, et en fait, c'est ça qui génère, en fait.
9: On peut les prévoir, les tornades, ou malheureusement non?
14: Non, c'est très difficile. Alors déjà, les orages, les orages, c'est le phénomène le plus compliqué, un des phénomènes les plus compliqués à prévoir en termes météorologiques. C'est-à-dire que même si on a fait d'énormes progrès sur plein d'autres phénomènes, sur la prévision de température, sur les prévisions de phénomènes, même sur les orages, en fait, c'est encore très difficile de déterminer où ils vont se produire. Exactement, c'est ça. C'est-à-dire qu'en fait, tout simplement parce que les orages, on voit des marqueurs d'instabilité et on se dit là, effectivement, on a une zone propice où il faut pas grand-chose. Et donc, parfois il n'arrive pas. Voilà. C'est-à-dire que, comme je le disais, on a du carburant, mais à un moment, il manque l'étincelle. Bon. Et l'étincelle, c'est quoi? Eh bien, c'est par exemple des vents qui vont propulser l'air et qui vont générer des orages.
9: Mon cher Stéphane, nous sommes dans la période des orages. Donnez-nous quelques petits conseils là quand il y a un orage fort, là comme il y a eu l'autre soir à Paris, un petit peu dans plein de régions en France. Quand il y a l'orage, je fais quoi? Je peux rester au téléphone? Je prends un bain? Je fais ma vaisselle?
13: J'ai envie de faire une imitation
9: de Claude François, je peux un soir.
14: Voilà. C'est ça, exactement.
9: Pour éviter tout ça.
14: Moi, je n'aurais pas osé.
9: Tu peux y aller.
14: Merci.
9: Donc, on évite vraiment tout ça. C'est toujours bon de le rappeler voilà.
14: C'est super important de le rappeler. La première chose, en fait, il faut retenir qu'une chose. Quand on est à l'extérieur, c'est de jamais rester à l'extérieur. Alors, j'enfonce des portes ouvertes. Aujourd'hui, jamais. Alors, dès que vous entendez l'orage, dès que vous pouvez, allez vous réfugier dans un bâtiment en béton, en ciment, en dur, ne restez jamais à l'extérieur.
9: Dans la voiture, c'est bien.
13: Parce que moi, quand j'étais petit, on me disait avec les pneus, ça nous protège. Est-ce que c'est vrai ou c'est faux?
14: Alors, c'est pas les pneus, c'est mais c'est la, pneus. C'est la, en mais fait, c'est ce qu'on appelle la cage de Faraday que constitue la voiture. Voilà, c'est-à-dire que elle, exactement, le courant va s'écouler le long de, à l'extérieur de la paroi métallique et ensuite, effectivement, mais à l'intérieur.
9: Mais Stéphane, vous nous confirmez qu'on joue pas avec l'eau, c'est-à-dire on fait pas laver, on se prend pas un bain, une douche, tout ça, ça, je savais pas, moi.
14: Non, non, en fait, alors, exactement. Non, mais c'est effectivement ce que disait Willy sur l'effet Claude François, c'est horrible comme humour noir, mais en tout cas, c'est vrai que le problème avec l'électricité, parce que la foudre, c'est de l'électricité, et donc ce qui fait que quand vous prenez un bain, alors même si aujourd'hui on a de moins ou une douche, aujourd'hui il y a de moins en moins de canalisations qui sont métalliques, on a de plus en plus du flexible, mais pour voilà, mais typiquement si votre maison est constituée de canalisations même en cuivre, bah, le risque c'est que la foudre frappe votre maison ou les alentours, que le courant se propage dans vos installations et dans tous vos réseaux. Bon. Et donc c'est pour ça qu'on dit ça peut frapper le réseau électrique.
9: Bon ben on arrête tout. Dès qu'il y a de l'orage, Stéphane, on arrête tout. Voilà, on fait plus la vaisselle, on laisse tout tomber, on ne se lave pas, on se planque. Et
14: non,
9: puis c'est tout.
14: Tout à fait.
9: Et ben voilà, ben, c'était exactement. Beau, c'était bon de le rappeler, mon cher Stéphane. Merci infiniment d'être passé nous voir. Expert météo orage, filiale de Météo France, spécialiste des orages. Merci mon cher Stéphane. Passez un bon dimanche. Et donc soyez prudents les amis. Dès que ça tonne, on se planque. Dans un instant, c'est vous que je vais entendre. C'est la libre antenne du week-end qui commence à 13h. Si vous voulez réagir là-dessus, nous faire un petit coucou, vous n'hésitez pas. 0810 055 056. On parle de quoi avec toi, mon Fabinou?
13: La tornade, Fabien. L'actu web, on va évoquer les affiches créées par des intelligences artificielles qui ont énervé les Français tout l'été.
9: Ah bon, tout l'été?
13: Ah oui, je vais tout dans un instant.
9: On sent que les Français s'énervent tout le temps.
13: Oui, pour rien.
9: Pour rien. Donc on peut gueuler, y allumer des roses. Oh là là, c'est vrai, hein.

0: c'était Toi mon toit, bien sûr, avec Hayley Medeiros.
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0: Allez, dans un instant, on va vous présenter un invité pas banal, parce que cette saison encore, on aime vous présenter des invités pas banaux. Mais d'abord, lui aussi, il n'est pas banal. C'est notre Fabien Imo, notre geek. Alors, mon Fabinou.
3: C'est parti pour toute l'actu web. En moins de deux minutes, on démarre avec un gros dossier qui a énervé de nombreux internautes cet été. Les affiches créées par des intelligences artificielles.
4: Les affiches d'IA, là. On arrête, hein. C'est fini. C'est terminé.
3: Non, mais vous les avez sans doute repérées cet été. Ces affiches générées par l'intelligence artificielle étaient partout. Pour annoncer un tournoi de pétanque, IA. Pour annoncer une fête de village, IA. Pour un menu de restaurant, IA également. Bref, vous en avez forcément vu pendant vos vacances. Et bizarrement, notre œil s'est habitué et les repère très vite finalement. Car ces affiches ont toute une teinte jaunâtre pour le côté chaleureux et ancien. La police d'écriture est toujours la même, avec un style plutôt manuscrit pour le titre. Et surtout, il y a des anomalies. Oui, parce que l'intelligence artificielle se trompe parfois. J'ai vu une affiche pour un tournoi de pétanque avec un joueur qui avait une main à 6 doigts.
0: Ah bah oui,
3: normal. C'est plus pratique pour tenir sa boule.
5: Ça arrive.
3: Bref, l'IA s'est tapé l'affiche tout l'été, mais les graphistes et les illustrateurs ne désespèrent pas et pensent que c'est juste un effet de mode.
6: J'espère qu'on va retrouver finalement des affiches faites à la main, limite en noir sur blanc avec un petit dessin et tout. Parce que au final c'est celle-ci qui sera vue en premier, vu qu'elle sera différente de tous les autres.
3: Fin du dossier affiche IA, c'était le coup de gueule du dimanche. Perso, je ne me prononce pas sur le sujet car j'ai écrit cette chronique grâce
5: à l'IA.
3: À l'IA, bien sûr.
5: Et ça s'entend.
3: Toujours dans l'actu web, vous êtes nombreux à faire les courses de rentrée en ce moment pour renouveler les fournitures scolaires de vos enfants. Et bien sachez que beaucoup de marques vous proposent maintenant de s'occuper des fournitures scolaires à votre place. Grâce à qui?
0: À l'IA.
3: Par exemple, l'enseigne de papeterie française Bureau Vallée s'occupe de tout. Il suffit en fait de télécharger l'application sur votre smartphone Bureau Vallée. Vous prenez en photo la liste de fournitures scolaires de votre enfant et l'intelligence artificielle de l'application convertit l'image en une liste de produits réels. En quelques minutes, le panier est prêt en click and collect dans le magasin le plus proche de chez vous. Comme quoi, l'IA n'a pas que des défauts et peut vous faire gagner du temps parfois. On termine l'actu web de ce dimanche avec une histoire qui vous a beaucoup fait rire sur les réseaux. Écoutez-moi bien, ça fait 17 ans qu'une professeure allemande est en arrêt maladie. Histoire vraie, cette prof de 62 ans a loupé 17 rentrées scolaires. Petit détail, pendant toutes ces années, elle touchait quand même son salaire complet, un salaire estimé entre 5 000 et 6 000 euros par mois.
5: Ah oui, quand même.
3: Une situation confortable qui a pris fin en cette rentrée. La sexagénaire a été mise en retraite forcée. Le proviseur en fait de son lycée ignorait son nom et même son existence. Et bien voilà, une prof qui n'avait pas le blues de rentrée. En revanche, elle avait du flouze qui rentrait.
0: Bravo, mais quel talent. Bravo, merci beaucoup, mon cher Fabinho. Je crois qu'on a des messages sur le WhatsApp.
3: Sylvie, bonjour Willy et toute l'équipe. J'étais en Touraine la semaine dernière et l'orage dans un chalet en bois était impressionnant. Tonnerre, vent, éclair et même la foudre.
0: Soyez prudents les amis et continuez à réagir. 0810 055 056. Si vous êtes timide, vous laissez un petit message écrit sur le WhatsApp. Mais appelez-nous parce que moi je veux vous entendre. On veut vous entendre. Il y a la libre antenne qui démarre tout à l'heure à 13h. 0810 055 056. L'émission est à vous. Vous avez les clés entre 13h et 13h30. C'est nouveau. Le samedi, c'est Youpi la vie. Le dimanche, c'est Youpi aussi. 0810 055 056. Appelez-nous pour tout ce que vous voulez, réagir sur les thèmes, nous faire un petit coucou, nous donner des bonnes nouvelles, quelqu'un de super que vous avez rencontré cette semaine, mettre en avant une association,
3: que du positif,
0: ce que vous voulez. 0810 055 056, on vous attend.
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0: Et comme promis, place à la personne pas banale du dimanche. Bonjour Isabelle Diron.
7: Bonjour Willy, Isabelle Diron.
0: Je savais très bien que j'avais écorché votre nom. Ne vous inquiétez pas Isabelle, c'était pour savoir si vous vous souveniez de votre nom. Et apparemment oui. Vous êtes designeuse, c'est ça? Est-ce que pour l'instant ça va Isabelle? Je ne me suis pas trompée, designeuse. Oui, allez-y. Oui, et vous?
7: Je dirige le studio IDAE, qui est une agence de création pluridisciplinaire.
0: Exactement. Vous avez la petite trentaine, vous êtes du côté de Ivry-sur-Seine, dans le Val-de-Marne. Et peut-être que bientôt toute l'Europe connaîtra vos œuvres. Pourquoi, ma chère Isabelle?
7: Eh bien, on a répondu à une consultation organisée par la Banque Centrale Européenne pour concevoir les futurs billets d'euro.
0: Voilà.
7: Et on est finaliste, on est dans les 10 équipes finalistes.
0: Voilà. Pas mal. Donc, vous allez peut-être dessiner les nouveaux billets en euros.
3: Incroyable.
0: Et voilà, incroyable. Vous faites donc partie des 10 finalistes. Et la seule Française en lice.
3: Trop bien.
0: Alors, comment ça s'est passé? Alors, vous avez envoyé votre CV à la Banque Centrale Européenne en disant « Je veux dessiner les billets ». Comment ça se passe?
7: Oui, c'est un peu ça.
0: Il y a un an,
7: on a répondu. Voilà. Ouais, on a répondu à ce concours. Donc, il fallait forcément justifier d'une expérience en France, en Europe et à l'international à travers des réalisations, des prix, des publications. Ensuite, donc il y a eu plus de 1200 candidatures à ce moment-là.
0: 1200.
3: Et vous n'êtes plus que 10.
0: Voilà, et plus que 10 là. Donc ça a été 6 mois de boulot. Hein, 6 mois. 6 mois. Je crois que vous aviez le choix entre 2 thèmes, c'est ça, Isabelle?
7: Exactement. Premier thème, culture européenne à travers des personnages historiques.
0: Ouais.
7: Et nous, on a répondu sur fleuve et oiseaux.
3: Deuxième
7: thème qui nous a tout à fait, enfin complètement convaincus de répondre à ce concours.
0: Voilà, donc parce qu'il paraît que la nature, l'eau, voilà, c'est des thèmes qui vous parlent, Isabelle. Hein. Déjà là.
7: Oui, on travaille beaucoup. Ouais. On travaille beaucoup sur ces sujets-là au sein du studio IDAE.
0: Ouais.
7: Et pour nous, c'est vrai que c'était une évidence. Les fleuves, les oiseaux, ce sont des entités qui dépassent en fait les frontières des pays d'Europe.
0: Exact.
7: Et qui les unissent par leur parcours, par leur vol. Ouais.
0: Exactement.
7: Et par rapport aux enjeux de la transition écologique, ça nous semblait aussi extrêmement important d'aborder ces sujets-là.
0: Très bien. Donc, alors, il paraît que vous avez opté pour un format vertical. Expliquez-nous. C'est-à-dire que le billet, habituellement, les dessins, ils sont à l'horizontale. Et vous, c'est en vertical, dans l'autre sens.
7: Le format vertical, en fait, est vraiment plus cohérent par rapport à l'usage des billets. On s'échange rarement des billets à l'horizontale.
0: Oui, elle a raison, Isabelle.
7: Et puis, deuxième raison, en termes de composition, le format vertical, en fait, permettait d'incarner des notions de dynamisme et de mouvement beaucoup plus, en tout cas, convaincant que le format horizontal.
0: Voilà. Alors, Isabelle, maintenant, donc, vous l'avez dit, vous êtes donc dans les 10 finalistes. Comment ça se passe? Je crois qu'on peut voter,
3: On
0: peut voter pour vous, Isabelle, c'est ça,
7: hein? Oui, notre proposition, c'est la I. Comme Isabelle ou IDAE.
3: Bien vu.
7: La Banque Centrale Européenne propose une consultation publique ouverte jusqu'au 21 septembre.
0: Ouais.
7: Donc, il y a un lien. J'imagine que peut-être que vous le
3: pourrez
7: le transmettre.
3: Oui, on va le partager sur les réseaux.
0: Voilà, on va le partager sur les réseaux.
7: Super.
0: Voilà.
7: Et donc, n'hésitez pas à donner votre avis jusqu'au 21 septembre.
0: Voilà, jusqu'au 21 septembre. Si vous gagnez, ma chère Isabelle, est-ce que vous m'offrez un billet? Mais je veux un billet de 200, pas un billet de 5, hein, Isabelle. Hein, on va pas faire...
3: une valise de billets, plutôt.
0: Hein, voilà, je compte sur vous, Isabelle. Hein, tu me fais une petite dédicace sur un billet. On en reparle, Isabelle.
7: Ah oui, avec plaisir. Avec plaisir, oui.
0: Franchement, peut-être qu'Isabelle va dessiner. Quand même, c'est la classe. C'est quand même un truc qui arrive qu'une seule fois dans sa vie, ça.
3: Mais c'est à nous de décider. Donc, allez sur le site du gouvernement. Vous pouvez voter jusqu'au 21 septembre.
0: Voilà, il faut voter pour que Isabelle
3: dessine. Isabelle Dairon.
0: Dairon. Donc dessine. Dairon. Putain, on n'y arrivera jamais.
3: On est trois.
0: C'est pas possible.
3: Impossible de se mettre d'accord. Non, mais...
0: Bon, on recommence. On n'est pas en direct. Isabelle Dairon. Bravo, Isabelle, en tout cas.
3: Bravo.
0: Finaliste. Peut-être qu'on verra donc ses créations sur tous les billets de banque en Europe. Bravo, Isabelle.
3: Bravo.
0: On va vous soutenir, évidemment. Merci infiniment. Hein. Passez un bon dimanche. Vous aimez Tricy?
3: Ah oui.
0: Vous aimez la pêche?
3: Ah oui.
0: Ben, elle arrive. Et juste après, ce sont les infos pratiques près de chez vous avec le SI Express.
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11: À Valence, le bal des flammes aura lieu le 12 septembre dès 20h à la caserne des pompiers, rue de Chante-Courriol. La soirée devait initialement se tenir le 13 juillet. L'amicale avait choisi de l'annuler en raison des feux de forêt et par respect pour les sinistrés et les sapeurs-pompiers. Le rendez-vous proposera des animations musicales, rafraîchissements, restauration rapide et surprises jusqu'à 3h du mat. Les préventes sont affichées à 10€, renseignements auprès de l'amicale des sapeurs-pompiers de Valence. À Guérin-Grange en Ardèche, Génération Jeux reviendra le 19 septembre de 10h à 19h à la salle Agora, ainsi qu'au parc Clémenceau. Jeux de piste, jeux d'évasion, jeux vidéo, structures gonflables, questionnaire musical, coin lecture et espace sensoriel seront proposés gratuitement. Des défis permettront aussi de gagner des lots. Une restauration sera possible sur place.
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0: Allez, partons gaiement vers la deuxième demi-heure de votre grand talk show du dimanche. Alors ici, c'est comme la messe du dimanche.
12: Mais en pas pareil.
0: Dans un instant, Michel Drucker sera notre gigot du dimanche, notre premier gigot. Il arrive et votre tribu est là, notre enfant de la télé, Nicolas Malabeuf, et notre spécialiste web, Fabien Emo. Et bien sûr, vous faites tous partie de cette tribu, mes amis. On fait l'émission ensemble cette année, mais plus que tout, on est ensemble. Vous êtes vraiment avec nous, puisque c'est nouveau. Dorénavant, le samedi et le dimanche, entre 13h et 13h30, c'est vous qui avez les clés de cette émission. Vous intervenez pour nous parler de ce que vous voulez. 30 minutes, rien qu'avec vous. 0810 055 056. Ici, on vous écoute. C'est la libre antenne du week-end. Et quand vous passez à l'antenne, vous repartez.
13: Et en plus, vous pouvez repartir avec un séjour dans un club bel en bras, d'une valeur de 2000€. Et tirage dans moins d'une heure. Donc c'est marrant.
0: Alors appelez-nous. Il y a le groupe Facebook aussi, mon Fabien.
3: Qui est gratuit. Pour nous retrouver, vous tapez sur la barre de recherche Youpi la vie avec Willy Rovelli, vous tombez sur nous. Et tiens, si vous avez un petit message pour Michel Drucker, vous pouvez poster.
0: Bien sûr,
3: et il y a Christophe, tiens, qui a écrit: je voudrais le retour au moins d'une fois d'un Champs-Élysées en direct.
13: C'est tellement cool.
3: Eh bien, on va lui demander. Voilà. Donc continuez à réagir, c'est gratuit. Facebook, Youpi la vie avec Willy Rovelli.
0: Merci beaucoup. Mais d'abord, si vous n'avez pas suivi l'actu, pas de panique. L'actu vous suit. Il est temps pour moi de mettre les points sur les i.
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0: Et on commence avec un point Patrick Bruel. M'habite à Liège, en Belgique. Une dalle portant le nom de Patrick Bruel a été vandalisée. Après, s'il y en a bien un qui manifestement avait la dalle, c'est bien Patrick Bruel. Emmanuel Macron annonce officiellement que l'Arabie Saoudite va créer 3 parcs d'attractions près de Paris, dont un sur l'univers des mangas. Bruno Retailleau aurait préféré un parc Pokémon avec une attraction Attrapez-la tous, où tu dois essayer de capturer des migrants en situation illégale. C'est trop marrant, Tim Curry, le légendaire et terrifiant clown dans le film Ça, est décédé à l'âge de 80 ans. Et oui, plus de curry, d'habitude, cette phrase, on l'entend dans les restos indiens. Alors, ne pas confondre ça, c'est le clown qui fait peur aux enfants, et Ronald McDonald, c'est celui qui les fait grossir. On rappelle que la peur des clowns, c'est la coulrophobie, à ne pas confondre avec la peur de grandir dans un congélateur, ça c'est la courgeophobie. Pris d'une envie pressante, un randonneur met le feu à son papier toilette pour faire disparaître les traces, et il provoque un incendie de 5000 m2 dans le Jura. Oui, une idée vraiment de merde. D'où l'expression essuyer un échec. Force est de constater en tout cas que contrairement au papier toilette, le cerveau de ce randonneur n'était pas triple épaisseur. Son QI n'est même pas à la hauteur de son PQ. Selon le Canard Enchaîné, le conseiller agriculture du Premier ministre a été viré pour consommation de cocaïne. Pardon, mais enfin, tester la qualité de la farine, moi j'appelle ça de la conscience professionnelle. Désolé. De nombreux touristes à Paris, marqués par l'insalubrité, la saleté de la capitale française. Au cinéma, Paris, c'est Amélie Poulain. Dans la réalité, c'est Amélie Poubelle. À Toulouse, un garagiste tombe nez à nez avec un boa caché dans le moteur d'une voiture. Eh ben oui, boa ou conduire, il faut choisir. Philippe Bouvard est mort lundi, Dolly Parton mardi. C'est un petit peu Madame Belle-Père de Loche qui s'en est allée. Philippe Bouvard qui a lancé plein d'humoristes, dont Mimi Mati, mais lancé au sens figuré. Enfin, la question du jour. Aujourd'hui, c'est l'anniversaire de Laurent Delahousse. Est-ce que chaque dimanche, il va à la mèche? Ben vous avez 2 heures. Alors heureusement, dans 123 jours, c'est fini 2026.
3: Bravo.
0: Voilà.
3: Bravo.
0: Bah écoutez, c'était un récap de l'actu, et puis c'est tout, hein, et puis c'est tout, et puis c'est tout. Ah, mes amis.
12: Ah. Actu locale.
3: Il est
0: allez, allez avec moi. Balabala. Moment que je préfère dans l'émission. Voici Céline Dion, et dans un instant, notre

0: Évidemment, c'était Céline Dion sur votre radio ici.
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0: Car comme promis, place à notre nouvelle séquence que nous avons appelée le gigot du dimanche.
3: Et quel gigot ?
0: Eh oui, parce que le gigot, c'est un plat star servi sur toutes les bonnes tables populaires. Alors, de temps en temps, on recevra quelqu'un de star et de populaire à notre table. Et notre parrain, notre premier gigot servi à point, c'est Michel Drucker.
3: Wow ! Le vrai
0: unique. Le vrai Michel Drucker. Et Michel, attendez, vous me confirmez vraiment que là, la semaine prochaine sur France 3, quasiment à cette heure-ci, à 13h30, vous allez faire votre 63e rentrée?
4: Oui, avec un spécial Céline Dion qui va durer 1h40. Tous les souvenirs que j'ai avec Céline Dion sur mes plateaux.
0: Mais, voilà. Mais 63 ans, mais vous mentez pas, Michel.
4: En réalité, c'est 64.
0: Ah, voilà, c'est ça, vous montez. Non, mais vous rendez compte, je sais qu'on vous a posé 1000 fois la question, Michel, mais 63 ans, mais ça n'arrivera plus jamais, une carrière comme celle-là.
4: Bon. Je sais pas, la médecine se penche sur mon cas.
0: Et donc, hors de question d'arrêter, il y aura une 64e, une 65e, une
4: 66e. Je sors un livre le 15 octobre.
0: Ouais.
4: Pour marquer mes 60 ans de prime time.
0: Ouais. Wow.
4: Il va s'appeler Je vous ai tant aimé.
0: Ouais. Il va raconter.
4: Il s'adresse aux artistes que j'aime, ouais. Et vous le savez.
0: Ouais.
4: Et qui s'adresse également au public.
0: Au public, voilà.
4: Au public d'ici.
0: Au public d'ici. On est vraiment très content de vous voir, mon cher Michel. Vous savez, regardez cette photo. Alors, bon, pour ceux qui verront la vidéo un jour, parce que cet entretien est filmé, il y a tout pile 3 ans, quasiment à la même date, hein, il y a 3 ans, vous faisiez la une de TV Magazine et vous disiez Michel Drucker, chaque jour est un bonus, parce que vous avez fait cette couverture quelques jours après votre deuxième opération du cœur. Comment ça va, Michel ? Là, c'est la petite question qu'on a envie de vous poser, ça va ?
4: Ça va bien. Je salue les infirmières et les cardiologues qui vous écoutent, Georges Pompidou, parce qu'ils m'ont sauvé la vie.
0: Bah, ils vous ont sauvé la
4: vie. Donc, mes vraies stars à moi, ce n'est pas les chanteurs, c'est le chirurgien.

0: qui me fasse manger ce qu'il fait manger.
1: Non, rassurez-vous.
0: Il fait manger au candidat.
1: Je ne pourrais vous faire ça. Oh, vous savez à quel point je vous aime et je vous respecte. Est-ce qu'en 63 ans de métier, on vous a déjà traité de gigot? Vous êtes le gigot.
0: Ni gigolo. Mais c'est bon le gigot.
1: Ah, c'est bon le gigot. Ah, bah, je vous ai dit, c'est un plat.
0: Mais il faut que ça soit cuit à point.
1: Alors, apparemment, vous êtes cuit à point, mon cher Michel. Donc là, c'est très, très bien. Vivement dimanche, on revient dans une semaine. Un spécial Céline Dion, c'est ça. Mais sans Céline Dion, elle sera pas là.
0: Il y aura tout ce que j'ai vécu avec elle depuis qu'elle est là, depuis l'âge de 13 ans. Et il y aura des gens qui sont complètement légitimes, Robert Charlebois évidemment.
1: Ouais.
0: Il y a Vincent Niclot qui a chanté avec elle, Danny Briand qui a chanté avec elle, Jacques Vénérouzo, qui est l'arrangeur et le co-compositeur avec Jean-Jacques Goldman. Et puis Icard,
2: qui a composé pour elle.
0: Qui a composé pour elle une nouvelle chanson.
1: La nouvelle chanson,
0: il ne le croit pas.
1: Bonjour, pardon, au revoir. Voilà, merci de rien.
2: Adieu.
1: Adieu, c'est comme c'est bonjour, pardon, merci. C'est ça. Voilà. C'est la nouvelle chanson.
0: Mais on peut faire ciao, mais c'est trop court.
1: Oui, c'était trop court. Donc là, c'était bonjour, pardon, merci. Donc écrit par Icard, que vous recevrez donc dimanche prochain. Est-ce que vous avez eu vos places pour Céline Dion, vous, Michel?
0: J'ai mes places.
1: Comment vous avez fait?
0: J'ai appelé les producteurs directement.
1: Je suis
0: un ami de Willy Rovelli. Autre chose. Si vous êtes un ami de Willy Rovelli, c'était autre chose.
1: Je vous les donne, évidemment. Ah, donc vous aurez la chance d'aller le voir.
0: C'est drôle parce que j'y vais le 12 ou 13 septembre, le jour de mon
1: anniversaire. Votre anniversaire.
2: Voilà. Exactement.
1: Vous aurez quel âge, là? Non, on le dit.
0: J'aurai plus de 80, c'est sûr.
1: Ouais.
0: Plus ou moins plus.
1: Ouais.
0: 80, plus. Ouais. 82, plus 83, plus 84. On va s'arrêter là.
1: Bon, c'est bon, 84 ans.
0: L'année prochaine, je viendrai pour 85.
1: Il a la forme, Michel. Franchement, ça nous fait tellement plaisir de vous voir, mon cher Michel.
0: D'abord, moi, je voudrais savoir comment va votre maman.
1: Comment va Anna? Maman Rovelli, elle va très bien. Là, elle écoute. Donc, faut pas dire de bêtises.
0: Anna, je vous embrasse. Je vous ai eu au téléphone il y a quelques années.
1: C'est vrai.
0: Vous rappellerez tout à l'heure.
1: Oui, rappelez-la.
0: Parce que j'ai pas reçu les pâtes.
1: Rappelez-la. Mettez-lui un petit peu la pression, Mama Rovelli, parce que sinon.
0: Il a une chance formidable. D'abord, il a un physique.
2: Vous avez vu le physique qu'il a?
0: Quand je pense qu'on lui a dit qu'avec cette voix, il va jamais réussir, mais c'est un cadeau de la vie d'avoir cette voix.
1: Voilà, merci beaucoup.
2: Et ce
1: Michel.
2: Corps.
1: Ce corps de rêve.
2: Ce corps de rêve, on peut le dire.
1: Michel, ça fait combien? Vivement dimanche, ça fait combien d'années là?
0: Ça va être la 26e rentrée.
2: Depuis 1998.
1: Depuis 1998. Oui, c'est vrai, Nicolas Malamud, l'encyclopédie de la télévision française. Donc, depuis combien de temps, Nicolas?
2: Depuis 1998, donc 28 ans.
1: Alors, la star de Vivement Dimanche, c'est pas vous, mon cher Michel, c'est plutôt votre canapé.
0: Oui.
1: Le canapé rouge, c'est la vraie star de cette émission.
0: Bah, alors, vous êtes venu sur le canapé.
1: Moi, j'ai adoré venir. Je reviens quand, d'ailleurs, Michel?
2: Il négocie son contrat, c'est bien.
0: Il faut que vous veniez parce que.
1: Je veux revenir.
0: Et je suis pas venu les mains vides.
1: Alors, moi, je reviens, moi.
0: J'ai des dates de vos prochains concerts.
1: C'est vrai, j'ai les dates. Vous avez les dates. Il a les dates de ma prochaine tournée. Ça, c'est gentil.
2: C'est bien d'avoir comme producteur Michel Drucker.
1: Je joue et quand alors?
0: Oui, vous êtes avec le spectacle Heureux à Fréming Merlebach, qu'on nous écoute.
1: En Moselle.
0: Ça, c'est à Billancourt, Haute-Selle. Le 14 novembre, vous êtes à Amiens, dans la Somme.
1: Ouais.
0: Et le 4 juin prochain, vous avez même dit, ça me fait du bien de retrouver un peu le public, parce qu'il faut savoir que Willy Robbie est aussi un homme de One Man Show.
1: Exactement.
0: Il aime pas être. Il n'aime pas être pris dans les cases, j'ai vu ça.
1: Michel, donc la star, c'est pas que vous dans cette émission, c'est le canapé rouge. On va donc faire une entrevue rouge.
3: Rouge, comme les joues d'un enfant quand il a trop joué.
1: Michel Sardou, bien évidemment. Qu'est-ce qui vous met rouge de colère, Michel? Parce que moi, j'ai bossé avec vous pendant quelques années.
0: Oui.
1: Je ne vous ai jamais vu en colère. Est-ce qu'il y a quelque chose qui vous met rouge de colère, Michel?
0: Moi, je suis en colère après moi souvent.
1: Parce que jamais satisfait?
0: Non, je me trouve jamais vraiment très bon.
1: Encore au bout de 63 ans?
0: Oh là là, c'est même pire.
1: C'est pire.
0: Oui, parce que comme les gens sont habitués à moi et ils sont habitués à ce que je fasse une télévision populaire mais plutôt digne, j'ai peur d'un jour d'être indigne.
1: Donc il y a toujours cette angoisse, imagine, au bout de 63 ans.
0: Et c'est ça qui fait durer.
1: Le moment rouge de honte, est-ce qu'une fois vous avez eu un truc de honte avec un invité, le truc vous est dit, mais quelle est honte? Jamais.
0: Si, il m'est arrivé de dire à quelqu'un comment va votre épouse.
1: Elle était plus là.
0: Elle est décédée.
1: Ça arrive tout le temps.
0: Je salue votre mari, il est décédé aussi.
1: Tout le monde était bien mort. Bon, très bien. Quand est-ce que vous avez écouté En Rouge et Noir de Jeanne Masse pour la dernière fois? Jamais. Ça fait un petit moment.
0: Je l'écoute pas mal en ce moment.

0: parce qu'on l'entend beaucoup.
1: Oui, ah bah voilà.
2: Elle est revenue sur scène.
1: Voilà. Niveau vin, plutôt rouge ou blanc? Alors, vous ne buvez pas?
0: Non.
1: Mais jamais?
0: Ben, si, j'ai découvert une eau minérale. D'une année. Une eau minérale, tu vois, de 83.
1: Ouais.
0: Celle-là, je la garde.
1: Elle est bonne, celle-là.
0: Oh là là.
1: Non, mais jamais d'alcool, hein, Michel. Hein, jamais. Comme nous, on est pareil. Quand on est au resto, on prend une eau plate. Ouais. Et puis voilà.
0: Même pas pétillante.
1: Même pas pétillante. Non, mais nous, on est simple. Michel et moi, simple. Même pas pétillante. Cette semaine, Michel, nous ont quitté Philippe Bouvard, Dolly Parton et Dodo la Saumure.
0: Ouais.
1: Si vous deviez les recevoir tous les trois dans Vivement Dimanche, vous les introduiriez comment?
0: Ah ben, Dodo la Saumure, je l'ai croisé une fois. C'est un personnage extraordinaire. Extraordinaire, Dodo la Saumure. Dolly Parton, j'aurais bien voulu le rencontrer.
1: Jamais vu?
0: Non, mais je vois tous les documents qui passent en ce moment. Et puis, en ce moment, je me lasse pas de revoir les extraits du théâtre de Bouvard. Oui.
1: J'ai partagé
0: le studio avec lui.
1: Ouais.
0: Et puis Bouvard, quel monument, quoi. Quel monument sans diplôme.
1: Dis donc, c'est marrant, c'est un monument qui dit ça d'un autre monument.
3: C'est vrai.
0: Et vous savez pourquoi Bouvard a réussi à 16 ans? Il était coursier au Figaro.
1: Ouais.
0: Et il découvre qu'après la conférence du matin à 11h30, M. Brisson, le grand patron du Figaro, va soulager sa vessie après la conférence du matin. Qu'est-ce que fait Bouvard?
1: Il
0: s'est dit, je vais y aller aussi. Donc il est allé pendant des mois soulager sa vessie. On imagine les deux en position verticale. Le patron, il se pense, et voit un petit bonhomme dans la position, vous imaginez. Et un jour, le patron lui dit, mais dis donc, je vous connais, hein, jeune homme. Il dit, voilà, je vais vous voir, parce que j'ai remarqué que vous allez faire pipi à 11h après la conférence.
1: Vous allez pisser après, Michel?
3: On va tous pisser.
0: Après l'émission de Willy, je vais toujours... le patron a dit, il a appelé la DRH, il a dit, il y a un membre de 16 ans, c'est un journaliste, il est engagé immédiatement.
1: Voilà. Comme quoi, la vie.
2: Et Bouvard qui a pris sa retraite à 95 ans, donc vous suivez ses traces.
1: Vous voyez, vous avez encore du temps, mon cher Michel. J'ai recruté Nicolas pareil, il me suivait tout le temps. Tout le temps. Dès que je me retourne, il y a Nicolas Malabas. Ouais. Et alors, Nicolas, vous le connaissez, Michel, c'est tout à l'heure, vous l'avez vu, Nicolas, vous avez dit...
0: Non, mais oui, parce qu'on m'a parlé de lui, et maintenant je sais qu'il est, parce que je sais qu'il travaille ici avec Cyril Ferrand.
2: Exactement. J'ai deux beaux patrons.
0: Et ce qui est fantastique, tu as quel âge?
2: 26.
0: 26 ans.
2: Je suis né en 2000.
0: Et tu connais la télévision.
1: Mieux que nous.
0: Alors que t'étais pas né.
2: Exactement.
1: Et là, ça va être son moment. Et croyez-moi, il est très ému d'être face à vous.
2: Ému, et j'ai quand même la pression, car je vais parler de Michel Drucker. Devant Michel Drucker, nous recevons le pape du PAF. Michel Drucker est avec nous. Je n'en crois pas mes yeux. Dès la fin de l'émission, je pourrais mourir tranquille. Alors, Michel, je vous le dis quand même, grâce aux archives de l'INA, j'aurais pu faire 12 000 chroniques sur vous, je vous jure. Et dimanche prochain, on l'a dit, vous présenterez un numéro de Vivement Dimanche consacré à Céline Dion. On a passé et on va passer sa première télé, mais on passera rarement la deuxième fois que vous l'avez reçu, ça, on la voit jamais. C'était 2 ans plus tard, février 85, Céline annonce une bonne nouvelle aux téléspectateurs et vous la taquiniez sur son accent.
4: Je suis un petit peu nerveuse.
0: Vous êtes nerveuse?
4: Non, je suis nerveuse parce que, je vais vous dire, mon impresario, il a rencontré l'impresario de Patrick Sébastien.
0: Oui.
4: Et on s'est rencontrés.
0: Rien à voir avec l'impresario de Patrick Sébastien, c'est pas le même, oui.
4: Sébastien.
0: Oui, j'ai compris, oui. Et vous allez faire l'émission?
4: Présentement, je serais supposée de faire l'Olympia, j'espère. Je croise les doigts parce que ça se peut que je fasse l'Olympia, la première partie. Ah, là, là.
2: Et Céline, ensuite, avait fait la première partie de Patrick Sébastien à l'Olympia. 20 ans après, vous la recevez à nouveau au studio Gabriel et elle n'a pas oublié, elle vous remercie chaleureusement.
5: Mais il faut quand même que je vous dise que vous avez quand même été extraordinaire avec moi. J'étais toute petite et vous m'avez toujours encouragée, vous avez toujours été là pour moi. Tu vas voir, Michel est extraordinaire, il va pas te mettre des pièges, là, il va t'aider, tu vas voir, tu lui fais confiance, c'est la plus grande émission là-bas, c'est le mec le plus extraordinaire.
2: Le mec le plus extraordinaire, on le pense aussi. Une pensée maintenant, on en a parlé à Philippe Bouvard qui nous a quitté en début de semaine à 96 ans. Michel, c'est grâce à vous que les Grosses Têtes ont eu une version télévisée. À l'époque, vous animiez Star 90 depuis le Pavillon Baltard sur TF1.
0: Il y a peu de gens qui savent ça.
2: Et vous recevez l'équipe des Grosses Têtes, j'ai retrouvé l'archive.
0: Oui.
6: Parce que c'est une occasion de visualiser quelque chose qui, avant que vous vous en mêliez, était strictement sonore.
7: Strictement sonore.
6: On ne voyait rien. Bon, vous me direz, parfois ça valait mieux, mais enfin...
8: Je suis venu avec quelques questions, car les Grosses Têtes sont aussi des questions.
9: De monsieur Catuffet de Tinqueux.
10: Ne riez pas.
7: Ta queue est à côté de Reims.
9: Mais je sais, je sais.
7: Oui, qu'as-tu fait de ta queue?
9: Oui,
7: à côté de la queue.
2: Monsieur, qu'as-tu fait de ta queue?
0: C'est de la famille de monsieur Belpère de Loche.
2: Oui, voilà, c'est ça, c'est les
0: madame Belpère.
2: Et donc, suite au carton de cette émission, c'est vous, Michel, qui avez glissé à Étienne Moujotte, qui était le patron de TF1, de continuer l'aventure des grosses têtes sur la une. Et alors, dans cette émission, deux sociétaires, Léon Zitrone et Jacques Martin, se chamaillaient à propos de la reine d'Angleterre.
10: Alors Léon, avez-vous été reçu à la cour d'Angleterre?
11: Je n'ai pas été reçu à la cour d'Angleterre, mais je viens de faire un palais royal avec la cousine Germaine, l'une des cousines Germaines.
10: La cousine Germaine.
11: De la reine et d'un flûtier. Vous m'avez en conversé avec la reine, oui, une fois dans la galerie des glaces. Elle était en voyage à Paris, elle m'a dit, est-ce que ça marche? J'ai dit oui, madame.
0: À vous, Cognac.
10: Ça, c'est de l'histoire, nom de Dieu.
11: Voilà.
10: Comment, vous ne l'avez pas interviewé?
11: Absolument pas.
10: Allez, continue.
11: Pas cette fois-ci. Ne m'interrompez pas tout le temps.
10: Vas-y.
11: Présente à la reine. Ne me tutoie pas sur l'antenne, je rends de ça.
10: Elle me dit, vas-y, ma grosse.
11: Oui, madame. Comment, ma grosse?
10: À toi, j'ai ma grosse.
11: Ah bon, pardon, vous dites en vrai.
10: Oui. Alors, la reine vous dit.
11: Elle m'a dit, est-ce que ça va?
10: Et vous avez répondu?
11: Oui, madame.
10: Vous vous rendez compte? Il t'aurait pu répondre, oui, monsieur.
2: Que de souvenirs, que de souvenirs. Et pour terminer, monsieur Drucker, je vous demande une seule chose, n'arrêtez jamais.
0: Oh, qu'est-ce que c'est gentil, mais j'ai pas l'intention de m'arrêter.
2: Eh bah, tant mieux.
0: Moi, c'est la chanson de Dalida.
1: Voilà.
2: Mourir sur scène.
0: Animé sur scène jusqu'au bout.
1: Mais c'est vrai, Michel, si vous arrêtez, vous mourrez.
0: Ah oui.
1: Ouais. Non mais oui, mais je comprends.
0: Cela dit, mourir en direct sur ici, c'est pas
1: ça
0: mal.
1: Ça serait pas mal.
2: Non.
1: Il vous reste 6 minutes, Michel. Il vous reste 8 minutes.
2: Dépêchez-vous pour faire monter l'audimat.
0: Michel Drucker s'éteint devant Willy Revelli en direct sur ici.
1: Écoutez, bon, on va...
0: Peut-être que sur ici.
1: On vous donne 30 secondes de pub, profitez-en pour nous faire un joli petit malaise. A tout de suite, mon cher Michel.
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1: Oui, de retour ici, c'est Willy vient déjeuner chez vous. On passe à table tous ensemble le samedi et le dimanche en direct entre midi et 13h30. Mais vite, ce sont les 5 dernières minutes avant le journal de 13h. Alors, place à la bonne initiative du jour. Michel Drucker est notre gigot du dimanche.
2: Ouais, bravo.
1: Ouais. Notre et premier gros gigot.
0: Il est vraiment cuit à point.
1: Ah, oui. Il est cuit à point.
2: Saignant.
1: Mon cher Michel, restez là parce que d'habitude, à cette heure-ci, on fait toujours une belle initiative et là, elle va un petit peu vous intéresser, j'en suis sûr. Bonjour Arnaud Muchamblé.
17: Oui, bonjour.
1: Bonjour Arnaud. Bienvenue ici. Vous êtes chargé des familles d'accueil à la Fondation Frédéric Guélan à Lille-sur-la-Sorge. Voilà. Guéane à Lille-sur-la-Sorge. Voilà.
17: Exactement.
1: Pas très loin où aime se reposer de temps en temps notre cher Michel Drucker.
0: Ah oui.
1: Et voilà. Votre fondation, Arnaud, est chargée de placer des chiens guides pour enfants malvoyants. Alors allez-y, expliquez-nous, parce que là je sais que vous êtes en train de rechercher des familles d'accueil, alors allez-y, expliquez-nous.
17: Oui, alors donc la fondation Frédéric Guélan donne des chiens pour des enfants malvoyants ou aveugles, de 12 à 18 ans. Et aujourd'hui nous avons des femelles qui mettent bas, et avec beaucoup de chaud. Et nous sommes en manque de familles d'accueil.
1: Voilà.
17: Donc c'est capable de prendre un chiot de 2 mois jusqu'à temps qu'on les donne aux enfants.
1: Il reste combien de temps à peu près en moyenne chez les familles chiots?
17: Ils vont rester à peu près 1 an et demi, 2 ans chez les familles d'accueil. Voilà. Ouais, quand même.
1: Et donc ils restent chez les familles d'accueil et de temps en temps ils viennent dans votre centre, c'est ça, pour que vous leur appreniez.
17: Voilà.
1: C'est ça. Hein.
17: De temps en temps, pendant 1 an, ils viennent au centre 1 fois par mois pour faire des cours d'éducation primaire, on va dire, la pré-éducation. Et après, il rentre dans le centre de formation à la Fondation Frédéric Gaillane, voilà, à l'âge d'un an et demi à peu près, pour 6 mois de formation pour être chez lui.
1: Voilà, voilà. Donc là, donc vous êtes en train de rechercher des familles d'accueil, au moins une petite vingtaine, je crois. Hein. C'est ça, une famille.
17: C'est ça, au moins, voilà, au moins une vingtaine, au moins une vingtaine, pour la fin de l'année.
1: Bon, alors, voilà, allez-y, passez votre annonce si ça intéresse des gens. Comment on peut faire alors?
17: Alors, si vous êtes intéressé pour devenir famille d'accueil, vous allez sur le site de la Fondation et dans la rubrique famille d'accueil, vous allez voir, il y a un formulaire à remplir pour poser sa candidature.
1: Voilà.
17: Et moi, je vous recontacterai quand j'aurai les coordonnées de la personne.
1: Voilà, on redonne le nom de la Fondation, mon cher Arnaud.
17: Donc, c'est Fondation Frédéric Gaillane.
1: Voilà, à
17: Lille-sur-la-Sorge.
1: À Lille-sur-la-Sorge. Restez avec nous, Arnaud, encore une petite seconde. Michel, d'où vient cet amour pour les chiens?
0: Ah, j'ai toujours été...
1: Toujours, ah, toujours. Ouais, mais pourquoi?
0: Pas loin de Lille-sur-la-Sorgue, parce que je vais souvent en Provence. Ouais. J'ai la chance d'avoir un terrain très grand. Et avec ma femme, on a décidé de sauver des chiens. Pour l'instant, j'ai à peu près une quinzaine de chiens. J'ai 23 chats, j'ai 3 ânes.
1: Wow, bah là, ils sont là.
2: C'est nous, c'est nous.
0: Et ma femme me dit, ils sont vraiment bien. Ils ont des cages climatisées, tout
1: ça. Oh,
0: Dieu. Ils ont toutes les chaînes, etc. Je me demande si je vais pas terminer ma vie, moi,
1: dans une cage,
0: tellement ils sont bien. Non, je suis fou des chiens.
1: Ouais.
0: La mienne n'est pas venue aujourd'hui parce qu'elle vieillit un peu. Elle voit moins, elle entend moins bien comme son maître. Et contrairement à son maître, elle mord.
1: Ah oui, alors que vous, non.
2: Pas vrai, encore.
1: Vous, non.
0: Donc j'ai pas encore une muselière. Elle a une muselière, même.
1: Vous avez le poil beaucoup plus soigné, Michel. Voilà. Ah, beaucoup plus. Arnaud, merci beaucoup d'être passé nous voir. Arnaud Michamblé, voilà.
17: Merci à vous,
1: et puis tenez-nous au courant. S'il y a besoin de repasser un petit coup d'annonce, on le fait. Hein, d'accord? Vous n'hésitez pas à nous le redemander. Merci infiniment. Michel, il nous reste 2 minutes. Non, mais c'est terrible.
2: C'est passé trop vite.
1: Michel, si vous aviez les clés, là, pour être le patron d'une chaîne.
0: Oui.
1: Quels sont les animateurs là que vous mettriez dans votre grille des programmes?
0: Willy Rovelli. D'abord Willy. Ensuite Rovelli.
1: Ouais. Voilà, déjà 2.
0: Ça fait 2. Hein.
1: Après Willy Rovelli, ça fait 3.
0: And Friends.
1: Ben, c'est qui les gens là que vous aimez bien dans ce métier qui a tellement changé?
0: Il y en a un que j'aime beaucoup, mais et il mérite qu'on l'aime, c'est Cyril Ferraud.
1: Ah bah oui, mais
0: parce que Cyril, c'est quand même extraordinaire ce qu'il fait.
1: Oui. Bah, il bosse, c'est un bosseur, Cyril.
0: Oh là là.
1: Que je dis tout le temps, il bosse avant, pendant, après. C'est ça le secret.
0: Oui, il faut bosser.
2: Le travail,
0: c'est bouvard. Mais la passion fatigue pas, Willy.
1: C'est ça.
0: Moi, je vous suis. Parce que il faut vous suivre souvent en province.
1: Ouais.
0: Et puis il y a Fort Boyard.
1: Bah oui.
0: Et puis il y a la radio.
1: Il y a la radio surtout.
0: Et puis il y a le One Man Show.
1: Ouais. Voilà, faut bosser un petit peu. Après, vous dites, voilà, c'est une passion. Donc, on a même pas l'impression de travailler, mon cher Michel.
0: Ouais.
1: Donc, on vous voit encore là pour toutes ces prochaines années. Et je suis bien heureux.
0: Et j'en passerai peut-être vous voir quand mon livre sera sorti.
1: Revenez quand vous voulez.
0: Je vais vous l'offrir directement. Je vous ai tant aimé.
2: Le 15 octobre chez Michel Lafond.
1: Le 15 octobre, voilà. Et donc, dès la semaine prochaine, donc sur France 3, rappelez-nous, donc c'est le dimanche, à quelle heure? France 3, qui sont les invités la semaine prochaine?
0: La semaine prochaine, donc c'est Céline Dion, Robert Charlebois, Vincent Niclot, Danny Briand, Jacques Vénéruzo et Ica. Je prépare aussi une émission sur De Gaulle.
1: Pas vrai.
0: Oui.
1: Vous avez vu ces deux films-là qui sont exceptionnels.
0: Ça. Et Simon Apkarian qui joue De Gaulle, mon papa, dans l'adaptation de mon livre, Qu'est-ce qu'on va faire de toi? C'était lui qui jouait mon papa.
1: Allez voir les films De Gaulle qui seront d'ailleurs diffusés dans les écoles, il paraît, parce que le film est incroyable. Quand vous m'avez appelé mercredi, j'étais en train de regarder les De Gaulle au cinéma, justement, mon cher Michel. Michel Drucker,
2: bravo!
0: Merci Willy. Et en déjeunant ensemble, le gigot va refroidir.
1: Restez là jusqu'à 13h30 si vous voulez, on partira déjeuner après. Merci infiniment Michel d'avoir été le
0: parrain. J'embrasse votre maman.
1: Ben, évidemment. Merci d'avoir été le parrain de ce gigot du dimanche.
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1: Merci d'avoir choisi votre radio ici. Il est tout pile 13h. À 13h, on retrouve le journal avec Cyril Ardo. Bonjour Cyril.
18: Bonjour Willy, bonjour à tous. Une disparition en pleine mer. Des recherches sont en cours en ce moment au large des côtes anglaises pour retrouver 2 marins bretons dont on a perdu la trace hier soir. Laura Bléré, leur bateau de pêche immatriculé à Saint-Brieuc a coulé dans la Manche.
19: C'est vers 19h heure française que l'alerte est donnée. Un signal de détresse est mis depuis le Maranello, chalutier parti de Saint-Quay-Portrieux mardi dernier. Très vite, une importante opération de recherche et de sauvetage est lancée par les autorités britanniques. Quatre moyens aériens et quatre bateaux de la marine royale sont envoyés sur place, aidés par 15 bateaux de pêche présents dans la zone, ainsi qu'un navire de la marine française. Trois membres d'équipage ont pu être secourus, mais deux autres sont toujours portés disparus alors que les recherches se poursuivent ce dimanche. Des recherches rendues difficiles par les forts courants qui ont possiblement emporté les corps vers l'Atlantique. D'après les premiers éléments, un filet de pêche du navire s'est coincé dans le moteur, provoquant ce terrible naufrage.
18: Explication de Laura Bléré, ici Brazizel, à retrouver sur notre site et notre appli ici.fr. Un homme de 20 ans a été tué et quatre personnes blessées près de la gare Saint-Charles à Marseille la nuit dernière. Deux personnes sont hospitalisées en urgence absolue. Les victimes sont âgées de 17 à 23 ans. Les secours sont intervenus à proximité d'un point de deal. Une enquête est ouverte pour meurtre en bande organisée. En Suisse, une femme de 22 ans est morte et 5 personnes entre 24 et 27 ans ont été blessées après des coups de feu dans la nuit en marge d'une rave party près de Zurich. La recherche de ou des auteurs est en cours. Une enquête est ouverte. 13h02 sur votre radio locale ici. Du monde sur la route en ce dernier week-end des vacances. C'est orange dans le sens des retours en Auvergne-Rhône-Alpes et en Ile-de-France selon Bison Futé. Et pendant ce temps, les lieux touristiques se vident. Même les saisonniers commencent à quitter les campings. Mais Paul-Adrien Sicard, pas question pour autant de parler de fin de saison.
20: Les voitures commencent à partir peu à peu du camping paradis. Et pour certains vacanciers, comme Caroline, c'est le dernier week-end avant la rentrée.
21: On reprend des forces, on va prendre surtout beaucoup de plaisir à être ici et à profiter de tout ce que le camping et le bord de mer nous proposent. La piscine chauffée avec le toboggan, c'est très cool pour les enfants. Il y a l'espace guinguette qui est hyper chouette. Donc vraiment, non, on est très bien ici.
20: Du côté du personnel aussi, la saison touche à sa fin.
22: On n'a vraiment que des chalets et ça va être plus en dur et plus confort.
20: Après un mois d'août moins chargé que d'habitude, Stella Lecossois, saisonnière au Camping Paradis.
22: On a eu une affluence différente de l'année dernière, puisque l'année dernière, on avait énormément de monde. Et cette année, ça a été un peu plus calme, plus des réservations à la dernière minute pour des petits séjours de une à deux nuits.
20: Pour une location standard, il faut compter environ 1200 à 1300 euros la semaine, un prix qui chute de 30% en septembre, moment où l'établissement attire un autre type de clientèle, comme l'explique Cléa Jean, 18 ans et alternante réceptionniste au camping.
23: Il y a aussi tous les étudiants qui vont arriver. On fait aussi location longue durée. Il y aura moins la clientèle qui sera là, il y aura moins la communication avec et ça sera un peu moins intéressant que si il y a du monde dans le camping. Quoi, en fait.
20: Moins de monde qu'en été donc, même si pour l'instant les deux premières semaines de septembre affichent complet au Camping Paradis d'Angoulins.
18: Un reportage de Paul-Adrien Sicard et Cyril La Rochelle. Cet été qui a été extrêmement difficile à vivre pour le monde agricole avec cette alerte lancée par le syndicat Jeunes Agriculteurs. Les exploitants ont besoin d'aide, de trésorerie à court terme et d'un accompagnement social face aux conséquences de la sécheresse. Le gouvernement prépare un plan de soutien au monde paysan. Des premières annonces sont attendues cette semaine. Et c'est l'un des plus grands mystères du cosmos, une force invisible qui régit tout notre univers et que les chercheurs vont tenter de percer. Un télescope spatial s'envole dans moins d'une demi-heure des États-Unis pour s'installer à 1,5 million de kilomètres de nous. Et il va tenter, Olivier Aymon, d'observer l'énergie sombre.
24: Tout au long du XXe siècle, depuis les travaux majeurs menés dans les années 20, l'histoire de l'univers a été à peu près cadrée. Il a eu un début, comme une explosion, le Big Bang, il y a près de 14 milliards d'années, suivi d'une période d'intense expansion qui s'est poursuivie ensuite à un rythme moindre et qui, selon toute vraisemblance, devrait se stabiliser ou décélérer. Mais voilà qu'arrive en 1998 une découverte qui vient bouleverser ce bel ordonnancement. L'univers connaît en fait depuis plusieurs milliards d'années une nouvelle accélération. D'où vient-elle? Quelle est la nature de cette force invisible, baptisée énergie noire ou énergie sombre? C'est ce mystère depuis près de 30 ans que va tenter de résoudre le nouveau télescope, en s'appuyant sur les traces que cette énergie laisse dans l'univers autour des galaxies. L'appareil est ainsi doté d'un très grand champ de vision qui le permettra de fixer pendant plusieurs années une large portion du ciel, au moins 100 fois plus importante, par exemple, que l'un de ses plus célèbres prédécesseurs, le télescope Hubble.
18: Explication d'Olivier Aymon, et ce télescope nommé Nancy Grace Roman, du nom d'une grande astronome américaine, doit décoller à 13h26. Et Willy Rovelli, on vous retrouve jusqu'à 13h30.
1: Oh, ce que j'aime bien quand tu me lances. Quand un journaliste te lance, c'est tout de suite beaucoup plus sérieux.
25: C'est sérieux. Là.
1: Merci infiniment, mon
25: et
1: cher.
25: Et tout de suite les infos avec Willy Rovelli.
1: Merci infiniment. Vous revenez à quelle heure, c'est vrai?
25: À 14h.
26: Merci infiniment. Willy, viens déjeuner chez vous.
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1: Hey, yeah, c'est nous. Et on s'applaudit. T'as vu, on s'aime tellement qu'on s'applaudit. Merci mes amis d'être avec nous. Merci d'être encore avec nous. Partons gaiement dans la troisième demi-heure de votre talk show du samedi, du dimanche, pardon, oui. en direct. Excusez-moi, avec votre tribu, Nicolas Malabeuf, notre enfant de la télé, Fabien Emo, notre geek.
3: Bonjour.
1: Et surtout avec vous, puisque le samedi c'est Youpi la vie certes, mais le dimanche c'est Youpi aussi. Voilà, pendant 30 minutes, on vous donne les clés de cette émission. C'est la libre antenne du week-end. Plus que jamais, ici, c'est votre radio. Alors, rappelez-nous, si vous voulez réagir sur les thèmes qu'on a développés aujourd'hui. On a développé qui Michel Drucker.
3: On l'a bien développé, Michel.
1: On a eu un bon gigot.
3: Ça a été incroyable.
1: Et on va vous dire la vérité. Michel est là. Il est encore dans les couloirs, là. Et il a dit à Nicolas, il a dit à Fabien, venez, on va tous déjeuner ensemble. Tu te rends compte?
3: Franchement, ça, c'est quand même classe.
1: Écoutez-moi bien. Dans le métier, je vous promets qu'il n'y a que Michel Drucker qui fait ça.
3: Et c'est un vrai gentil.
1: Voilà, il n'est pas là à dire, bah lui, il n'est pas connu, donc non, voilà. Oui.
3: Et il paye? Ah, l'addition?
4: J'espère, parce que c'est pas Willy qui paiera.
3: Oui, voilà.
1: Moi, je ne paye pas.
3: Ah, d'accord, ça c'est sûr.
1: Et après, on négociera avec Michel Drucker. Pour nous appeler 0810 055 056, il y a le groupe Facebook.
3: Les groupes Facebook, voilà. Bien sûr, c'est complètement gratuit pour nous laisser des messages. Il y a aussi le groupe WhatsApp avec le même numéro. Et nous avons reçu là à l'instant un message de Yannick. Elle fait coucou. On est Suisse. Et en fait, on est chez vous en vacances dans votre belle Ardèche. Et on découvre votre émission.
4: C'est trop bien.
1: Bienvenue.
3: Donc, bienvenue, Yannick. Donc, continuez à nous rejoindre sur le groupe WhatsApp avec le même numéro 0810 055 056 et sur le groupe Facebook qui est complètement gratuit. Pour nous retrouver, vous tapez Youpi la vie avec Willy Rovelli.
1: Yannick, elle s'appelle la Suisse. J'ai un petit peu de pognon à planquer en Suisse. Tu me la mets de côté,
3: celle-là. J'ai son numéro.
1: Allez, dans un instant, on prend votre premier Youpi. Mais d'abord, tiens, on va écouter Marine avec Cœur maladroit. Merci d'être avec nous. C'est votre

0: maladroit de Marine sur votre radio ici, bien sûr.
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0: Eh oui, j'adore ce jingle. Le dimanche, c'est Youpi aussi. C'est votre émission. Là, vous avez les clés. Regardez, il est 13h10. Jusqu'à 13h30, il n'y aura plus que vous.
3: Bah, de toute façon, on n'a rien préparé.
0: Ah bah non, on n'a rien foutu.
3: Donc, alors, appelez-nous.
0: 0810 055 056. On discute de ce que vous voulez. Et vous repartirez tout à l'heure, parce qu'il y a le tirage vers 13h25 à peu près. Hein. Et vous repartirez, tenez-vous bien.
4: Avec un séjour dans un club Bellambra. Alors déjà, Bellambra, c'est le numéro 1 des clubs de vacances en France. Et en plus, le séjour vaut 2000 euros.
0: 2000 euros.
4: Donc c'est pas une blague.
0: Et voilà, si vous êtes
4: tirage dans 15
3: vacances,
4: minutes.
3: Voilà. On prolonge les vacances.
0: C'est pas mal. Ah, voilà, super. Vous pouvez repartir en vacances. Qui est là en premier? Je ne sais plus. Allô, allô. C'est Jessica. Ça va, allô, Jessica?
5: Oui. Oui, bonjour.
0: Comment vas-tu, ma Jessica?
5: Ben ça va.
0: Tu nous appelles d'où?
5: La fin du week-end.
0: Ah, oui.
3: Reprise demain.
0: Demain il y a le boulot.
5: Oui, demain matin, de bonne heure.
0: Aïe. C'est quoi comme travail?
5: Maroquinerie.
0: Maroquinerie, d'accord. C'est des portefeuilles, des sacs à main. Ah, il y a que des sacs à main ou il y a des portefeuilles? Parce que j'ai des galères de portefeuilles.
5: Non.
0: Que sac à main. Très bien. Ils sont jolis, c'est en croco. J'aime bien le croco. Tuer des crocos. C'est bien parce qu'on peut tuer des animaux.
5: Non.
0: T'as vu, on peut plus dire ça maintenant.
3: Mais non, c'est fini.
0: Donc ils sont faits en quoi, tes sacs à main? Ils sont faits en quoi, Jessica?
5: Pardon?
0: Tes sacs à main, ils sont faits en quoi? C'est quoi la matière?
5: En cuir, quand même. En cuir ou aussi un peu de textile aussi.
0: Un petit peu de textile. Ça, oui. Bon, tu voulais réagir sur quoi, ma Jessica? Nous faire un petit coucou? C'est quoi le truc?
5: Parler justement de toutes ces catastrophes.
4: On parlait des orages.
0: Ah ouais, les orages et tout. Ouais.
5: Les orages, ouais. Que ce soit orage cellulaire, tornade. Ouais. C'est un petit peu ou même inondation, parce que. Malheureusement, tout s'enchaîne.
0: Ouais, de toute façon, on va avoir droit à tout. Toi, tu es dans quelle région, Jessica? Je t'ai pas demandé, tu es dans quelle ville?
5: Dans l'Indre.
0: Dans l'Indre?
5: Je suis à Zéphiron.
0: D'accord. Et ça, c'est bien tombé, là, ces jours-ci? Je sais pas, t'as eu des trucs de grêle, de foudre?
5: Alors, on a vu, justement, ce qui n'est pas du tout rassurant, c'est que régulièrement, on reçoit des SMS de nos assurances.
0: Ah oui, c'est vrai.
5: Pour nous prévenir de ce genre de choses.
0: Ah oui, c'est vrai.
5: Par exemple,
0: on a ça maintenant.
5: Ouais, et par exemple, moi, j'habite pas sur place et j'ai reçu déjà 3 SMS en 3 semaines.
0: Et ça angoisse, en fait.
3: T'as dû avoir peur.
5: Oui, c'est ça. C'est un peu l'angoisse. Mais dans quel état on va retrouver notre maison
0: T'as raison. C'est vrai qu'on a essayé. Moi aussi, maintenant, effectivement, depuis quelques temps. Toi, Nicolas, non, t'as l'air de pas comprendre ce qu'on raconte. Non,
3: tu es assuré. Il sait même pas ce que c'est une assurance.
0: T'es assuré,
3: Nicolas? J'ai rien.
0: Non, mais lui, là, c'est.
5: Croyez-moi, c'est pas très
3: bien. C'est ma mère qui s'en occupe.
5: Parce qu'on a une petite catastrophe.
0: Ah, bah voilà, tu vois. Donc, t'as vraiment eu. Donc, t'as un peu peur à chaque fois qu'on reçoit ces SMS. Mais enfin, normalement, ils sont là pour nous rassurer. Mais effectivement, tu as raison. Donc effectivement, ça t'inquiète un petit peu tout ça. T'es partie un petit peu en vacances, Jessica, cet été?
5: Malheureusement, pas du tout, puisque j'ai acheté cette maison à Zéphiron. Mes 3 semaines de vacances, je les ai passées à faire des travaux.
3: Ça, c'est...
4: Et peut-être qu'en fin d'émission, on va te rappeler, tu vas peut-être te remporter un séjour de 2000 euros.
0: Ça serait pas mal. Reste avec nous, ma Jessica, d'accord? Enfin, tu peux raccrocher, tu raccroches.
3: Oui, et peut-être
0: qu'on te rappellera tout à l'heure.
3: Il y a un tirage.
0: Vers 13h25 pour le tirage de cette semaine. D'accord, ma Jessica?
5: D'accord, merci
0: beaucoup de ta fidélité. Tu es fidèle au moins à l'émission? Déjà, à l'émission. Est-ce que tu es fidèle à ton mec et à l'émission? Alors, déjà, à l'émission. Oui. Tu es fidèle à l'émission?
5: Oui, je suis fidèle à mon chéri et. Évidemment, je suis fidèle à ICI, Véry ou.
0: Bravo, Jessica. Bravo, elle est formidable, Jessica. On t'embrasse fort. Merci d'être passé nous voir. Ciao, ciao.
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0: Eh oui, le dimanche, c'est Youpi aussi. Alors, hier, on avait un petit peu abrégé Annie.
3: Oui, Annie.
0: Elle nous avait appelé, elle voulait parler des pompiers. Et je lui ai dit, écoute, on va te rappeler demain, Annie, parce qu'on veut pas bâcler ça.
3: Et on a failli ne pas la rappeler.
0: Parce que
3: là, il est déjà 13h14.
0: Annie, ça va? Tu es là, Annie?
6: Oui, je suis là, je vous attendais. Un grand, grand, grand merci.
0: C'est normal, Annie. Autant hier, on t'a promis. Et
3: on va te rappeler samedi plutôt.
0: Oui, mais c'était juste pour te dire qu'on allait te rappeler, d'accord? Au revoir, Annie.
3: Non,
0: Annie, tu es là, Annie?
6: Oui.
0: Annie, dis-moi, j'ai une petite question à poser que je pense qu'on ne t'a jamais posée. Est-ce que tu aimes les sucettes à la mie?
3: La pauvre.
6: Mais attendez, toute ma vie, on m'a posé
3: ça. Ah, oui.
6: La chanson, oh là là.
0: Ça veut dire quoi que je ne suis pas originale? Franchement, je le prends très mal.
6: Non, pardon. Mais non, c'est rigolo. À la fin, c'est rigolo.
0: Mais oui, je rigole, Mani. Donc, tu voulais nous parler des pompiers hier, c'est ça?
6: Oui.
0: Alors, vas-y.
6: Je voulais les mettre, on les a un petit peu mis à l'honneur, c'est vrai, mais quand c'est même, vrai. Il faut se souvenir de tout ce qu'ils ont fait.
0: Oui.
6: Et dans toute la France, là, parce que ça brûlait partout. Mais moi, je suis dans le sud, ça brûlait énormément dans le sud. Et ce petit village de Courance qui m'a tellement interpellée, dans le Var, et j'ai envoyé un chèque, carrément.
4: Ah, tu as envoyé un chèque.
0: Bravo.
4: Bah, pour les soutenir.
6: Et ils m'ont répondu, madame la maire, m'a répondu des remerciements, qu'elle m'a dit qu'elle mettrait ça sur les pompiers, etc., pour aider.
0: Franchement.
6: Franchement, il faut penser aux pompiers, hein. Il y en a qui sont décédés dans les.
0: Ah ouais, tu as raison.
6: Les familles restent sans le papa, c'est terrible.
0: Tu as raison. Nous, cet été, on en a beaucoup parlé, parce que moi, je suis restée ici tous les week-ends de cet été. On en a parlé, on a eu plein de pompiers.
4: Vous avez été en Gironde également.
0: On a été en Gironde également, parce que là-bas, ils ont pas mal souffert aussi. Et c'est vrai que les sapeurs-pompiers volontaires, t'imagines? Et en fait, j'ai appris, parce que je savais pas, quand tu es donc sapeur-pompier volontaire, donc que tu travailles dans une entreprise, parce que la plupart du temps, tu bosses, il faut 1 milliard de trucs pour que ton employeur te laisse partir. Tu vois, parce que tu peux pas partir tous les 4 matins, tu vois. Mais du coup, tu dis, te rends compte, le gars, il veut être volontaire, il veut y aller.
4: Ça peut démotiver.
0: Mais ça peut démotiver. Donc voilà, c'est un truc. Mais effectivement, j'allais dire, je mets plein de guillemets, je vais mettre plein de guillemets, mais c'est vrai que grâce aux incendies, je mets plein de guillemets à cause des incendies, on va dire, mais au moins, on en parle.
4: On en parle, c'est vrai.
0: Donc bravo, Annie. Tu voulais redire quelque chose?
6: Vas-y, Annie. Oui, et rajouter, en parlant des volontaires et des bénévoles qui existent, qui font des vigies dans les collines, là autour de chez moi, autour de Septembre. Eh ben, il y a des personnes très âgées, ils ont passé 70 ans, ils sont encore dans les vigies. Et féliciter aussi les scouts de France que j'ai vu à la télé la semaine dernière. Les scouts de France sont dans les calanques et ils font également des vigies dans le parc national des calanques. Des petits gamins de 14 ans à 17 ans. Alors bravo les scouts aussi.
0: Bravo Annie, voilà Annie.
4: Bravo.
0: Voilà, merci infiniment Annie d'avoir passé ce message. Je suis sûre que ça va toucher toutes celles et ceux qui sont volontaires et qui prennent soin, dire d'abord de la nature, mais de nous
4: aussi, hein.
0: Mon cher Fabien. Annie, merci beaucoup, on t'embrasse très très fort. Si tu veux, on te rappelle samedi prochain. Dimanche prochain, on peut t'appeler toutes les semaines, Annie. Il n'y a aucun problème.
6: Je vous adore.
4: Nous aussi. On t'embrasse fort.
6: J'ai passé l'été à la maison, alors pas trop chaud, on fait une horreur. Pas de soupe pour les vacances.
0: Du côté d'Aix-en-Provence, Annie. Merci de nous avoir appelés, je t'embrasse très très fort. Merci beaucoup. Allez, hop là, jingle, tac tac tac.
1: Le dimanche,
4: au suivant.
2: C'est youpi aussi.
4: C'est la salle d'attente. On est chez le docteur.
0: C'est à qui? Et bien sûr, on a oublié de dire à Annie qu'elle repart avec sa sélection.
4: Pour le séjour.
0: Et le tirage, là, il est 13h18.
4: Dans 10 minutes.
0: Dans 10 minutes à peine. Qui est là? C'est Dominique?
7: Youpi!
0: Ça va, Dominique?
7: Ça va très bien.
0: On est très contents. De quelle forme, Dominique? Tu nous appelles d'où?
7: De Merce-les-Bains.
0: Merce-les-Bains, c'est où?
7: Pas très loin d'Abbeville.
0: Pas loin d'Abbeville. Et Abbeville, c'est à côté d'où? C'est pas très loin d'où, Abbeville?
7: Alors, Abbeville, Saint-Riquier.
0: Saint-Riquier.
4: Vous avez fait un spectacle à Saint-Riquier.
0: On a joué.
7: Voilà, c'est là où on s'est vu, Willy.
4: Je me souviens maintenant.
0: Vous, à Saint-Riquier.
7: Oui, je vais à Saint-Riquier presque toutes les semaines.
0: Alors, attends, Dominique, on va expliquer un petit peu la salle de Saint-Riquier parce que,
4: c'est exceptionnel.
0: C'est un endroit qui est unique. En fait, c'est une ancienne école.
7: Voilà.
4: Qu'ils ont aménagé en café-théâtre.
7: Voilà. Tout à fait.
0: Voilà.
4: On peut boire un coup, il y a des spectacles, c'est
0: exactement.
4: Super.
0: Et donc, ils ont une programmation qui est géniale tout au long de l'année, parce que quand tu lances, comme on dit, quand on lance son spectacle, on rôde.
4: Votre œuvre.
0: Voilà, on rôde. Donc là, j'ai rôdé mon œuvre à Saint-Riquier, et donc Saint-Riquier, c'est en Picardie.
7: Oui, et c'est là qu'on s'est vu.
0: Exactement.
7: Et l'avantage avec Saint-Riquier, c'est que la salle, elle est plate.
0: Parce que moi,
7: je suis allée voir Céline Dion au Stade de France.
0: C'est pas pareil.
4: Elle n'est pas plate, Céline Dion. Elle n'est pas passée à Saint-Riquier, Céline, non?
7: Non, et puis à la rigueur, c'est pas grave, parce que moi, Céline Dion, je l'ai vue derrière un grillage
0: à
7: une toilette.
4: En prison?
7: Mais non, mais parce que j'ai le vertige, et je savais pas qu'on était placé à l'avant-dernier rang.
0: Je
7: suis arrivée en haut et que je me suis retournée, pas bien. J'ai redessendu tout le Stade de France sur les fesses dans les escaliers.
0: Ah bah quand t'es tout en haut au Stade de France, t'es à Orléans en fait. Hein, c'est très loin.
7: J'ai pas pu me relever.
0: T'es très loin.
7: J'ai fini à côté des toilettes.
0: Hein. Ah bah bon,
7: j'avais pas la petite soucoupe de Dame Pipi hein, quand même.
0: T'aurais dû, t'aurais gagné comme un peu d'argent.
3: Ça t'aurait remboursé la place.
0: Quand je te remercie.
7: Ça m'aurait remboursé la place à l'époque. Bon, c'est vieux. Hein.
0: Je te remercie d'avoir vraiment bien incité auprès de toute la France entière pour dire que moi, je joue dans des petites salles.
3: Oui, mais bientôt le Stade de France.
7: J'ai compris. Au moins dans les petites salles, on a la chance de pouvoir discuter avec Willy,
0: avec de
7: boire un coup éventuellement. Oui. Bon, si on lui paye, hein, parce que c'est pas lui qui nous le paye. Hein.
3: Tu le connais bien.
0: Ça, bah ouais, effectivement, elle m'a vu. Ouais. Je confirme qu'elle m'a vu.
3: Si elle a payé, c'est
0: elle
3: vrai.
0: Elle parle bien de moi. Tu voulais passer à l'antenne juste pour dire que j'étais radin. C'est pas la peine, les gens le savent.
7: Non, juste pour dire que j'adorais Michel Drucker et que je l'avais vu aussi en spectacle.
0: Ah ouais,
3: oui, c'est monté sur scène tardivement.
7: Avec le seul avec vous.
0: Ouais, c'était donc, très bien d'ailleurs.
7: À Forges-les-Eaux. Ouais. Et à l'époque, je l'avais gagné avec Ici.
3: Et bah voilà.
7: À l'époque, c'était France Bleu.
0: T'as vu, on est toujours ici, là. Voilà, dès qu'il y a des beaux cadeaux à offrir, nous, on est là.
7: Je croise les doigts pour dans 5 minutes.
0: Et bah voilà, dans 5 minutes, peut-être qu'on va te rappeler, ma Dominique, d'accord ?
7: Oh, ce serait génial.
0: Oui, oui, oui.
7: Une petite retraitée.
0: Oh, ça y est, elle est venue. Alors, tu sais, tu peux gagner, tu sais, il suffit d'un petit chèque, un petit truc, et tu gagnes.
7: Ça, quel ordre
0: hein. Le mien,
3: Willy Rovelli.
0: Ah mon nom, ne te casse pas la
3: tête,
0: Dominique.
3: Vous pouvez pas vous tromper.
0: Merci beaucoup, Dom. On t'embrasse très très fort, d'accord ? Tu prends bien soin de toi. Et puis, peut-être qu'on te rappelle là, dans 5 minutes, d'accord ? Merci beaucoup. Ciao, Bella. Ciao, ciao. Qu'est-ce qu'on fait, mon Filoche, le réalisateur ? Tu veux ? Ah, il veut un jingle.
3: Ah oui.
0: Mon Filoche, il est payé au jingle.
3: Il est payé,
2: C'est youpi aussi.
3: En même temps, ce sont des nouveaux jingles. Il faut bien les rentabiliser.
0: Filoche, il est payé au jingle, j'en suis sûr. C'est pas possible. C'est toutes les 5 minutes, il me dit jingle. Très bien, le jingle. Je pense que les gens savent que nous sommes sur la radio ici. Mais tu as raison, mon Filoche, il faut le dire encore et encore. Qui est là ? C'est Émilie ? Émilie.
8: Oui, c'est moi, c'est Émilie.
0: Comment vas-tu,
8: Émilie ? Oui, bonjour.
0: Ça va, Émilie ?
8: Bah, ça va, et toi, et vous trois, ça va ?
0: Ça va très bien, Émilie. Tu nous appelles d'où, Émilie ?
8: De Ramatuelle.
0: De Ramatuelle, c'est beau !
3: C'est magnifique, là-bas.
0: Attends, Émilie, tu habites de quoi ? Dans une maison à Ramatuelle ?
8: Alors, en fait, on est gardien de propriété dans une ville, là.
0: Ah, waouh ! Alors, dis-moi, comment ça se passe ? Alors, tu vas pas dire, évidemment, les noms, tout ça, mais ils sont sympas ? Ils sont sympas, les...
8: Ça va.
3: Oula!
8: Ce fut très dur, mais ça va.
0: Mais c'est quoi? Mais tu bosses avec les mêmes personnes ou c'est dans une maison où il y a des proprios différents, enfin des vacanciers?
8: Non, c'est toujours les mêmes. Ce sont des Parisiens.
0: Je cherche pas Parisiens. Évidemment, c'est des cons. Quoi.
8: Ben oui.
3: Mais alors, la question, c'est quand ils partent, est-ce que toi tu restes et t'as la maison pour toi toute seule?
0: Bonne question.
8: Ah non, j'ose pas. Non, je fais le ménage et j'y vais plus. Hein.
0: Ah là là.
3: Moi, j'organiserai des fêtes. Moi.
4: Ah ouais, grosse soirée.
0: Mais ils sont pas sympas.
8: Ben ça va, mais là, ça tire un peu. Cet été, ce fut difficile.
0: Ah merde. Genre, ils étaient là tout le temps.
8: Faire les courses, à manger.
3: Exigeant.
0: Dis donc, tu sais,
8: oui.
0: T'imagines si tu bossais pour moi, Émilie, mais tu me ferais des gnocchi à poêler tous les jours de l'huile sucrée.
3: Ah bah c'est pratique, au moins.
0: Et c'est tout.
3: 3 minutes à la poêle,
0: gnocchi à poêler, le sucré, basta. Moi, je te demande rien d'autre, moi.
8: Bah, je veux bien. J'aurais moins de courses à faire pour une personne, ça va.
0: Puis moi, tu viens dans mon appart à Paris, je te loge dans une cave merveilleuse que je peux t'aménager.
8: Ah oui.
0: Ah là là là là. Non, mais c'est dur vraiment parce que sans parler de tes patrons à toi, hein, mais c'est vraiment un métier où genre faut être disponible tout le temps.
8: Oui, mais ça fait 17 ans qu'on fait ça. Là, ça fait 7 ans qu'on est là, même endroit, donc on tient le coup quand même.
0: Ouais.
8: Mais avant, oui, ce fut dur. Oui, il y a des gens qui vous prennent vraiment de la merde.
0: Ah ouais, non.
3: Ça, c'est pas cool.
0: Quand tu dis on, c'est parce que c'est avec ton chéri ?
8: Oui, c'est ça.
0: D'accord, ok, très bien. Bon,
8: donc lui, il s'occupe de l'extérieur, la piscine, etc. J'ai quand même un youpi.
0: On va y arriver, Mais donc voilà, c'était juste, je voulais savoir par rapport à ton boulot, parce que effectivement, on a rarement eu des personnes qui font ton job, donc c'était intéressant. Quel est ton youpi ?
8: Alors, le premier youpi, c'est qu'on part en vacances enfin samedi prochain à Majorque.
0: Ouais, Majorque, très bien. Ah, très bien, là, c'est vos vacances d'été qui démarrent, là.
8: Voilà, c'est ça.
0: Voilà, très bien.
8: Et ensuite, on revient 3 jours et on part en Charente-Maritime pour les 40 ans de ma meilleure amie.
0: Trop bien. Tu sais quoi ? Tu vas partir après tout le monde. T'auras la paix.
3: Personne.
4: Les 7 ans,
8: c'est clair.
0: Et t'auras la paix, mais tellement tranquille. tu verras pas tout. Normalement, tu verras pas tous ces contes parisiens. Ça, c'est pas mal.
8: Oh, ben, surtout à Ramatuelle, il y a pas que ça. Il y a allemand, suisse, ouais, belge. Il y a de tout.
0: Puis il y avait Johnny avant.
9: Ah, c'est vrai.
8: Oui, aussi.
0: Tu l'avais vu Johnny ou pas?
8: Non, pas du tout.
0: Il n'a pas vu Johnny. Est-ce que tu veux une imitation de Johnny? Ça fait longtemps que Fabien et moi, on n'a pas fait une imitation de Johnny. Je rappelle, c'est à peu près.
3: C'est approximatif. C'est une phrase.
0: Allez, vas-y.
9: Bonjour, c'est Johnny.
0: C'est pas mal. Nicolas, bon. Vas-y.
10: Bonjour, c'est Johnny.
3: C'est Johnny qui parle du nez, qui est enrhumé, quoi.
10: Et vous faites le malin.
3: Alors là, lui, il peut faire Johnny, mais qui...
0: Ah ouais, moi, je fais... Oh. Voilà, c'est tout.
3: Voilà. Il s'est coincé l'orteil de pied sur le coin de meuble.
0: Bah écoute, Émilie, merci beaucoup. Peut-être qu'on te rappelle dans...
3: Maintenant.
0: Oui, Émilie, oui.
8: Attendez, j'ai une question. Est-ce que vous voulez un cadeau de Majorque?
0: Bien sûr.
3: Ah bah oui, quand même.
0: Alors,
8: il faudra me dire quoi et me donner l'adresse de Radio France.
0: C'est très simple. Si tu mets la maison de la radio, Paris, tu verras. Alors, tu mets maison de la radio, Paris, ça arrive. Tu ne casses pas la tête.
8: Willy Revelli.
0: Sinon, c'est Nagui qui va récupérer le cadeau.
3: Ça va.
0: Tu mets Willy Revelli, radio ici, tout ça.
3: Tu surlignes bien
0: et t'envoies le cadeau.
8: Et qu'est-ce que tu veux?
0: C'est un truc cher.
3: Un truc cher que je peux revendre.
0: D'accord? Je compte sur toi. Je t'adore, Émilie. Merci beaucoup.
3: On t'embrasse.
0: On n'a pas les meilleurs. Non, mais franchement, Fabinou.
3: Bah oui, c'est pour ça. Je sais que vous alliez dire ça.
0: Non, mais on a les meilleurs du monde. Mais c'est fou. Mais pourquoi on n'a pas fait cette émission depuis 8 ans? Pourquoi on s'embête à créer...
3: Et puis on pourrait durer des heures comme ça.
0: Mais des heures? Parce que là, il est 13h26, ça va bientôt qu'on arrête.
3: Non, pas déjà.
0: Le gagnant, là.
3: D'accord.
0: Et il veut un jingle encore.
3: Mais non,
10: c'est une manie ici.
3: Ah non, mais oui, là.
2: C'est
3: maladif.
0: Bon.
3: Alors, on appelle.
0: Je sais même pas qui on appelle.
3: Bah non, mais c'est le tirage.
0: On va voir.
3: On rappelle un séjour Bellambra.
0: Ouais.
3: 2000 euros de vacances.
0: Alors, qui est là? Allô?
11: Oui, allô, c'est Jessica.
0: Oh, Jessica, qu'on a appelé tout à l'heure?
11: Oui.
0: Oh là là!
3: En plus, c'est Jessica qui nous disait qu'elle n'était pas partie en vacances cet été, en plus.
0: C'est vrai? Bah écoute, moi, Jessica.
11: Ah ouais, c'est la première année où je pars pas parce que, faut faire un choix.
3: Oui, parce qu'elle vient d'acheter une maison.
0: Ah, tu viens d'acheter ta maison, il y a plein de travaux. Eh ben, écoute, ma Jessica, écoute-moi. Tu es où, là? Physiquement, tu es où?
11: Je suis à Zelferon, là, je fais mes travaux.
0: T'es à la maison? T'es à la maison?
11: Oui.
0: Et il y a ton chéri qui est pas loin?
11: Oui, il est en train de bricoler, je sais pas où.
0: Alors, il faut que tu le trouves. Vas-y, trouve-le. Écoute-moi, Jessica. Il faut que tu le trouves. Dès que tu l'as trouvé, je veux que tu lui susurres à l'oreille, mais vraiment un truc très érotique. Je veux que tu lui dises, ici.
11: Si je commence comme ça, ça va finir mal.
0: Tant mieux, c'est ce que je veux. Je veux que tu lui susurres, ici. Ici, le nom de ta radio, bien évidemment. Vas-y, Jessica, vas-y.
11: Alors, où il est?
3: Il est où, le mari?
0: Alors,
3: il est
0: vas-y, vas-y. C'est ça, d'habiter dans des grandes maisons.
3: C'est ça. Il fait des travaux.
11: Non, c'est pas une grande maison, mais...
0: Si on appelait un Parisien, elle aurait vécu dans 9 mètres carrés, elle aurait déjà trouvé son mec.
11: Chérie?
0: Ça y est.
3: Ça y est, trouvé.
11: C'est ici, Berry.
0: Ah, tu lui as susurré ici? Vas-y, ici. Ici. Vas-y, je veux entendre. Ici.
11: Attendez.
0: Vas-y.
11: Ici.
0: Ah.
3: Wow. C'est un dimanche qui commence bien.
0: C'est pas mal, hein. C'est pas mal, Jessica. Hein. Normalement, là, vous allez vite finir les travaux. Là, il va passer autre chose.
3: Ah bah là, oui. Il va jeter le marteau. Il va dire, allez hop.
0: C'est terminé.
11: Il y a des chances.
0: Voilà, Jessica, bravo, ma chérie. Bravo. Tu repars donc avec ton séjour
3: Bellambra. Qui vaut 2000 euros en plus.
0: 2000 euros. D'une valeur de 2000 euros, les parents, les enfants, tout le monde sera heureux et détendu grâce à Bellambra.
3: Tu vas pouvoir partir en vacances.
0: Numéro 1 des clubs et élu destination préférée des familles en 2025. Dis donc, c'est quand même pas mal.
11: Bravo,
0: je crois que
11: merci pour votre bonne humeur.
0: Mais je t'en prie, ma Jessica. Bon, on est très heureux que vous puissiez partir en vacances.
3: Trop bien.
0: Dis donc, c'est chouette. Hein. Tu sais où tu vas aller? Plutôt mer, campagne, montagne? Qu'est-ce qui te... A priori, comme
11: aucune
0: ça.
11: Aucune idée. Va falloir que je prenne le temps de réfléchir.
0: Ouais, tu verras. Tu vas t'éclater, tu vas être extrêmement bien reçu parce que Bellambra, ils sont vraiment formidables, ils sont très heureux et on est très heureux de te permettre de partir en vacances. Merci infiniment, Jessica. On t'embrasse très très fort. Voilà, mes amis, c'est fini.
3: Oh, déjà,
0: on en a marre. Ça passe passe trop vite. On a une demi-heure de plus. On a l'impression qu'on a une demi-heure en moins. C'est scandaleux. Je vais me plaindre à la direction. Il y en a marre. Rendez-vous le week-end prochain, mes amis.
3: On sera à la braderie de Lille grâce aux amis de Issy-Nord.
0: Voilà, grâce à nos amis de Issy-Nord, samedi prochain en direct. Venez nous voir. On fera l'émission d'heure en public. Dans un instant, Ségolène Aluni qui nous parlera comment fabriquer de faux bébés au cinéma.
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31: Bonjour à tous, j'espère que vous passez une belle journée à l'écoute d'ici et de votre émission cinéma. Ça tourne, qui vous dévoile les métiers de l'ombre du cinéma. Toutes ces personnes, vous savez, dont on voit défiler le nom sur les génériques de fin des films, mais qu'on ne voit pas, qu'on n'entend jamais. Nous, on leur donne la parole sur ici. Et aujourd'hui, j'ai le plaisir de recevoir Justine Rey-Le Sauliec, dont vous voyez le travail un peu partout au cinéma et dans les séries, puisqu'elle a cofondé Cinébébé, une société qui fournit quasiment tous les tournages en faux ventre, en faux bébé. Pour le cinéma, Justine est notre invitée en compagnie de la comédienne Anouk Grimbert et du réalisateur Rémi Bassalé. Mais d'abord, votre rendez-vous rétro-ciné.
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31: Et aujourd'hui, dans ce premier ciné rétro, je vous conseille un retour en 1985 avec un film qui a marqué les années 80. Peut-être la ref, le premier film avec Madonna, Recherche Suzanne désespérément, réalisé par une Suzanne, justement, Suzanne Sedelman. Recherche Suzanne désespérément, c'est une histoire d'émancipation. Pas vraiment de la Suzanne en question, interprétée par Madonna, mais de Roberta, qui est la véritable héroïne du film. Roberta, incarnée par Rosanna Arquette, c'est une bourgeoise à la vie étriquée qui se prend de passion pour une mystérieuse Suzanne, dont le nom est évoqué à la page Petites Annonces d'un journal, avec pour message Recherche Suzanne désespérément.
32: Waouh, ça y est, un message de Jim, hein? Recherche Suzanne désespérément et confiance mardi à 10h au Battery Park, quai numéro 1. Je t'aime, Jim.
33: Qui est Jim?
32: Oh mon Dieu, mais c'est demain.
33: Qui est Suzanne? Tu la connais, cette femme?
32: Non, écoute, Jim poursuit Suzanne à travers les États-Unis. En janvier, elle était à Mexico et ensuite à Seattle.
31: Mais qui est cette Suzanne? Roberta va mener son enquête et développer une obsession pour cette fille qui, elle le découvrira plus tard, est son exact opposé. Niveau vestimentaire, Madonna a le même style que dans ses clips de l'époque. Grunge, sexy, anticonformiste et un style de vie qui fait valser l'image de la femme au foyer. Mais ce qui est fou, c'est qu'au moment du tournage, Madonna n'est pas encore la star mondiale qu'on connaît aujourd'hui. Suzanne Sedelman l'a recrutée dans son film parce qu'elles habitaient à deux rues l'une de l'autre et qu'elles avaient des amis en commun. Et c'est seulement au bout d'un mois de tournage que la notoriété de la Madonna s'envole.
33: Gary, t'aurais dû me le dire qu'elle lisait les petites annonces. Toute cette histoire aurait été réglée hier.
34: Mais elle n'arrêtait pas de dire ses bêtises. Je croyais que c'était...
33: Ouais, bon, enfin, heureusement pour vous que je suis là, moi. Je suis pas aussi givrée que vous.
31: À travers ce film qui sent bon le New York des années 80, on célèbre la promesse d'une société à réinventer, où les hommes ne sont plus les symboles d'une toute-puissance, mais des êtres un peu paumés et désarçonnés par les femmes qui s'émancipent. Recherche Suzanne désespérément est donc bien plus qu'un simple divertissement, mais un film qui questionne les rôles imposés aux femmes. Disponible jusqu'au 31 août sur arte.tv. À suivre, ça tourne avec Anouk Grimbert, le réalisateur Rémi Bassalé et notre métier de l'ombre du jour, une créatrice de faux bébés pour le cinéma. À tout de suite, juste après ce souvenir en musique de l'année 85, justement, un morceau tiré d'une bande originale culte, celle de Retour vers le futur. Vous en souvenez ? The Power of Love, Huey Lewis and the News sur votre radio ici.

0: tiré de la bande originale de Retour vers le futur. C'était Huey Lewis and the News.
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0: L'interview. Bonjour à tous et bienvenue dans votre émission cinéma, la seule à vous mettre en avant les secrets de fabrication du cinéma et ceux qui le font. Et aujourd'hui, je suis ravie d'accueillir un métier de l'ombre passionnant, assez récent dans l'histoire du cinéma, je crois. Mais ça, on va voir avec Justine Rey-Le-Souliègue. Bonjour Justine.
2: Bonjour.
0: Co-directrice de Cinébébé, société qui fabrique artisanalement des bébés de cinéma. À vos côtés, la comédienne Anouk Grimbert et le réalisateur Rémi Bassalaire, avec qui vous avez travaillé sur le film La Dernière Patiente. C'était en 2025, le tournage. Anouk Grimbert, est-ce que avant de travailler avec Justine sur ce film, vous connaissiez la société Cinébébé qui fabrique tous ces faux bébés? Non, c'était la première fois.
2: Ouais.
0: Justine, vous êtes une société entièrement composée de femmes, c'est une petite structure, et votre spécialité, donc, c'est donc vraiment de fabriquer des bébés et des nourrissons hyper réalistes pour le cinéma, c'est comme ça qu'on dit?
2: C'est exactement ça, oui. Alors, nourrisson est un petit peu plus grand, mais oui, on est en fait un atelier d'effets spéciaux avec les mêmes techniques que d'autres ateliers d'effets spéciaux. Et on s'est spécialisé dans tout ce qui est bébé, maternité, donc la grossesse aussi, donc toutes les étapes de grossesse, les accouchements, le postpartum. Et on essaye de coller au plus juste à tout ce que les femmes vivent pendant ces étapes-là de vie.
0: Waouh. La société existe depuis 2008, vous avez repris le flambeau en 2020. Avant 2008, ça veut dire quoi? Qu'on faisait tourner de vrais bébés au cinéma?
2: Alors, plusieurs solutions qui existent encore. Hein. C'est pas parce qu'on est là qu'on a arrêté de tourner avec de vrais bébés. Mais soit on tourne avec des vrais bébés, soit après, on peut aller sur des faux bébés, mais plutôt plastiques qu'on va avoir tendance à un peu cacher dans des draps ou des choses comme ça.
0: Ouais. Il y a donc une vraie demande dans le secteur. C'est aussi pour ça que vous vous êtes lancé là-dedans. Vous travaillez pour combien de projets par mois, par année?
2: Par année, entre 100 et 110 projets, à peu près.
0: Ah ouais?
2: Quand même, il y a, ouais, les bébés sont demandés, ouais.
0: Et parmi eux, il y a donc eu un faux bébé sur le film La Dernière Patiente, dans lequel vous avez joué Anouk Grimbert, dans lequel vous avez manipulé ce bébé. Est-ce qu'on peut voir, justement,
2: bien
0: ce
2: sûr.
0: Bébé, même si ça va être compliqué à la radio, mais on va quand même le montrer à nos invités. Oh là là, c'est incroyable. Anouk Grimbert, ça vous fait quel effet de voir ce faux bébé?
3: Ben, c'est celui que j'ai accouché.
0: Oui.
3: Il a pas grandi, hein, depuis. Non, mais c'était assez merveilleux, de travailler avec

0: J'avais vraiment l'impression de sortir un bébé de son ventre.
1: Oui, parce que tout est travaillé, Justine Rey-Lossolier, c'est-à-dire que vous travaillez aussi sur le poids. Alors déjà, la texture est assez incroyable. On a vraiment l'impression de toucher de la peau. C'est quoi ?
2: Alors, tout est fait en silicone. C'est ce qui se rapproche le plus de la peau et c'est ce qu'on utilise beaucoup en effets spéciaux. Et avec le silicone, le gros avantage, c'est qu'on peut reproduire la peau, mais aussi changer un peu la souplesse, la dureté du silicone, ajouter du poids, de l'articulation. En fait, on fait un peu ce qu'on veut, ce qui nous permet, nous, d'arriver à quelque chose qui soit assez proche d'un vrai bébé. Par exemple, quand on leur tient pas la tête, la tête bascule en arrière. Donc, ça oblige, en fait, quand on les manipule, à les tenir comme des vrais.
1: Ouais. Et il a un prénom, elle s'appelle Athéna. Vous leur donnez tous des prénoms, pourquoi ?
2: Oui, tous nos modèles ont des prénoms pour simplement les reconnaître en fait.
1: Et vous en avez combien au placard des faux bébés ?
2: Alors j'ai refait un petit compte hier exprès, on en a 57 aujourd'hui. Oh,
1: est-ce que je peux le prendre ?
2: Bien
1: juste
2: sûr.
1: Pour tester dans les bras. Ouais, c'est vraiment très très impressionnant. Ah là là, j'ai l'impression. Ah oui, c'est vrai qu'il est très lourd. Il est très lourd. Ah oui, il faut tenir la tête. Oh, ouais, c'est vraiment très... Et c'est votre best-seller, hein, vous nous l'avez confié, Athéna.
2: Athéna tourne beaucoup quand même. Hein.
1: Elle a tourné dans combien de films, Athéna ?
2: Plus d'une dizaine, c'est sûr.
1: Ah, pas autant qu'Anouk Grimbert, alors, quand même.
2: Non, on n'en est pas encore là.
1: Alors Justine, je vous propose qu'on passe à la phase recette. Est-ce que vous pouvez nous dire comment on fabrique un faux bébé pour le cinéma ? Ça commence par pour la fabrication d'un gâteau, je crois.
2: Oui, un petit peu. Alors, on commence par sculpter tout le bébé, la tête, l'expression, en faisant bien attention à la position des membres, etc. Une fois qu'on a une sculpture, donc tout ça est fait à la main, hein, donc ça prend beaucoup de temps de sculpter. Une fois qu'on a une sculpture, on va faire le négatif, donc le moule de ça. Et là, en effet, c'est un peu comme un moule à gâteau. Une fois qu'on a ce moule qui est en résine, on le réutilise. On fait des tirages en silicone et une fois passé en silicone, on peut peindre et implanter les cheveux. Et tout est à la main, il y a zéro machine.
1: Tout est à la main ?
2: Tout est à la main.
1: C'est-à-dire que là, la couleur, c'est de la peinture à la main, la petite veine et tout sous la peau ?
2: Tout est à la main et la peinture, c'est de la peinture au silicone. Donc on fait à l'aérographe, donc c'est un petit spray. Et après, on utilise des pinceaux pour les détails, des éponges, choses comme ça.
1: Ah, c'est incroyable. Et ça coûte combien un bébé comme ça ?
2: Ça dépend.
1: C'est-à-dire ?
2: On les loue, la plupart du temps, on les loue. C'est pour ça qu'on a un stock. Donc, sur 3 jours de location, on est autour de 700-720 euros.
1: Voilà. Mais vous ne les vendez pas ?
2: Ça nous arrive très peu de les vendre. On les vend plutôt quand c'est du médical. On travaille avec des hôpitaux comme Necker, par exemple, ou des CHU qui ont besoin de faire de l'éducation thérapeutique. Dans ce cas-là, vu qu'ils s'en servent tous les jours et pendant plusieurs années, on leur vend. Mais les tournages, non, en général, on les loue.
1: Est-ce que vous voulez le porter, Anouk Grimbert ? Allez-y, vous nous dites.
3: Les retrouvailles.
1: Les retrouvailles, ben oui, parce que vous avez tourné avec Athéna.
0: Ben, pour la dernière fois, c'était pas Athéna, mais ce qui est, en tout cas pour le film, ce qui est, je trouve émouvant, c'est que c'est une petite fille qui naît, c'est une future femme, donc c'est quelqu'un qui va sans doute endurer, parce que voilà, depuis des milliards d'années ou milliers d'années, la vie des femmes est rendu plus difficile que celle des hommes. Et quand on apprend que c'est une petite fille, c'est comme s'il y avait une lignée interminable de femmes qui à la fois vont endurer et à la fois vont bagarrer pour avoir une vie digne, quoi. Donc c'est ce bébé, il a une
1: Vous le prenez, vous le caressez vraiment comme si c'était un vrai bébé. Ah, il y a même les petits doigts qui bougent.
0: Oui. Oh, et puis pour jouer la scène, par exemple, de l'accouchement, on me demandait à moi qui prenais le bébé de faire bouger son bras, parce que si moi je fais bouger le bras, après Justine, elle peut animer le bras comme si c'était vraiment le bébé. Donc moi j'étais un peu comme un marionnettiste qui devait voilà. Mais oui, oula. c'est ma petite fille, quoi. Enfin pas la mienne, mais c'est une petite, c'est l'héroïne du film. Et j'espère qu'elle n'aura pas une vie trop dure.
1: Ouais. Voilà. Justine Rey-Lossolier, est-ce que vous assistez au tournage quand vous confiez vos faux bébés? pour les films
2: Alors, la plupart du temps, non. Ils sont très indépendants, ces bébés. Ils partent sans nous en tournage.
0: Nous sur le tournage.
2: Mais par contre, quand il s'agit de scènes d'accouchement, comme là, c'était le cas sur le film, là, en effet, on envoie quelqu'un. Donc, on a une équipe en atelier de techniciennes

0: qui est la même équipe qui va en plateau. Donc elles fabriquent et ensuite elles vont en plateau. Et elles sont là pour guider, comme Anouk Grimbert vient de le dire, sur comment le tenir, comment l'animer, quel est le bon geste médical, mais aussi comment on l'anime, parce que c'est un objet en fait. Et que si on l'anime pas, il va pas prendre vie. Donc on est là pour ça, on est là pour maquiller aussi. Mais ça dépend des scènes.
1: Pour maquiller, c'est-à-dire
2: avec un cordon ombilical, les fluides,
3: du corps et tout ça. Ouais. J'étais pleine de liquide, moi, quand...
1: Ah ouais, ouais. Ah ouais,
3: c'est...
1: ouais.
3: Et alors, c'était... Rémi, il avait fait un truc intelligent, c'est que Loana, que j'accouche, donc...
1: Loana Bajrami, oui.
3: Ouais, elle était sur le lit. Et pour vraiment donner la sensation que le bébé sort du corps et même du bas-ventre de Loana, ils ont fait un trou dans le matelas. Ce qui fait que j'avais les mains qui allaient chercher vraiment le bébé, comme si j'allais le chercher dans le je sais pas quoi, le vagin,
1: l'utérus.
3: Voilà, l'utérus. Vraiment. Et c'était, et c'est moi aussi, même ce trou là m'a aidé à jouer, parce que bon, c'était un matelas un peu éventré, mais il y avait vraiment les gestes de la sage-femme, ouais. Parce que moi j'ai appris ce que j'ai pu apprendre d'une sage-femme pour apprendre les gestes
1: spécifiquement
3: techniques.
1: Pour ce personnage dans la dernière patiente.
3: Ah oui, bah sinon j'apprends pas à coucher, moi.
1: Ouais. Ça aurait pu arriver sur d'autres, voilà, sur d'autres films. On va y revenir. Vous écoutez Ça tourne sur votre radio ici et on se retrouve dans quelques instants pour la séquence Nostalgie avec nos trois invités, la comédienne Anouk Grimbert, le réalisateur Rémi Bassalaire et la co-directrice de Ciné Bébé, Justine Rey-Le Solier.

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2: Ça tourne. La suite, toujours en compagnie d'Anouk Grimbert et du réalisateur Rémi Bassalaire et notre métier de l'ombre du jour qui fabrique de faux bébés pour le cinéma, Justine Rey-Lesoliec, qui est venue donc avec Athéna, qui est une comédienne inanimée pour le coup, mais à laquelle Anouk Grimbert donne vie. Qu'est-ce que... Ah ouais, mais on dirait
3: c'est
2: vraiment...
3: Incroyable,
2: c'est incroyable. Laquelle... Ouais, ça vous fascine, ça aussi, Anouk Grimbert, la magie du cinéma, de l'aspect technique qui se cache derrière ce genre de création.
3: J'adore quand la technique ouvre la voie de la vérité humaine. Et là, vous avez compris ce que j'ai dit ou pas?
2: Oui, c'était très, très profond, il faut se concentrer un peu, mais
3: mais quand la technique nous rend vrai, quand la technique, alors ça c'est génial, c'est comme quand on ouvre une porte et que le son est pas juste, ouais. Ah putain, on n'a pas envie de passer la porte, alors que si c'est une vraie porte, c'est bien quoi.
2: Mais par exemple, en ce qui concerne les faux bébés, vous préférez vous tourner avec un faux bébé de ciné-bébé ou avec un vrai bébé?
3: Honnêtement, quand j'ai eu ce bébé là, je me suis dit non quoi, ça va être super dur de faire croire que c'est vrai et que moi je veux dire, c'est quand même un objet. J'aurais mieux aimé accoucher un vrai bébé, mais on peut pas accoucher comme ça fastoche
2: pour le cinéma.
3: Non, puis surtout on fait les prises et la fille elle peut pas réaccoucher tout ça quoi. Mais finalement l'accouchement était faux, mais on s'est tellement on a tellement plongé dans ce moment, Loana et moi, que en fait on y croyait quoi. Quand j'avais Loana en face de moi, vraiment j'avais l'impression quoi qu'elle accouchait vraiment, et elle m'a dit hier que elle avait vraiment l'impression que je l'accouchais.
2: C'est dingue.
3: Et le bébé, quand je lui ai donné sur le ventre, elle avait un visage tellement chaviré d'émotion, et moi je me souviens que à un moment juste après lui mettre le bébé sur le ventre, elle était comme, elle était sonnée
2: de... par la situation.
3: Voilà, et je l'étais vraiment. J'étais sonnée d'avoir vécu ça, quoi. C'était une scène forte, quoi. Ouais.
2: Rémi Bassalaire, vous êtes donc le réalisateur du film La Dernière Patiente, qui a utilisé donc Ciné Bébé avec la petite Athéna que tient Anouk Grimbert dans ses bras. C'est aussi plus intéressant pour vous en tant que réalisateur de tourner avec un faux bébé, parce qu'il y a des contraintes quand on a des bébés ou des nourrissons sur un plateau.
4: Oui, déjà tourner avec un bébé de moins de 6 mois, c'est pas autorisé.
2: Ouais,
4: quand ça se passe dans les films de cinéma, c'est beaucoup du coup dans des hôpitaux, et c'est avec la magie du montage un peu que on peut passer du visage de l'actrice qui fait semblant d'accoucher à un vrai accouchement qui se situe dans un hôpital sous contrôle. Là nous c'est dans une tour au 20e étage, donc c'est
3: la nuit.
4: Donc c'est des contraintes différentes, mais moi ce que j'ai adoré dans cette expérience en fait, c'est que c'est vraiment le mélange d'un artisanat, tout ce qu'il y a de plus beau dans l'artisanat du cinéma, et avec une couche ensuite en post-production d'effets spéciaux aussi pour participer à animer le visage du bébé.
2: C'est retouché après post-production pour l'animer, ouais, parce que le visage ne bouge pas en l'occurrence.
3: Oui, mais elle l'a fait bouger. Il pleure, il fait des mimiques,
4: avec les effets spéciaux
2: avec
4: du coup
2: qu'on
4: rajoute en post-production. Ouais. Et ce qui est fou, c'est que c'était une scène tellement importante, et je trouve que c'est celle qui apporte le plus de lumière dans le film, et donc c'est un enjeu quoi.
2: Justine Rey-Lesoliec, ça c'est l'un des meilleurs compliments qu'on puisse vous faire sur vos bébés justement.
5: Ah vraiment oui. Enfin là je vais mettre dans ma petite réserve, puis je vais ramener à l'équipe après
2: le retour
5: tout ça, mais oui, ça c'est évidemment pour ça ce que disait Anouk Grimbert tout à l'heure, ce truc de rendre la vérité sur un tournage ou dans un film, c'est hyper important pour nous et c'est clairement pour ça qu'on est là.
2: Et c'est entre 2 et 3 semaines de fabrication pour un bébé comme ça. Enfin, c'est plusieurs mois quand on part de zéro, hein. Sans le moule, etc.
5: En fait, ça dépend d'où on part. Ça peut prendre plusieurs mois, voire un an. Là, on est en train de développer des choses complètement nouvelles, des yeux ouverts, très grands bébés avec des squelettes et tout.
2: Ah, oui.
5: Ce bébé ferme les yeux. Jusqu'ici, tous nos bébés ferment les yeux parce que c'est très compliqué de rendre vivant un œil, un regard. Donc, on est en train de développer ça, mais ça nous prend un an et demi. Donc, ça peut être très long. Et après, ça peut être aussi très rapide. Si on veut refaire Athéna, je pense qu'en 3 semaines, allez, c'est fait.
2: Ah ouais, ouais. Et ça va plus vite qu'un accouchement, quoi, du coup. C'est quand même plus...
5: Ça va beaucoup plus
2: qu'une grossesse, en tout cas. Qu'une grossesse, ouais, voilà, c'est ça que je voulais dire. Et du coup, combien de personnes derrière? C'est une quinzaine de personnes qui travaillent artisanalement sur...
5: Ça dépend. Alors on a une équipe en atelier de techniciennes et en général elles sont entre 3 et 4 pour faire complètement un bébé selon les étapes. Il y en a qui sont plus sur de la sculpture, plutôt sur de la peinture, plutôt sur les cheveux. Et après elles savent un peu toutes les étapes, mais elles sont chacune spécialisées, quoi.
2: Pour rester dans les métiers de l'ombre, Anouk Grimbert, quel autre métier de l'ombre vous fascine sur un plateau de tournage? Ceux auxquels on ne donne pas forcément la parole.
3: Alors les accessoiristes, parce que je suis une folle dingue des objets.
2: Ouais.
3: C'est comme si j'étais animiste, c'est-à-dire un objet c'est quelqu'un, quoi.
2: Pour moi, donc
3: c'est...
2: d'autant plus là votre attrait pour le bébé que vous avez les bras.
3: Ouais. Mais je suis assez... donc les gens qui manipulent les objets et qui là encore apportent de la vérité à un décor à travers des petits détails comme ça me passionne vraiment. Et d'ailleurs Rémi, quand je suis arrivée dans le décor, je me suis mêlée des objets. J'ai bougé, je lui ai dit non, ça. J'étais chez moi quand même.
2: Bah oui,
3: j'étais chez moi, donc il fallait que ce soit vrai, quoi. Et il fallait pas que ce soit un décor. Mais sinon, j'aime beaucoup aussi j'aime beaucoup regarder les gens qui travaillent le son. Parce que je sais pas pourquoi, mais je trouve que c'est la caméra suprême, un micro. Quand on est vrai au son, c'est imparable, alors qu'on peut trafiquer l'image.
2: Ouais.
3: Enfin, un acteur peut trafiquer son jeu à l'image, mais au son, non.
2: Merci beaucoup, Anouk Grimbert. Merci, Rémi Bassalaire, d'avoir été avec nous dans Ça Tourne. Je rappelle que votre film, La dernière patiente, sort en salle mercredi prochain et que c'est un magnifique film sur l'entraide féminine. Pour nous dire que ça, bravo à tous les deux. Et merci, Justine Rey Le Soliec, d'être venue avec Athéna, le faux bébé qui a joué aussi dans le film. Je rappelle que vous êtes co-directrice de Cinébébé, société qui rassemble des artisans qui travaillent à l'élaboration de faux ventres et de faux bébés pour le cinéma. Ça tourne, ça revient la semaine prochaine. Nous serons avec Marie Gillin, Élie Chouraki et notre métier de l'ombre, Antonio Correa, qui est repéreur pour le cinéma. Très bon dimanche à tous.
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2: Vous écoutez ici, il est tout pile 14h, soyez les bienvenus. Tout de suite, les infos avec Cyril Ardo-Redon.
6: Les recherches se poursuivent pour tenter de retrouver 2 marins bretons portés disparus dans la Manche. Leur bateau immatriculé à Saint-Brieuc a coulé hier soir au large des côtes anglaises. 3 membres d'équipage ont pu être secourus. Le filet s'est pris dans les moteurs et c'est ce qui a provoqué le naufrage, selon les premiers éléments. La traque en Suisse pour essayer de retrouver le ou les auteurs de la fusillade qui a tué une femme de 22 ans et fait 5 blessés entre 24 et 27 ans. Les faits se sont déroulés la nuit dernière en marge d'une rave party près de Zurich. Une enquête est ouverte. Un homme interpellé après l'agression homophobe d'un responsable d'association LGBT à Paris samedi matin. Le suspect, âgé de 20 ans, a jeté une bouteille d'alcool vide sur la victime qui a un œil au beurre noir et le crâne ouvert. Une enquête est ouverte pour violence en raison de l'orientation sexuelle. En Haute-Corse, le feu de végétation parti hier en début d'après-midi au niveau de la commune de Cagnano est désormais fixé après avoir parcouru 109 hectares. Quelques 137 sapeurs-pompiers et militaires restent mobilisés, notamment pour surveiller plusieurs points chauds réapparus ce matin en raison des conditions météo. Décollage réussi pour le télescope Roman de la NASA qui doit scruter l'univers à la recherche de l'énergie noire. L'un des grands mystères de notre cosmos, la fusée SpaceX a décollé avant 13h30 de Floride. Et puis la Ligue 1, deuxième journée, suite et fin. Paris FC Nice à suivre à partir de 15h, Rennes-Le Mans dès 17h15 et puis Monaco-Marseille à partir de 20h45.
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7: Il fait beau aujourd'hui dans la lancée de ce week-end. On a un dimanche très ensoleillé en Drôme-Ardèche, pas ou peu de mistral, mais pas besoin de chasser les nuages puisqu'il n'y en a quasiment pas et on a jusqu'à 33 degrés en ce début d'après-midi. 29 au Cheylard, 30 à Annonay et Saint-Vallier, 31 à Dieulfi, Romans et Cray, 32 pour Aubenas, Valence et Nyons et 33 degrés attendus à Pierrelatte et Vallon-Pont-d'Arc. Pareil pour la semaine qui arrive. Beaucoup de soleil, peu de nuages et des maximales autour des 30 degrés, nous annonce Météo France.
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0: Laissez-moi vous souhaiter un excellent dimanche. Soyez les bienvenus sur Ici. C'est Sophie Nolveau pour vous tenir compagnie cet après-midi. Nous sommes le 30 août, avant-veille d'un jour très important pour nos petits loulous. Et j'espère que vous aussi, hein, vous êtes fin prêt pour cette rentrée et que vous avez fait le plein de vitamine D durant ces vacances. Pour les vitamines, comptez sur nous. Il nous en reste en réserve puisqu'ici, on vibre au son de vos chansons préférées. Dans le prochain quart d'heure, des conseils utiles près de chez vous et les trois chansons françaises à la suite.
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0: Avec Johnny Hallyday et Nathalie Baye, un nouveau duo, Marc Lavoine et Patrick Fiori, ainsi que le groupe Lily Cube.
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0: écoutez votre radio ici, c'était Johnny Hallyday et Nathalie Baye avec Quelque chose de Tennessee. Dans quelques minutes, l'artiste américain Lionel Richie et tout de suite, des infos près de chez vous.
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2: À Valence, le bal des flammes aura lieu le 12 septembre dès 20h à la caserne des pompiers, rue de Chantecouriolles. La soirée devait initialement se tenir le 13 juillet. L'amicale avait choisi de l'annuler en raison des feux de forêt et par respect pour les sinistrés et les sapeurs-pompiers. Le rendez-vous proposera des animations musicales, rafraîchissements, restauration rapide et surprises jusqu'à 3h du mat. Les préventes sont affichées à 10 euros, renseignements auprès de l'amicale des sapeurs-pompiers de Valence. À Guilherand-Grange en Ardèche, Génération Jeux reviendra le 19 septembre de 10h à 19h à la salle Agora, ainsi qu'au parc Clémenceau. Jeux de piste, jeux d'évasion, jeux vidéo, structures gonflables, questionnaire musical, coin lecture et espace sensoriel seront proposés gratuitement. Des défis permettront aussi de gagner des lots. Une restauration sera possible sur place.
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0: C'est le plus grand succès de sa carrière. En 75, Joe Dassin enregistre ce titre, L'été indien, qui est diffusé dans 25 pays et traduit en plusieurs langues, allemand, italien, espagnol ou encore anglais. Et bingo, le slow de l'été va rester bien ancré et résonnera encore 50 ans plus tard. Il sera bientôt 15h avec toute l'info en français dans le monde en 90 secondes. Juste avant, on poursuit en musique avec le groupe Supertramp, une nouveauté signée Benabar avec Elle Danse, mélodie pop et lumineuse. On écoutera aussi la chanteuse britannique Desiree. Bel après-midi à l'écoute d'ici.
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1: Vous écoutez ici, excellent après-midi, il est 15h. Toute l'info en français dans le monde en 90 secondes avec Cyril Ardo-Redon.
2: D'importants moyens mobilisés pour rechercher deux marins bretons portés disparus dans la Manche. Trois membres d'équipage ont pu être secourus. Leur bateau immatriculé à Saint-Brieuc a coulé hier soir au large des côtes britanniques. Le filet s'est pris dans les moteurs et c'est ce qui a provoqué le naufrage selon les premiers éléments. Une enquête ouverte à Marseille pour meurtre en bande organisée après la mort d'un homme de 20 ans la nuit dernière. Quatre personnes de 17 à 23 ans ont été blessées, dont deux hospitalisées en urgence absolue. Les secours sont intervenus à proximité d'un point de deal près de la gare Saint-Charles. Incendie fixé en Haute-Corse. Le feu était parti hier en début d'après-midi au niveau de la commune de Cagnano. Il a parcouru 109 hectares. Près de 140 pompiers et militaires restent mobilisés, notamment pour surveiller plusieurs points chauds réapparus ce matin en raison de la météo. Face au risque élevé d'incendie, justement, trois départements sont placés aujourd'hui en orange par Météo France. Il s'agit des Pyrénées-Orientales, de l'Aude et de la Corse du Sud. Le niveau élevé concernera demain les Pyrénées-Orientales, l'Aude et l'Hérault. Du monde, ce dimanche, sur la route, bison futé voit orange dans le sens des retours en Auvergne-Rhône-Alpes et en Île-de-France. Ce sera rouge demain pour les retours en région parisienne. Et puis le foot, deuxième journée de Ligue 1, coup d'envoi à l'instant de Paris FC contre Nice, toujours 0-0 après 30 secondes de jeu. À suivre aujourd'hui Rennes-Le Mans à partir de 17h15 et puis Monaco-Marseille, coup d'envoi à 20h45.
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4: Il fait beau aujourd'hui dans la lancée de ce week-end. On a un dimanche très ensoleillé en Drôme Ardèche, pas ou peu de mistral, mais pas besoin de chasser les nuages puisqu'il n'y en a quasiment pas et on a jusqu'à 33 degrés en ce début d'après-midi. 29 au Cheylard, 30 à Annonay et Saint-Vallier, 31 à Dieulfi, Romans et Crêt, 32 pour Aubenas, Valence et Nyons et 33 degrés attendus à Pierrelatte et Vallon-Pont-d'Arc. Pareil pour la semaine qui arrive, beaucoup de soleil, peu de nuages et des maximales autour des 30 degrés, nous annonce Météo France.
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en cette avant-veille de rentrée, je vous souhaite de profiter pleinement de votre week-end. C'est Sophie Nolvaux avec vous et je vous ai préparé dans le prochain quart d'heure des conseils utiles à côté de chez vous, des infos pratiques qui débarqueront juste après les trois chansons françaises à la suite.

0: avec Jackie Quartz. Le nouveau titre de Florent Pagny intitulé Le braquage des sentiments. Il y aura aussi Jean-Louis Aubert. Je vous souhaite un bon dimanche sur votre radio ici.
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0: Jackie Quartz avec Mise au point sur votre radio ici. Bonne route si vous êtes au volant de la voiture en ce moment. Dans un instant, on va retrouver les Rolling Stones. Ce sera juste après quelques petites infos d'ici.
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2: Vous venez de vous installer à Montélimar. La ville propose un formulaire destiné aux nouveaux habitants. Il permet de transmettre ses coordonnées et d'être recontacté pour obtenir les informations utiles sur les services municipaux, les démarches administratives, la vie associative et les équipements locaux. Le formulaire est accessible directement sur le site internet de la commune. Un guide consacré aux nouveaux arrivants est également proposé pour découvrir la ville et faciliter les premières démarches du quotidien. En Ardèche, les demandes pour le bonus collégien 07 ouvriront le 1er septembre. Cette aide finance une activité sportive ou culturelle. Elle atteint 60 euros en règle générale, 80 euros pour un collégien en situation de handicap et jusqu'à 120 euros pour certains engagements citoyens. Les dossiers pourront être déposés en ligne jusqu'au 1er novembre. L'enfant doit être scolarisé ou pratiquer son activité en Ardèche.
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0: Demain, grand jour, c'est la rentrée. Pour fêter ça, on vous a préparé une toute nouvelle émission sur votre radio ici. Enora Malagré et toute son équipe viendront passer une heure en votre compagnie du lundi au vendredi, de midi à 13h. On vous doit bien ça, c'est le nom de cette nouvelle émission qui vous aidera à mieux comprendre et à améliorer votre quotidien. Alors notez-le dans l'agenda, la première c'est demain à midi. Dans quelques minutes, place à l'info en France et dans le monde en 90 secondes. Ce sera à 16h, mais avant, on va retrouver Stéphane Echer, Manon Lisa et le groupe Earth, Wind & Fire.
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1: Vous écoutez ici, il est 16h, très bel après-midi. Toute l'info en français dans le monde en 90 secondes avec Cyril Ardo-Redon.
2: Les recherches sont toujours en cours dans la Manche pour tenter de retrouver deux marins bretons. Trois membres d'équipage ont pu être secourus. Leur bateau immatriculé à Saint-Brieuc a coulé hier soir au large des côtes anglaises. Selon les premiers éléments, le filet s'est pris dans les moteurs et c'est ce qui a provoqué le naufrage. En Suisse, une femme de 22 ans est morte et cinq personnes entre 24 et 27 ans ont été blessées après des coups de feu dans la nuit en marge d'une rave party près de Zurich. La recherche de ou des auteurs est en cours. Une enquête est ouverte. Ouverte également par le parquet de Paris après l'agression homophobe du président d'une association LGBT samedi matin en plein cœur de la capitale. La victime a un œil au beurre noir et le crâne ouvert. Un suspect de 20 ans a été interpellé. Le maire de la capitale et la présidente de la région Île-de-France condamnent l'agression. Au Népal et au Tibet, le bilan s'alourdit une nouvelle fois après la gigantesque crue. Près de 800 morts et plus de 3000 personnes disparues, dont 4 Français. Le risque d'incendie en France, les Pyrénées-Orientales, l'Aude et l'Hérault en orange pour un risque élevé demain selon Météo France. Aujourd'hui, les Pyrénées-Orientales, l'Aude et la Corse du Sud sont concernées par cette vigilance. Le foot, deuxième journée de Ligue 1. On suit Paris FC Nice. En ce moment, c'est la mi-temps. Il y a actuellement 1-0 pour le Paris FC. Dans un peu plus d'une heure, à 17h15, coup d'envoi de Rennes-Le Mans avant Monaco-Marseille. Le coup d'envoi, ce sera ce soir à partir de 20h45.
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4: On a un beau dimanche bien ensoleillé partout en Drôme-Ardèche, 33 degrés pour les maximales du jour, 33 notamment pour Pierre-Latte ou encore le Sud-Ardèche. Peu ou pas de mistral, mais pas besoin de chasser les nuages puisqu'il n'y en a quasiment pas. La soirée s'annonce elle aussi très agréable avec 22-24 degrés en moyenne. Et c'est un bon aperçu de ce qui nous attend cette semaine. Beaucoup de soleil, peu de nuages et des maximales autour des 30 degrés, nous annonce Météo France qui prévoit 32 voire 33 degrés pour les maximales de demain lundi.
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16h, passé de quelques minutes de Commun Arts avec Don't Leave Me This Way. Sophie Nolvaux avec vous sur votre radio ici. C'est un bonheur de vous accompagner tout le week-end. On partage ensemble le goûter, on prépare les cartables et on croise les doigts pour ne rien avoir oublié pour la rentrée des classes, bien évidemment. Dans les 10 prochaines minutes, Jean-Jacques Goldman viendra toucher nos cœurs avec Je marche seul. Mais tout de suite, on se met sur son 31 pour une soirée mondaine en compagnie d'Oria.

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1: Ophélia a de l'or dans les mains, un grand nombre d'idées créatives et une fibre humanitaire profondément ancrée. À Plantbaix, Ophélia entretient une passion pour les carnets de voyage qui mettent en avant les interactions entre plusieurs cultures dans un but de respect des différences.
2: Ces deux carnets, je les ai appelés de l'autre à soi. Ce sont deux carnets sur l'interculturalité que je vis au quotidien par le biais de mon couple parce que mon conjoint est gambien.
1: C'est vous qui avez fait tous les dessins ? Alors, il y a des photos,
2: là,
1: il y a des dessins.
2: Voilà, c'est du mixed média, on appelle ça. Donc, il y a à la fois du dessin, de la peinture, du collage et de l'écriture.
1: Voilà. Vous avez un parcours un peu surprenant, hein ? Géographe de formation.
2: Oui. J'ai fait deux masters de géographie à Grenoble et je n'ai pas poursuivi. Après, j'ai plongé plutôt dans la réalité parce qu'on était beaucoup dans les données, la recherche, tout ça. Et j'aime la recherche, mais voilà, j'ai plus après été serveuse, aide à domicile et voyagé.
1: Et après, ces carnets sont arrivés comment dans votre vie ?
2: C'était au cours de mes études. On va dire que j'ai commencé par du carnet de voyage en Irlande. Et quand je suis partie à Palerme, pareil, je continuais un carnet de voyage sur place quand j'étais à Emmaüs. Et quand j'étais à Emmaüs, j'ai rencontré mon actuel conjoint. Alors, c'est un peu une anecdote, mais j'ai été prise pour le rendez-vous international du carnet de voyage avec un tout petit carnet de voyage de Sicile, mais qui ne pouvait pas remplir un stand de 4 mètres de long. Et donc, j'ai recueilli son témoignage en anglais de son parcours migratoire depuis la Gambie jusqu'en Europe. J'ai réalisé différents carnets pour relater vraiment l'ensemble du parcours depuis la Gambie jusqu'à ce qui s'est passé pour lui en Europe, mais ce qui s'est passé aussi pour nous ensuite quand on est arrivé en France, jusqu'au début de la fondation de notre famille, on va dire.
1: Voilà. Quand vous dites migrant, vous faites ça avec les doigts, vous les mettez entre guillemets.
2: Oui, ça nous, c'était la personne immigrée que j'ai connue le plus profondément, même en amitié au départ, je ne pouvais pas le qualifier comme ça. Et au-delà de ça, nous, il y avait aussi Diba, il y avait Amadou, il y avait Ibrahima, il y avait tous ceux que j'ai pu rencontrer, que ce soit Emmaüs Palerme ou au Refuge Solidaire de Briançon. À partir du moment où j'ai développé un lien même amical avec eux, je ne peux pas les appeler migrants. C'est pas possible. C'est des êtres humains et c'est tout. Peut-être que la culture est différente, mais ce sont des êtres humains avec des émotions, des êtres qui les aiment, tout comme nous.
1: Là. Aujourd'hui, vous en faites quoi ? De cette rencontre, de ces carnets, de toute votre expérience, qu'est-ce que vous voulez en faire ?
2: Ces carnets-là qui sont devant nous, je les ai exposés à plusieurs reprises, au rendez-vous du carnet de voyage, à Clermont-Ferrand et aussi à La Réunion, où on m'avait invitée. Je dirais que je crée d'abord pour moi. Et j'aime greffer la recherche aussi avec ces carnets parce qu'il y a plein de dimensions philosophiques derrière. Et j'aimerais bien les partager.
1: En attendant de retrouver dans un festival les carnets de voyage d'Ophélia, je vous mets quelques photos sur notre site internet à la page Gens d'ici en Dromardèche.
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0: Très bel après-midi, on écoutait Status Quo avec Indie Army Now. L'humour en tube arrive dans moins de 15 minutes. Avant ça, on va faire le plein de conseils utiles près de chez vous et on va se relaxer avec le groupe Opus, juste après le nouveau Zazie, bien entraînant, peu importe. C'est ici, sur votre radio, qu'on se change les idées le dimanche.
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0: Gros succès reconnaissable entre mille, Life is Life par le groupe Opus sur votre radio ici. Dans une poignée de minutes, Claude Nougaro avec nous, Gaël York, mais avant, et comme toutes les heures, les infos pratiques d'ici.
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2: À Valence, le bal des flammes aura lieu le 12 septembre dès 20h à la caserne des pompiers, rue de Chantecouriolles. La soirée devait initialement se tenir le 13 juillet. L'amicale avait choisi de l'annuler en raison des feux de forêt et par respect pour les sinistrés et les sapeurs-pompiers. Le rendez-vous proposera des animations musicales, rafraîchissements, restauration rapide et surprise jusqu'à 3h du mat. Les préventes sont affichées à 10 €, renseignements auprès de l'amicale des sapeurs-pompiers de Valence. À Guire-en-Grange, en Ardèche, Génération Jeux reviendra le 19 septembre de 10h à 19h à la salle Agora, ainsi qu'au parc Clémenceau. Jeux de piste, jeux d'évasion, jeux vidéo, structures gonflables, questionnaire musical, coin lecture et espace sensoriel seront proposés gratuitement. Des défis permettront aussi de gagner des lots. Une restauration sera possible sur place.
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0: Bon dimanche après-midi à l'écoute de Vita avec Ça fait mal. Vous avez fêté un anniversaire ce week-end. On n'a pas toujours envie de s'y résoudre, mais c'est à mi-parcours que la machine commence à se gripper, que la vue commence sérieusement à baisser. Et oui, alors pour garder l'œil pétillant, Fred Ballard a accompagné un quinca frétillant chez l'ophtalmo, dans l'humour en tube, bien évidemment.
1: Là-bas, mes directs des cuissardes, hein. Oublie les Rangers. Non, parce que les scorpions, ça dort dans les Rangers. Ça m'est léger, hein. Même tu mets le pied, tu le réveilles. Ça n'avait pas de bon poil, c'est pas du matin le scorpion.
2: Ah bah oui, hein, le scorpion est chafouin, fourbe et caractériel, hein, ça faut le savoir avant de partir dans certains endroits du globe. Les voyages forment la jeunesse, mais le venin déforme les godasses.
1: De toute façon, moi les Rangers, je pouvais plus les mettre. Après la première piqûre, chaussée du 82. Je mettais plus que des Adidas. Pas les chaussures, les sacs de sport. Hostile la nature.
2: Mais oui, on croit toujours qu'on est plus fort que les éléments, mais faut pas. Hein, c'est comme ça qu'on finit un trek avec deux sacs de sport au pied comme Patrick Timsit. Et faut se méfier de certains végétaux aussi, hein, quand on voyage en terre inconnue. Gisèle Lapin, alias Jérôme Commandeur, ne s'est pas méfiée.
3: J'arrive à l'hôtel, je demande un jus d'orange. J'ai jamais demandé un jus d'orange au Maroc. Ah, vaut mieux faire 15 ans de tôle, c'est moins dangereux. Là, les oranges, je sais pas si tu les avais épluchées pour la naissance d'Hassan II. Oh putain. Perforation du gros côlon, j'ai fait des gros gras. Feu d'artifice et pétard à tous les repas, j'ai envoyé, hein. 8 jours à la durée de la fête nationale.
2: Ah bah oui, ça aussi, ça fait partie des petits souvenirs impérissables, hein, qui donnent un tout autre parfum à nos escapades exotiques. Comme quoi, il n'y a pas que le jasmin et la fleur d'oranger, hein, qui peuvent marquer un voyage à l'étranger. Allez, humour et paix, hein, du coup. PAX, hein, bien sûr.
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0: Me and Mrs. Jones, très belle fin d'après-midi avec nous. On écoutait Billy Paul. Dans la suite, pour nous emmener à 18h et à l'info en France et dans le monde en 90 secondes, deux titres que vous allez aimer, Youssoundour et Néné Cherry, et une petite nouvelle sur nos ondes, Estelle avec Te rencontrer encore. Bonne route si vous êtes dans la voiture en ce moment et très bon dimanche ici sur votre radio. 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
1: Vous écoutez ici, très belle fin d'après-midi, il est 17h. Les infos sont présentées par Cyril Ardo-Redon.
2: D'importants moyens toujours mobilisés pour tenter de retrouver deux marins bretons portés disparus dans la Manche. Leur bateau immatriculé à Saint-Brieuc a coulé hier soir au large des côtes anglaises. Trois membres d'équipage ont pu être secourus selon les premiers éléments. Le filet s'est pris dans les moteurs et c'est ce qui a provoqué le naufrage. La traque en Suisse se poursuit pour essayer de retrouver le ou les auteurs de la fusillade qui a tué une femme de 22 ans et fait 5 blessés entre 24 et 27 ans. Les faits se sont déroulés la nuit passée en marge d'une rave party près de Zurich. Une enquête est ouverte. Une enquête ouverte également à Marseille, cette fois pour meurtre en bande organisée. Un homme de 20 ans est mort la nuit dernière près d'un point de deal à proximité de la gare Saint-Charles. Quatre personnes de 17 à 23 ans ont également été blessées, et dont deux hospitalisées en urgence absolue. Le bilan s'alourdit d'heure en heure au Népal et au Tibet après la gigantesque crue mercredi. On comptabilise désormais près de 800 morts et plus de 3000 personnes disparues, parmi lesquelles 4 Français. En Haute-Corse, 109 hectares de végétation parcourus par les flammes dans un incendie désormais fixé qui est parti hier en début d'après-midi au niveau de la commune de Cagnano. Quelques 137 sapeurs-pompiers et militaires restent mobilisés, notamment pour surveiller plusieurs points chauds réapparus ce matin en raison des conditions météo. Justement, les incendies en France, les Pyrénées-Orientales, l'Aude et la Corse du Sud sont en orange pour un risque élevé d'incendie selon Météo France. Cette vigilance concernera demain les Pyrénées-Orientales, l'Aude et l'Hérault. Du monde ce dimanche sur la route avec actuellement 300 km de bouchons cumulés dans tout le pays. Et Bison Futé voit orange dans le sens des retours en Auvergne-Rhône-Alpes et en Ile-de-France. Ce sera rouge demain pour les retours en région parisienne. Et puis le foot, deuxième journée de Ligue 1. Le Paris FC vient de battre Nice 3-0 et prend provisoirement la tête du classement. Dans un quart d'heure, coup d'envoi de Rennes-Le Mans avant Monaco-Marseille à 20h45.
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4: On a un beau dimanche bien ensoleillé partout en Drôme Ardèche, 33 degrés pour les maximales du jour, 33 notamment pour Pierrelatte ou encore le sud Ardèche. Peu ou pas de mistral, mais pas besoin de chasser les nuages puisqu'il n'y en a quasiment pas. La soirée s'annonce elle aussi très agréable avec 22-24 degrés en moyenne. Et c'est un bon aperçu de ce qui nous attend cette semaine. Beaucoup de soleil, peu de nuages et des maximales autour des 30 degrés, nous annonce Météo France qui prévoit 32 voire 33 degrés pour les maximales de demain lundi.
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votre radio ici, Laurent Voulzy avec Les Nuits sans Kim Wilde. Sophie Nolvaux avec vous, ravie de passer ce dernier week-end de vacances en votre compagnie. Et même si c'est la rentrée scolaire le 1er septembre, la reprise du boulot, on prolonge l'été ici sur votre radio préférée avec beaucoup de sourires et les artistes que vous aimez comme Sergio Mendes et Brazil 66 et ce nouveau titre de Céline Dion, composition d'Icard et Renaud Robillot. Voici Bonjour, Pardon, Merci.

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1: Nicolas part du principe que rien n'est impossible. Ambulancier de métier, depuis son domicile de Creil, il a décidé de s'engager pour lutter contre l'isolement lié à l'âge, la maladie et le handicap. Il a donc créé son association Portez-moi pour un rêve, pour permettre à des personnes de sortir de chez elles, pour voir de la famille, découvrir un lieu, un monument jusqu'ici inaccessible pour elles. Originaire de la Drôme, ce mouvement solidaire a trouvé aujourd'hui des relais bien au-delà de notre région.
2: Alors là, c'était où ça ?
3: Basique Notre-Dame de Fourvière avec l'association Andy Chien.
2: Donc là, on est à Lyon, mais il y a aussi Notre-Dame à Paris.
3: Notre-Dame de Paris, il y a le Panthéon aussi à Paris, le Mont-Saint-Michel, Chambord, Azay-le-Rideau, Carcassonne, Gouffre de Padirac, la Tour de Pise.
2: La Tour de Creil.
3: La Tour de Creil, j'allais y venir quand même, c'est ma maison. Donc, et tellement fier parce que aucune personne en situation de handicap moteur n'avait jamais visité la Tour de Creil avant le 29 juillet 2023. Et aujourd'hui, on a fait 44 portages et bientôt le 50e. Là, on espère arriver à 50 le 19 avril prochain pour clôturer le marathon de l'accessibilité.
2: Tout a débuté comment ?
3: Alors, ça vient de mon histoire personnelle où, avant de devenir ambulancier, j'étais aidant. Pendant 10 ans pour ma maman. Je crois que j'ai connu que ça en fait. Même avant, j'avais ma grand-mère qui était malade. Pendant, j'avais aussi ma tante. Après, mon père est tombé malade. J'ai passé ma vie entouré par la maladie. Et en devenant ambulancier, j'ai vu tout ce qui existait, tout ce qui est à disposition, tout ce qu'on aurait pu faire depuis 20, 30 ans. Donc j'ai décidé de commencer à faire tout ça sur mon temps libre, comme ça, pour des patients. Et j'ai proposé une idée à des structures, à pas mal de monde en fait, parce qu'à aucun moment je me sentais capable de créer une telle chose. Puis, par la force des choses, il a bien fallu le faire soi-même. Et donc ça s'est lancé fin 2022. Et c'est parti comme ça.
2: L'idée principale, c'est quoi ?
3: Au départ, c'était pour sortir les personnes emprisonnées à domicile par leur marche d'escalier, principalement des personnes âgées. L'association a été créée au départ pour ça. Mais c'est un public extrêmement difficile à trouver. Et si les autres ne jouent pas le jeu, ne les orientent pas vers nous, eh ben c'est quasiment impossible. Ça demande une investigation terrible. Pour ça, il faut du temps. Et le temps, malheureusement, on ne l'a pas. Donc d'ailleurs, si les personnes m'entendent, qui connaissent des personnes âgées ou pas, parce qu'on a déjà porté une personne de 48 ans qui était restée 2 ans et demi de chez elle sans pouvoir sortir, qui n'hésite pas à nous contacter sur Creil, Valence, et à leur tour, on se fera un plaisir de sortir ces personnes parce que c'est la honte. C'est la honte de se dire qu'il y a des personnes qui ne sont pas sorties de leur domicile depuis 2, 3, 4, 5 ans ou, comme je vous l'ai dit tout à l'heure, pour Isabelle, 15 ans sans sortir de chez elle. Ça ne doit pas exister aujourd'hui dans un pays qui a pour devise liberté, égalité, fraternité. C'est quand même un peu la honte et il y a des choses à faire et on peut le faire et il faut le faire. Parce qu'un jour, on sera peut-être nous-mêmes dans cette situation.
2: Portez-moi pour un rêve, c'est quoi votre rêve à vous, Nicolas ?
3: Avoir un monde meilleur où on prend soin des autres et continuer. Parce qu'on pourrait changer pas mal de choses.
1: Portez-moi pour un rêve. Je vous mets le lien pour découvrir l'actualité de cette association. C'est sur notre site. Vous verrez des photos de rêves réalisés et ça fait franchement du bien.
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0: toujours branché sur votre radio ici avec Coldplay et Feels Like I'm Falling In Love. Des infos utiles près de chez vous, c'est dans un instant. Juste avant, place à Charlotte Cardin de Way We Touch, son nouveau single, et Les Innocents avec Color. Vous avez choisi ici, merci. 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

0: Elle n'arrête pas de nous étonner, Charlotte Cardin, avec son nouveau titre de Way We Touch sur votre radio ici. Si je vous dis, il y a 1000 sirènes de joie sur ton chemin qui résonnent et c'est très bien, eh bien c'est Julien Clerc qu'on accueille juste après quelques petites infos d'ici.
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2: Vous venez de vous installer à Montélimar. La ville propose un formulaire destiné aux nouveaux habitants. Il permet de transmettre ses coordonnées et d'être recontacté pour obtenir les informations utiles sur les services municipaux, les démarches administratives, la vie associative et les équipements locaux. Le formulaire est accessible directement sur le site internet de la commune. Un guide consacré aux nouveaux arrivants est également proposé pour découvrir la ville et faciliter les premières démarches du quotidien. En Ardèche, les demandes pour le bonus collégien 07 ouvriront le 1er septembre. Cette aide finance une activité sportive ou culturelle. Elle atteint 60 euros en règle générale, 80 euros pour un collégien en situation de handicap et jusqu'à 120 euros pour certains engagements citoyens. Les dossiers pourront être déposés en ligne jusqu'au 1er novembre. L'enfant doit être scolarisé ou pratiquer son activité en Ardèche.
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0: Vous écoutez ici et chaque jour, avant les infos de 8h, Stéphane Bern nous invite à voyager dans le temps. La rentrée approche à pas de géant et je vous propose ce dimanche de repartir au temps des craies blanches et des bonnets d'âne.
1: Cartable en cuir, blouse grise, plume sergent-major, bienvenue dans une rentrée scolaire à l'ancienne, sans émojis, sans wifi et sans pitié. Rentrée des classes, 1882. Pas de photos souvenirs, mais le maître surveille et le poêle est froid. C'est la première rentrée scolaire d'un nouveau genre. L'école républicaine devient obligatoire en France en 1882. Garçons et filles de 6 à 13 ans sont sommés de rejoindre l'instituteur. Leurs parents s'en méfient. L'Église la désigne comme une fabrique d'incroyants. Je n'ai pas dit d'un culte. Ça viendra plus tard. Et les enfants, eux, n'ont pas leur mot à dire. La journée commence souvent par une inspection des mains. Les ongles sales peuvent valoir une punition. Au tableau, lecture, catéchisme, calcul mental, morale laïque, pas de pause goûter et gare aux fautes d'orthographe. Elles peuvent coûter un coup de règle ou le redouté bonnet d'âne. Les filles brodent, les garçons dessinent des locomotives, on apprend par cœur les rivières de France, la liste des préfets et surtout la Marseillaise. Et pourtant,

0: avait 26 ans à l'époque. Le look et la coiffure typique des années 80. On écoutait Kim Wilde avec You Keep Me Hanging On. Dans quelques minutes, il sera déjà 18h. On va profiter encore de la musique avec le nouveau Benjamin Biolay dans un instant. Ce sera après Bernard Lavilliers sur votre radio ici.
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1: Vous écoutez ici, il est 18h, bon début de soirée. Les infos avec Cyril Ardo-Redon.
2: Prudence, si vous êtes sur le littoral aquitain, le risque maximal au Baïne est reconduit demain, indique la préfecture de la région Nouvelle-Aquitaine. Les départements des Pyrénées-Atlantiques, des Landes, de la Gironde et de la Charente-Maritime sont concernés, comme c'est le cas depuis vendredi. La baignade est déconseillée aux enfants, pour les autres, elle est recommandée uniquement dans les zones surveillées. Le risque d'incendie en France, les Pyrénées-Orientales, l'Aude et l'Hérault en orange pour un risque élevé de feux de forêt demain selon Météo France. Aujourd'hui, les Pyrénées-Orientales, l'Aude et la Corse du Sud sont concernées par cette alerte. Les recherches se poursuivent pour tenter de retrouver deux marins bretons portés disparus dans la Manche. Leur bateau immatriculé à Saint-Brieuc a coulé hier soir au large des côtes anglaises. Trois membres d'équipage ont pu être secourus. Le filet s'est pris dans les moteurs et c'est ce qui a provoqué le naufrage selon les premiers éléments. Une enquête ouverte à Marseille pour meurtre en bande organisée après la mort d'un homme de 20 ans la nuit dernière. Quatre personnes de 17 à 23 ans ont été blessées, dont deux hospitalisées en urgence absolue. Les secours sont intervenus à proximité d'un point de deal près de la gare Saint-Charles. Un homme interpellé après l'agression homophobe d'un responsable d'association LGBT à Paris samedi matin. Le suspect, âgé de 20 ans, a jeté une bouteille d'alcool vide sur la victime qui a un œil au beurre noir et le crâne ouvert. Une enquête est ouverte pour violence en raison de l'orientation sexuelle. Au Népal et au Tibet, le bilan s'alourdit une nouvelle fois après la gigantesque crue de mercredi. Près de 800 morts et plus de 3000 personnes disparues, dont 4 Français. Et puis on passe au foot, la deuxième journée de Ligue 1, suite et fin. Le Stade Rennais mène actuellement 2-1 face au Mans. Un peu plus tôt aujourd'hui, le Paris FC a pris provisoirement la tête du classement en battant Nice 3-0. Dernière affiche ce soir à partir de 20h45, ce sera Monaco-Marseille en clôture de cette deuxième journée de Ligue 1.
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3: On a un beau dimanche bien ensoleillé partout en Drôme-Ardèche, 33 degrés pour les maximales du jour, 33 notamment pour Pierrelatte ou encore le Sud-Ardèche. Peu ou pas de mistral, mais pas besoin de chasser les nuages puisqu'il n'y en a quasiment pas. La soirée s'annonce elle aussi très agréable avec 22-24 degrés en moyenne. Et c'est un bon aperçu de ce qui nous attend cette semaine. Beaucoup de soleil, peu de nuages et des maximales autour des 30 degrés, nous annonce Météo France qui prévoit 32 voire 33 degrés pour les maximales de demain lundi.
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18h passé de quelques minutes, on écoutait du disco funk par le groupe In Deep avec Last Night DJ Saved My Life. C'est Sophie Nolvo avec vous jusqu'à 19h pour vous donner la pêche. Vous avez bien raison à nous écouter car vous allez voir, la suite va vous plaire avec un souvenir de Vanessa Paradis, époque Gainsbourg, et le tout dernier Vianney, un petit bijou que l'on découvre ensemble. Voici D'or et d'étain sur votre radio ici.

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1: Ophélia a de l'or dans les mains, un grand nombre d'idées créatives et une fibre humanitaire profondément ancrée. À Plan de Baie, Ophélia entretient une passion pour les carnets de voyage qui mettent en avant les interactions entre plusieurs cultures dans un but de respect des différences.
2: Ces deux carnets, je les ai appelés de l'autre à soi. Ce sont deux carnets sur l'interculturalité que je vis au quotidien par le biais de mon couple parce que mon conjoint est gambien.
3: C'est vous qui avez fait tous les dessins ? Alors, il y a des photos, il y a des dessins.
2: Voilà, c'est du mixed média, on appelle ça. Donc, il y a à la fois du dessin, de la peinture, du collage et de l'écriture.
3: Voilà. Vous avez un parcours un peu surprenant, hein ? Géographe de formation.
2: Oui. J'ai fait deux masters de géographie à Grenoble et je n'ai pas poursuivi. Après, j'ai plongé plutôt dans la réalité parce qu'on était beaucoup dans les données, la recherche, tout ça. Et j'aime la recherche, mais j'ai plus après été serveuse, aide à domicile et voyagé.
3: Et après, ces carnets sont arrivés comment dans votre vie ?
2: C'était au cours de mes études. On va dire que j'ai commencé par du carnet de voyage en Irlande. Et quand je suis partie à Palerme, pareil, je continuais un carnet de voyage sur place quand j'étais à Emmaüs. Et quand j'étais à Emmaüs, j'ai rencontré mon actuel conjoint. Alors, c'est un peu une anecdote, mais j'ai été prise pour le rendez-vous international du carnet de voyage avec un tout petit carnet de voyage de Sicile, mais qui ne pouvait pas remplir un stand de 4 mètres de long. Et donc, j'ai recueilli son témoignage en anglais de son parcours migratoire depuis la Gambie jusqu'en Europe. J'ai réalisé différents carnets pour relater vraiment l'ensemble du parcours depuis la Gambie jusqu'à ce qui s'est passé pour lui en Europe, mais ce qui s'est passé aussi pour nous ensuite quand on est arrivé en France, jusqu'au début de la fondation de notre famille, on va dire.
3: Voilà. Quand vous dites migrant, vous faites ça avec les doigts, vous les mettez entre guillemets.
2: Oui, ça nous, c'était la personne immigré que j'ai connu le plus profondément, même en amitié au départ, je ne pouvais pas le qualifier comme ça. Et au-delà de ça, nous, il y avait aussi Diba, il y avait Amadou, il y avait Ibrahima, il y avait tous ceux que j'ai pu rencontrer, que ce soit Emmaüs Palerme ou au Refuge Solidaire de Briançon. À partir du moment où j'ai développé un lien même amical avec eux, je ne peux pas les appeler migrants. C'est pas possible. C'est des êtres humains et c'est tout. Peut-être que la culture est différente, mais ce sont des êtres humains avec des émotions, des êtres qui les aiment, tout comme nous.
3: Là. Aujourd'hui, vous en faites quoi ? De cette rencontre, de ces carnets, de toute votre expérience, qu'est-ce que vous voulez en faire ?
2: Ces carnets-là qui sont devant nous, je les ai exposés à plusieurs reprises, au rendez-vous du carnet de voyage, à Clermont-Ferrand et aussi à La Réunion, où on m'avait invitée. Je dirais que je crée d'abord pour moi. Et j'aime greffer la recherche aussi avec ces carnets parce qu'il y a plein de dimensions philosophiques derrière. Et j'aimerais bien les partager.
1: En attendant de retrouver dans un festival les carnets de voyage d'Ophélia, je vous mets quelques photos sur notre site internet à la page Jean d'ici en Dromardèche.
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0: Swims avec Lose Control. Vous écoutez ici et dans les prochaines minutes, on fait ensemble le plein de conseils utiles autour de vous et on s'immerge dans les coulisses télé en compagnie de Patrice Gascoin. Ce sera juste après Marine avec Escro et le groupe français Bandolero avec Paris Latino.
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0: Elle est actuellement en pleine tournée partout en France, la pétillante Marine. On l'écoutait à l'instant avec Escroc sur votre radio ici. Dans une poignée de minutes, les années 80 à l'honneur avec Paul Young et Mylène Farmer. Mais d'abord, ce sont les infos près de chez vous.
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2: À Valence, le bal des flammes aura lieu le 12 septembre dès 20h à la caserne des pompiers, rue de Chantecouriolles. La soirée devait initialement se tenir le 13 juillet. L'amicale avait choisi de l'annuler en raison des feux de forêt et par respect pour les sinistrés et les sapeurs-pompiers. Le rendez-vous proposera des animations musicales, rafraîchissements, restauration rapide et surprises jusqu'à 3h du mat. Les préventes sont affichées à 10 euros, renseignements auprès de l'amicale des sapeurs-pompiers de Valence. À Guilherand-Grange en Ardèche, Génération Jeux reviendra le 19 septembre de 10h à 19h à la salle Agora ainsi qu'au parc Clémenceau. Jeux de piste, jeux d'évasion, jeux vidéo, structures gonflables, questionnaire musical, coin lecture et espace sensoriel seront proposés gratuitement. Des défis permettront aussi de gagner des lots. Une restauration sera possible sur place.
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0: Ici, sur votre radio, on écoutait Mylène Farmer avec Sans Contrefaçon. C'est l'heure de retrouver Patrice Gascoin pour les coulisses télé. Salut Patrice.
1: Bonsoir.
0: Vous nous parlez d'une série documentaire à voir sur Canal+, une série qui nous dresse un magnifique portrait d'une légende française du football.
2: Quand vous avez une série documentaire dont le titre c'est juste votre nom, c'est que vous êtes quand même un peu grand dans votre domaine.
3: Vous savez, il y a plus de 65 ans, je me suis passionné pour un ballon. Un ballon, milieu de copains, milieu où tu essayes de gagner, des fois tu perds, tu fais match nul, tu marques des buts. J'imaginais jamais que cette passion serait le plus beau sport du monde, le seul sport universel. Je souhaite que, à travers ce film, je fasse aimer ma passion aux téléspectateurs.
2: Si vous ne l'avez pas reconnu, cette voix, c'est celle de Michel Platini, parce que oui, Canal+, nous fait un énorme cadeau. Une série documentaire intitulée sobrement Platini, dont les derniers épisodes sont diffusés ce soir. Une série où il se raconte comme jamais, de Jeuf, en Meurthe-et-Moselle, où il est né, jusqu'à Nancy, Saint-Etienne, en passant par Turin et l'équipe de France. Il parle de sa passion pour le football, il n'élude aucun sujet, même les tempêtes qu'il a subies à la FIFA. Mais justement, sachant que Michel Platini a un goût modéré pour les médias, j'ai demandé au réalisateur de cette remarquable série documentaire s'il y avait eu un sujet où il a fallu batailler pour le convaincre de revenir dessus. Disons un sujet plus difficile que les autres. Guillaume Priou.
4: On a fait, je crois, plus d'une douzaine d'heures d'interview avec Michel Platini. Et c'est vrai qu'il y a quelques thèmes qui étaient plus sensibles pour lui, et dont un en particulier, qui est le Heysel, le drame du Heysel.

0: Boulevard Désert qui signe un retour solaire avec l'artiste montpelliérain Carbone pour ce titre, c'est pas si facile. Bientôt les infos 19h, suivi par Laurent Petit-Guillaume pour 100% années 80. Nous, on a juste le temps d'un baiser déposé par Alain Souchon sur votre radio ici. Je vous embrasse, belle fin de week-end et bonne rentrée.
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1: Très belle soirée, vous écoutez ici, il est 19h. C'est l'heure de s'informer avec Cyril Ardo-Redon.
2: Et plus que quelques heures de vacances avant la rentrée, ce sera mardi le 1er septembre pour beaucoup. La majorité des vacanciers sont rentrés chez eux, mais quelques irréductibles profitent encore un peu avant la reprise. Comme vous l'avez constaté, Marie Starki à Cherbourg en Cotentin.
3: Sur le marché d'Octeville, Lilia flâne entre les étals. La lycéenne de 17 ans n'a pas vraiment envie de retourner à Reims pour la rentrée.
4: Dernière année, le bac, etc. C'est compliqué.
3: Alors pour repousser le moment de reprendre ses affaires de classe, elle passe sa dernière semaine de vacances ici.
4: Bah, il y a la mer, etc. Du coup, on profite quand même, malgré qu'il fasse pas très beau. Moi, c'est surtout pour profiter avant la rentrée, mais jusqu'au bout. Et là, bah, visiter le plus possible avant la rentrée, pour profiter de tout l'été vraiment au maximum.
3: Même mot d'ordre pour Evelyne et sa mère, deux Anglaises attablées à Collignon. Il leur reste quelques précieux jours.
5: Just going lots of places every day.
6: Je vais beaucoup bouger tous les jours, aller nager, faire des activités et visiter plein d'endroits.
7: C'est agréable de ne pas avoir à penser aux devoirs, n'est-ce pas ? Aux échéances, aux révisions pour les examens et tout le reste, pouvoir décompresser et ne pas stresser, c'était important pour nous.
3: Et puis pour celles et ceux qui ont déjà repris, cette manchoise a quelques idées.
8: Se faire des petits week-ends, ne serait-ce qu'une petite balade en bord de mer, profiter d'un petit café en terrasse, essayer de prolonger l'été, même en travaillant.
3: Même si d'ici là, c'est plutôt de la pluie qui est prévue dans la Manche, mais le soleil devrait faire son retour la semaine prochaine.
2: Un reportage ici Cotentin de Marie Starecki. Sur la route du retour des vacances ce soir, environ 250 km de bouchons cumulés dans tout le pays après un pic à 300 km cet après-midi. Demain, bison futé, voire rouge dans le sens des réseaux, des retours en région parisienne. Les enseignants, eux, normalement, sont déjà à la maison ou alors pas très loin. C'est leur pré-rentrée demain avec parmi les nouveautés l'interdiction du téléphone portable au lycée ou un questionnaire pour détecter les violences sexuelles et aussi la question des chaleurs extrêmes dans les classes. Au moment de l'été, le ministère confirme qu'aucun examen n'aura désormais lieu l'après-midi. Pas suffisant pour Elisabeth Alain-Moreno, la secrétaire générale SE-UNSA.
9: On est très inquiet parce que c'est pas la première année où on se retrouve confronté à cette difficulté et que, comme chaque année, ça a été à chaque fois des mesures dans l'urgence. La seule mesure qu'on a pu avoir, c'est justement l'anticipation sur des dates à modifier avec des dates de repli, mais absolument pas la question du bâti scolaire. Alors qu'aujourd'hui, nous, on a nécessité à ce qu'il y ait déjà des lieux identifiés qui seront réaménagés, qui seront climatisés, qui seront ventilés et rafraîchis pour pouvoir déjà être les lieux des examens de la fin de l'année 2026-2027 et c'est pas uniquement des changements de date qui vont résoudre la difficulté. En plus, il y a une vraie disparité entre les territoires. On peut pas avoir une mesure unique pour tout le monde alors que peut-être il y a des centres d'examen qui sont déjà adaptés.
2: Elisabeth Alain-Moreno, la secrétaire générale SE-UNSA. Face au risque de feux de forêt, Météo France place 7 départements en vigilance orange. Demain, il s'agit des Pyrénées-Orientales, de l'Aude, de l'Hérault, du Gard, des Bouches-du-Rhône, du Var et de la Corse du Sud. Prudence si vous êtes sur le littoral aquitain. Le risque maximal au Bain est reconduit demain, dit que la préfecture de la région Nouvelle-Aquitaine. C'est le cas déjà depuis vendredi. La baignade est déconseillée aux enfants. Pour les autres, elle est recommandée uniquement dans les zones surveillées. Les recherches sont toujours en cours dans la Manche pour tenter de retrouver deux marins bretons. Trois membres d'équipage ont pu être secourus. Leur bateau immatriculé à Saint-Brieuc a coulé hier soir au large des côtes anglaises. Selon les premiers éléments, le filet s'est pris dans les moteurs et c'est ce qui a provoqué le naufrage. 19h04 sur votre radio locale ici. La NASA a lancé aujourd'hui un télescope dans l'espace. Il va être positionné à 1 500 000 km de nous pour scruter l'univers à la recherche de l'énergie sombre. C'est ce qui contribue au mouvement des galaxies, selon l'astrophysicien David Albaz, directeur de recherche au commissariat à l'énergie atomique.
10: Et la seule chose qu'on peut voir dans l'univers, c'est les galaxies, c'est des points de lumière, et ils s'écartent. Ils s'écartent les uns des autres. Et donc c'est comme ça qu'on sait que les galaxies sont comme des bateaux sur l'océan et qui sont portés par des courants invisibles. C'est ça ce qu'on appelle cette énergie noire. C'est un courant invisible qu'on essaye de voir. En fait, c'est Einstein qui a eu cette idée-là en 1917, une idée complètement folle. Il a découvert l'existence d'une espèce de trame sur laquelle est placée la matière et la lumière, ce qu'on appelle l'espace-temps. Mais l'espace-temps, c'est vraiment un objet physique. C'est comme une sorte de caoutchouc sur lequel sont posées les choses. Et jusqu'à maintenant, tout ce qu'on voyait de l'évolution de cette trame de l'espace-temps collait parfaitement avec la théorie d'Einstein de 1917. Depuis quelque temps, on a des indices que ça colle pas. Et là, on est peut-être arrivé à ce qu'on pourrait appeler le jour d'après Einstein, c'est-à-dire le moment où il va falloir inventer une nouvelle histoire.
2: Et puis le foot, suite et fin de la deuxième journée de Ligue 1 avec le dernier match Monaco-Marseille ce soir à 20h45. Aujourd'hui, le Paris FC a battu Nice 3-0. De partout en ce moment entre Rennes et Le Mans, il reste 10 minutes de temps additionnel.
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2: Ce soir, les orages restent actifs en Bretagne, en Normandie, en Auvergne et apparaissent dans le Grand Est et en Bourgogne-Franche-Comté. Et des pluies en Loire-Atlantique et en Charente-Maritime. Côté température, 18 degrés à Brest, 19 à Lille, 20 à Metz, Auxerre et à Bourges, 21 à Bordeaux et à Paris, 22 à Biarritz, 23 à Gap, 26 à Montélimar et jusqu'à 27 à Perpignan. Demain matin, du soleil sur le pourtour méditerranéen, des averses dans les Hauts-de-France, le Grand Est et localement en Normandie, en Bourgogne-Franche-Comté et en Nouvelle-Aquitaine.

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1: Bonsoir à tous, c'est l'heure d'écouter les étoiles, enfin les stars 80 qui ne cessent d'illuminer nos soirées ici. Et elles sont pas prêtes de s'éteindre. Allez, une fois de plus, on a sélectionné pour vous les plus brillantes et ça commence comme ça.

0: Elton John, c'était Nikita.
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0: La chanson parfaite pour réviser notre histoire. Elton John, qui a écrit ce texte, s'imagine tombant amoureux d'une garde frontière entre les deux Allemagnes. Une relation impossible parce que lui, il est à l'ouest et elle, elle est à l'est. Eh ben oui, ce titre est sorti en 85, 4 ans avant la chute du mur de Berlin. D'ailleurs, je suis sûr que vous aussi, vous vous souvenez où vous étiez le 9 novembre 89. Pour l'anecdote, dans les chœurs de ce tube, il y avait un certain George Michael. Allez, on part à l'est, mais très à l'est, hein, grâce à Hong Kong Star, France Gall.
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0: I Got You Babe, c'était UB40 et Chrissy Hynde. À ma gauche, un groupe de reggae britannique, à ma droite, une chanteuse rock américaine, et au centre, eh ben, une reprise de Sonny and Cher sortie en 65. Vous mélangez le tout, vous obtenez un tube des années 80 qui nous a fait du bien. Dans un instant, on va prolonger le plaisir. Tiens, on recule de 5 ans. Septembre 80, Police s'installe dans le haut des hit-parades du monde avec Don't Stand So Close To Me. Ça arrive dans un instant.
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0: lac du Connemara. C'était Michel Sardou.
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0: Et voilà encore un hymne à la fête que l'on a entendu tout l'été. Bah ça c'est sûr, hein, dans les fêtes, les soirées, les férias et autres lieux où il fait bon chanter, voire même très très fort, en groupe, entre amis. C'est la magie de ce tube de Michel Sardou, qui fait partie du patrimoine. Pour l'anecdote, ce titre a été écrit dans la propriété de Sardou, dans l'Eure, et non pas au retour d'un voyage en Irlande où le chanteur n'est jamais allé. En 1981, l'année de la sortie des Lacs du Connemara, on entendait beaucoup à la radio également « Get down on it, cool on the gang ».
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0: Woman, c'était John Lennon. Lors de l'enregistrement de ce titre de John Lennon, il fit une demande particulière à ses musiciens. Il leur demanda de jouer comme s'ils s'adressaient à leur mère, leur sœur, bref à une femme. « C'est pour elle que vous devez jouer », leur dit-il. « Woman », c'est un hommage magnifique fait aux femmes. À venir dans un instant, celui qu'on surnommait le Zoulou Blanc, Johnny Clegg, Scatterlings of Africa. Et belle nuit à tous.
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2: Salut à toutes, salut à tous et bienvenue dans Décibel. C'est la dernière de notre sélection d'été. Et oui, dès demain, c'est la rentrée des classes de votre émission préférée. Et on termine en beauté, dites donc, avec Claudio Capeo. Claudio Capeo qui a partagé avec vous ses chansons préférées.
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2: Et à 20h sur votre radio ici, c'est l'heure de Décibel, petite originalité du samedi. La programmation musicale est assurée par un invité. Ce soir, c'est un invité chanteur, auteur, compositeur, accordéoniste. Là, ça vous donne quand même un bon indice, hein. En tout cas, ça réduit le champ des possibles dans nos invités. Son petit nom, c'est Claudio. Vous avez découvert il y a une dizaine d'années dans The Voice avec ce premier tube Un homme debout et ce soir l'invité de Décibel. Les chansons préférées de Claudio Capeo. Vous vous demandez ce que c'est ? Vous avez raison de vous poser la question parce que j'ai rarement vu une sélection aussi éclectique. Salut Claudio !
4: Salut, tu vas bien ?
2: Très très bien, merci.
4: C'est vrai que c'est un foutoir. Hein. Quand je revois la liste, je me suis dit... Mais je voulais vraiment donner un peu de tout. C'est un peu toute ma vie en fait, tout ça quoi.
2: Alors c'est ça qui est super. C'est quand on demande à un artiste de choisir une dizaine de chansons, au début il nous dit « Ah bon, c'est difficile d'en choisir que 10 ouais. ».
4: Après on peut plus s'arrêter quoi.
2: Voilà, mais après ça permet aussi quand même de te raconter et voilà et de raconter aussi ton parcours. C'est super éclectique et on va vraiment se régaler ce soir jusqu'à 21h. Claudio, je rappelle tout de même que ton album Nouveau Souffle est disponible et que j'ai choisi des petites chansons à toi qu'on pourra écouter aussi pendant l'émission puisque pas de raison, t'es là donc on a envie de t'entendre chanter quand même. Voilà, c'est important. Alors... Parlons peu, mais parlons bien. On commence par un classique rock français. C'est Téléphone. Ça, c'est vraiment toi. C'est quoi ton souvenir avec cette chanson ?
4: Mais écoute, tout simplement, comme tu l'as dit, c'est un classique. C'est le patron, voilà. Ah oui, tu sais, quand on se retrouve aux enfoirés et tout, quand il prend sa guitare, bah, genre lui, c'est le patron pour moi, quoi. Tu sais, il pose son truc, il pose le décor, il y a tout le monde qui se lève. C'est vrai, un joyeux bordel. Et puis même nous, les artistes, tu sais, pendant ces interludes, donc c'est entre ce que tu vois à la télé pendant le show, ben ouais. Nous, tous les artistes, on monte sur scène et on chante. Pour faire passer le temps aux gens et pour passer du bon temps avec eux. Et voilà, et puis Jean-Louis, il arrive avec sa guitare et il claque le premier accord et puis voilà, ça part en...
2: C'est fou, hein ?
4: Ouais, c'est fou furieux, quoi. c'est juste énormissime. Donc voilà, il devait commencer par ça, en fait, quoi. Parce que c'est le rock français, parce que c'est fort, parce que ça fait du bien, parce que c'est dans l'ADN, quoi. Voilà.
2: Vous l'entendez ? Il a envie de l'écouter, cette chanson.
4: Eh oui !
2: Alors, ça, c'est vraiment toi. Téléphone sur votre radio ici, premier choix de la soirée pour notre invité Claudio Capeo.

0: Et ben voilà, ça pose le décor dès le départ. Ça, c'est vraiment toi. Téléphone, ça y est, vous êtes chaud, les amis. On passe une heure en compagnie de Claudio Capeo qui choisit la musique. Et comme vous l'entendez, Claudio est suédois. Non, c'est pas ça. Il est italien, évidemment.
1: Hey, bonjour à tous. Voilà, le Claudio, l'italiano.
0: Non. C'est pasta, c'est una bella canzone. Évidemment.
1: Qu'est-ce que ça fait du bien.
0: T'allais nous mettre un Italian lover.
1: Ah, mais ben oui.
0: Et t'as choisi Eros Ramazzotti.
1: Ouais. Tu sais, ouais, parce que il y a cette partie, disons-moi, qui est en Italie, qui reste en Italie. Mais tu sais, il y a ce voyage qui est constant, c'est tout le temps comme ça, ouais. Tu sais, c'est la pasta, c'est la mamma, c'est la France avec, tu vois, avec moi en Alsace, la choucroute. Mais c'est juste que voilà, parce que ça fait partie intégrante de ma vie. C'est toutes mes vacances, encore une fois, c'est le sang qui coule dans mes veines. C'est quelque chose que je ne pouvais pas passer à côté de ça. Et puis voilà, c'est des moments de. Je ne sais même pas quoi te dire, en fait.
0: Non, mais
1: quoi.
0: C'est de la nostalgie. Bah,
1: c'est totalement naturel, en fait. Hein.
0: Quand tu grandis dans une famille italienne, c'est sûr. Et Eros Ramazzotti, enfin, tous les Italiens, on a tous une maman ou une tati déjà qui est amoureuse de Eros.
1: Eh ben oui.
0: Déjà, c'est géré. C'est qui chez toi? C'est qui chez toi, Claudio?
1: Ouais, c'est tout le monde.
0: On est tous amoureux d'Eros Ramazzotti.
1: Bien sûr.
0: Non, en plus, c'est vrai, il est beau, il est classe, il a cette voix et tout. Mais au-delà de la nostalgie, est-ce que ils ont une façon de chanter quand même, les chanteurs italiens, avec la voix rauque et tout. Et il y a quelque chose chez toi comme ça aussi.
1: Oh, je sais pas, en tout cas, tu sais, ils prêchent l'amour, ça parle énormément d'amour, et puis ils le font tellement bien, ça. Enfin, faut leur laisser, quoi. Ouais. C'est les champions du monde pour tout ça. Et puis, tu te laisses toujours transporter par tout ça. Et puis, moi, je continue, tu sais, le matin, quand j'ai envie d'être un peu frais, sous la douche, je mets toujours des chansons italiennes. Je sais pas pourquoi, mais c'est un truc. Tu vois, c'est ça.
0: Tu chantes des chansons italiennes sous la douche?
1: Mais totalement. Oh, aïe, aïe, aïe. Ouais, parce que j'aime ça, parce que ça fait du bien. Après, tu vois, on va continuer la liste. Oui. Ouais, je peux mettre du rap comme je peux mettre du métal, hein, tu
0: d'accord.
1: Sais.
0: Mais
1: voilà, quand il y a un beau soleil, on a envie de se pimper un peu pour sortir et se trouver beau, tu sais. Moi, c'est Italia, tu vois, ça me fait du bien.
0: Alors, c'est parti, Eros Ramazzotti, pour toutes celles et tous ceux qui sont amoureux. C'est pas ça.

0: très très bien hein, cette soirée avec Claudio Capeo. Oh, on te demande des fois de faire le DJ comme ça, de choisir des chansons, tu fais ça bien hein.
1: Oh, non, en fait pas si bien que ça au final hein, tu
0: vois. Faire ça.
1: Là c'est parce qu'on est ensemble, tu m'accompagnes, tu vois, du coup, voilà, c'est un travail de groupe, du coup c'est vachement plus simple, parce qu'à deux on est plus fort, mais...
0: C'est vrai.
1: Mais voilà, mais pour vous, pour toi, on s'en sort plutôt pas mal, je trouve.
0: Carrément. Alors après deux énormes tubes, Téléphone et Eros Ramazzotti, là c'est une découverte que tu nous proposes, ouais. Claudio. Mima, ça s'écrit M-I-M-A-A, et la chanson VFC, là il va falloir décoder pour celles et ceux qui en entendent parler pour la première fois.
1: Ouais, tu peux le dire ou pas?
0: Tu dis tout ce que tu veux.
1: C'est vachement cool. Tu vois, c'est tout simplement, on est encore dans un truc italien, tu vois.
0: C'est
1: vrai que c'est une découverte.
0: C'est la culture italienne.
1: Ouais, bah c'est comme ça.
0: Mais on
1: peut le dire avec un grand sourire et puis tout va bien.
0: C'est vrai.
1: Et c'est ce qu'elle fait dans sa chanson. Et c'est vrai que c'est une découverte. J'ai envie de te dire, c'est un jeune talent alors que je me suis un peu renseigné. Ça fait comme très très longtemps qu'elle veut être artiste, qu'elle fait de la musique.
0: Je la connaissais pas moi.
1: Ouais, ben tu vois, moi je la connais depuis pas longtemps et je suis tombé amoureux de sa musique, de la personne, de ses potes qu'on voit sur les clips, les trucs. Parce qu'en fait, tu sais, je trouve qu'il y a, il y a une belle énergie. Il y a un renouveau, quelque chose qui fait du bien. Et ouais, il me devait de faire en sorte qu'elle soit présente dans cette playlist aujourd'hui.
0: Merci,
1: parce que
0: hein.
1: Tu sais, des fois, des jeunes talents, ça... J'aurais aimé qu'on me lance, moi, à l'époque, comme ça. Personne n'a... Enfin, je l'ai fait ou pas, je ne sais pas. Mais en tout cas, j'oublie pas tout ça. Dès que je peux aider un peu, je le fais. Alors, tu sais, on se connaît pas du tout, mais moi, je vais de l'avant.
0: Comment tu découvres, toi, la musique? Là, par exemple, Mima, t'as découvert quoi? Sur Spotify?
1: Sur Instagram, en scrollant.
0: Sur Instagram.
1: Au Mongolito, hein, tu vois, comme ça. Et je suis tombé dessus. Et ensuite, à force de regarder, je fais un peu de partage d'amis, de trucs qu'elle m'a écrit. Elle me dit, non, mais c'est incroyable. Non, c'est moi qui lui ai écrit en disant, ouais, j'adore ce que tu fais, très cool et tout. Non, c'est dingue, Claudio, non, vraiment. Yo, voilà.
0: Ah, c'est tout simple.
1: Ouais, c'est tout simple. C'est, voilà, c'est comme, ouais, comme tout le monde, quoi.
0: Mima.
1: Voilà, on l'adore.
0: M-I-M-A-A, comme Claudio Capeo. Allez lui donner de la force, pourquoi pas sur Instagram, oui. Sur ses réseaux sociaux. Et donc, répétez après moi le son de italien, niveau 1, va fanculo.
1: Eh.

0: fait du bien.
1: Elle s'appelle Mima, et ça c'est la découverte du jour. Il y en aura d'autres d'ici à 21h, puisque Claudio Capeo il vous a fait une playlist absolument formidable. Alors là, ce début d'émission ne serait pas complet sans un grand classique de la chanson française, puisque là on a eu de l'italien, de la variété, du rock, tout ça, ça se retrouve dans ta musique. Mais il y a aussi la chanson avec un grand C, et donc tu as choisi Charles Aznavour.
2: Oui.
1: C'est une référence pour toi, Aznavour, Claudio ?
2: Ah, c'est, tu sais, on a eu le patron, on a eu le taulier, ça c'est vraiment toi, avec téléphone. Et puis là, cette fois-ci, on a le monument, quoi, avec un grand M. C'est, voilà, c'est, on a juste le droit de faire une seule chose, c'est l'écouter, et puis se taire, et puis parce que tout est beau, parce que ces chansons sont des peintures, parce que t'arrives à te projeter dans sa cuisine quand il chante dans n'importe quelle chanson, tu sais exactement où est-ce qu'il va.
1: Oui.
2: Tu fermes les yeux et tu comprends tout, quoi.
1: C'est comme des petits films.
2: C'est assez merveilleux, quoi. Tu sais, je lui dis, putain, il s'en est donné de la peine et il l'a bien fait parce que on continue à rêver en écoutant ses chansons. Ça nous fait du bien.
1: C'est intéressant ce que tu dis. Il s'est donné de la peine parce que il a toujours été là, Aznavour. Ouais, quand on était petit, il était déjà vieux. Et donc, on sait jamais. Non, mais voilà.
2: Ouais,
1: et en fait, en regardant, alors, notamment le film de Grand Corps Malade qui raconte la vie de Charles Aznavour, qui est génial, avec Tahar Rahim dans le rôle d'Aznavour, on se rend compte à quel point il a galéré au début.
2: Bien sûr. C'est vrai qu'il arrivait assez tard. Hein.
1: Mais oui.
2: Tu vois.
1: Et que l'on lui disait qu'il était trop moche, et puis qu'il avait une voix pas possible. Enfin, il se prenait vraiment des critiques terribles et tout. Le mec n'a rien lâché. Donc ça aussi, c'est inspirant, mine de rien, de se dire qu'un mec qui est devenu une légende, au début, il n'était pas très bien traité, quoi.
2: Bah ouais. Mais après, tu sais, c'est la vie de chaque artiste. Et puis, passer par ces moments-là, c'est ça qui peut-être qui l'a rendu plus fort.
1: Ouais.
2: Mais quand même, pour la petite histoire, il a toujours été presque incapable, non, c'est pas comme ça que j'ai envie de le dire, mais de chanter deux fois la même chanson de la même façon, quoi. Tu sais, ça a toujours été. Tu vois, quand il le sentait pas, en fait, en répétition et tout, il arrêtait, quoi. C'était pas, on va réessayer, ou pour un titre, c'était du one shot. Donc, la chanson, elle enregistrait, c'était tout d'un coup, quoi. C'est pas comme aujourd'hui où on coupe le petit mot, là, on va récupérer celui-ci de la prise d'avant, et tu sais, on triche un peu, quoi. Tu vois, on est devenu un peu,
1: Oui, peut-être on est devenu un peu paresseux. On se dit, voilà, tiens, le premier couplet, là, dans mon premier enregistrement, il était bien. Ensuite, on prend le refrain ailleurs.
2: Voilà,
1: et tout,
2: exactement. Ouais. De ce que je sais de lui, c'est que lui, quand ça marchait pas, c'était pas d'un coup. Ben,
1: il s'en allait. La chanson d'Aznavour que tu as choisie, c'est pas n'importe laquelle, c'est Comme ils disent, et c'est une chanson qui était courageuse à l'époque, puisque l'homosexualité était encore considérée comme une maladie par l'Organisation Mondiale de la Santé. Elle était illégale dans plein d'endroits, et donc il dit cette phrase: je suis un homo, comme ils disent.
2: Ouais.
1: Alors, il ne l'était pas, mais n'empêche, il a pris position pour un groupe qui était opprimé. Ça aussi, ça te touche?
2: Ouais, tout à fait, parce que j'ai beaucoup d'amis, et puis après, aujourd'hui, ça va mieux, on peut en parler ouvertement, tout se passe bien, mais ça reste compliqué pour d'autres personnes, d'autres amis à moi, et puis en fait c'est je sais pas, c'est pas une maladie, quoi, hein, tu vois. Celui qui l'accepte pas, qu'il aille se faire foutre, en fait, hein, va faire un coup, là, tu vois.
1: On n'a pas appris ce mot pour rien tout à l'heure dans notre cours d'italien.
2: Voilà, non, mais c'est
1: Charles Aznavour, Comme ils disent. Merci, Claudio Capeo. 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

Oldies. Et comme l'a dit Claudio Capeo, un monument de la chanson française avec un grand M à l'instant, Charles Aznavour. J'en profite pour vous dire que le film sur sa vie réalisé par Grand Corps Malade et Mehdi Idir est disponible sur Netflix. Elle est la suite des choix musicaux éclectiques et réjouissants de notre invité Claudio Capeo. C'est dans quelques secondes. Vous écoutez ici Décibel jusqu'à 21h.

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2: Ce soir, c'est Claudio Capeo qui est l'invité de Décibel et qui choisit toutes les musiques jusqu'à 21h. Tu vas piquer mon boulot, tu vas devenir animateur radio.
3: Ah, je ne pourrais pas, tu es beaucoup fort positionné. Et même, faut même être mathématicien, je ne le savais pas. Ça, pour les personnes qui ne le voient pas, tu as quand même des chiffres partout. Elle compte toutes les microsecondes entre chaque moment de chanson, de truc. Elle n'a pas besoin de calculatrice en plus.
2: Sur mes doigts.
3: En fait, je me suis dit dans la radio, je pensais pas que les mathématiques étaient aussi importantes. Ben, franchement, bravo, félicitations.
2: Merci.
3: Quel génie, quoi.
2: Claudio, puisqu'on en est aux félicitations, félicitations pour ton nouvel album.
3: Oh, c'est sous, gentil, merci.
2: Qui cartonne. Là, pour le moment, tu prépares ton retour sur scène. Il y aura les festivals d'été, puis cette énorme tournée de Zénith et d'Arena à partir du mois de novembre 2026. Je me suis dit que ce serait chouette qu'on écoute Speranza, qui est vraiment un grand moment de ce nouvel album. Tu peux nous en dire plus sur cette chanson?
3: Bah, quoi dire, assez rapidement, tout simplement. C'est une chanson qui vient d'un artiste que j'adore, qui s'appelle Pétrole Brut, tu vois, que je ne connaissais pas. Et c'est la seule chanson qui est venue d'ailleurs. C'est une chanson qu'on m'a proposée avec le texte, avec tout ça. Et
2: toi, d'habitude, c'est toi qui écris.
3: Bah, habituellement, qui... Voilà. Oui, on compose. Après, ça m'arrivait à l'époque de prendre aussi des titres comme ça, mais cette fois-ci, on a changé, tu sais, avec ce nouveau souffle. On compose. Oui. On est réellement, c'est nous qui faisons toute la popote, hein, tout le temps, tu vois.
2: D'accord.
3: Et là, cette fois-ci, c'est juste un gros coup de cœur, parce que c'est tellement bien dit, parce que j'ai trouvé ça beau, parce que le mec est merveilleux, parce qu'il y a du cœur, parce qu'il y a de l'action, parce que ça parle de vérité, à la fois c'est droit, c'est juste, c'est dur, c'est profond. Je ne pouvais pas passer à côté de ce titre-là, et vu qu'il est, et en plus il est artiste, et puis je lui ai dit l'autre jour, je lui ai dit, mais c'est quand même marrant, quoi, tu vois, t'as fait une pépite, t'as fait une chanson qui est juste merveilleuse, pourquoi tu l'as pas gardée pour toi,
2: en Très fait, bonne quoi. Question, qu'est-ce qu'il a dit?
3: Bah, il m'a dit non, qu'il n'était pas, qu'elle était pour moi, qu'elle n'était pas pour lui. Je disais, mais quand même, putain, t'as fait, c'est un gros titre, quoi. Pour moi, c'est mon petit chef-d'œuvre de l'album, quand même, tu vois, ce truc. Enfin, c'est le nôtre, tu vois, avec Pétrole. Et puis, non, c'était, pour lui, c'était comme ça. Fallait que je prenne la main dessus. Et c'est super beau. Et ouais, je trouve que c'est courageux de sa part. Et à la fois, bon, ça reste une chanson, tu sais, mais les chansons, voilà, passent des messages qui sont tellement forts. Et.
2: Ça t'a touché.
3: Et je le remercie encore une fois. Ouais, ça m'a énormément touché. Ouais, vraiment, c'est pris dans les bras, on se fait des gros câlins. Voilà, et puis.
2: Merci. Voilà. Monsieur Pétrole Brut, à qui, en plus, Claudio Capeo donne de la force, ça fait toujours plaisir. Voici Speranza, donc, sur le nouvel album de Claudio Capeo, Nouveau Souffle.
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0: ça.
1: Claudio Capeo, Speranza, vous connaissez la chanson, mais connaissez-vous les goûts musicaux de Claudio Capeo? Si ça vous intéresse, vous êtes au bon endroit puisque c'est lui qui choisit les disques jusqu'à 21h dans Décibel. Alors je dois dire, Claudio, que dans ta liste, au début, il y avait un peu plus que 10 chansons. Il y avait du rap. Vous connaissez Assassin, les amis? Écoutez quelques secondes.

0: d'espoir, Assassin, fait partie des pionniers du rap français, époque début d'NTM et compagnie. Exactement. C'est important pour toi le rap?
1: C'est mes 14 ans, c'est nos 14 ans, c'est les moments qui sont super forts, c'est du rap bien lourd, quelque chose qui dégaine bien, c'est important, ça l'est toujours, tout ça fait partie de périodes de vie, tu sais, entre ce métal qu'on
0: il arrive. Ouais.
1: C'est des moments où ouais, qu'on n'oublie pas, et puis voilà, ça reste des pionniers, quoi. Donc il me devait de les citer.
0: Exactement. Assassin, donc Touche d'espoir, et le fameux métal dont nous parlions, c'est celui de System of a Down.

0: le métal, pareil, Claudio, c'est associé à ton adolescence comme le rap ou c'est encore une autre période?
1: Ouais, c'est le moment où tu grandis, puis t'as 14 ans, et puis l'accordéon, c'est pas forcément ce qu'il y a de plus chouette, hein, tu vois, avant l'adolescence. Donc du coup, ben, tu le remets dans sa petite boîte, tu la fermes pendant 2 ans, et t'achètes des platines, et puis tu vas faire du métal avec tes potes, et puis ça a duré 2 ans, tu vois, 2 ans de scène où c'était les guitares à fond, on poussait tout. D'ailleurs, ça m'a apporté mes acouphènes aussi, tu vois.
0: Ouais, oh,
1: ouais,
0: mince.
1: Tu vois, non, tu vois. Ah ouais. Non, mais c'est des moments qui sont merveilleux. Ma sœur faisait de la basse dans un autre groupe de métal. Moi, j'étais au platine. Enfin, ouais, c'est.
0: Et j'en écoute. Et j'en écoute toujours autant. T'avais le look.
1: Ah, j'avais les dreadlocks.
0: Ah ouais.
1: Tu sais, la petite veste Adidas, tu sais, le truc des années 60.
0: Ouais.
1: Je piquais les pulls à mon père, les trucs. Tu sais, c'était. Voilà. Et ensuite, je m'étais rasé les cheveux. Enfin, c'était un peu. Tu sais, il fallait en débattre un peu avec la vie, quoi. C'était un combat, quoi. C'était permanent.
0: Commençons une pétition, les amis, pour que sur la tournée de Claudio Capeo sur les écrans géants, il y ait des photos de ses looks d'ado.
1: Eh ben pourquoi pas.
0: Ah ouais, j'aimerais bien, franchement. Et en attendant, on écoute, alors pas du rap ni du métal, mais la musique de Calypso Rose, qui est une artiste absolument merveilleuse, elle vient d'où, Calypso Rose? D'ailleurs, je crois que c'est les Antilles, mais c'est à côté des Antilles, c'est pas les Antilles françaises, mais c'est ce coin-là.
1: Elle vient de la vie, quoi.
0: Elle vient de la vie, ça c'est sûr.
1: Du soleil, quoi.
0: Oui.
1: Oh là là, c'est bien.
0: Je crois que c'est Trinidad et Tobago, Calypso Rose, et la chanson s'appelle Abatina. Tu l'as choisie pour nous, et croyez-moi les amis,

0: Trinidad et Tobago dans vos oreilles sur votre radio ici. Franchement, on remercie Claudio Capeo pour le voyage. Ça va, Claudio ?
1: Écoute, ça va très très bien. Très bien.
0: Tant mieux.
1: Merci.
0: Dis-moi, Christophe Maé est dans ta sélection de chansons.
1: Oui.
0: Est-ce à dire que c'est ton pote, par exemple ?
1: Oui. Ouais. Oui, bien sûr. Mais tu sais, je pensais du coup, ça c'est vraiment toi, je pensais à Jean-Louis, tu vois. Je me dis, voilà, on a le taulier, on a commencé par le taulier. Par,
0: oui.
1: Tu vois, et puis là, on arrive par l'excellence scénique, en fait, tout simplement. Et puis encore une fois, les enfoirés, pendant ces interludes-là, les moments où on chante notre chanson, bah, lui, il prend son harmonica, il va se balader dans la foule, il fait des câlins à tout le monde, il met de la joie.
0: Il est hyper à l'aise, hein, Christophe.
1: C'est complètement fou, quoi. Tu sais, tu prends du plaisir à le regarder, même si tous les soirs il fait la même chanson. Bah, tous les soirs, moi je suis comme ça dans la salle, je regarde, je fais, ah putain, il est bon, ça fait du bien. Et puis le jour, je dis, comment il va le patron? Il me dit, oh, écoute-moi bien, quel patron? Non, mais franchement, il est d'une excellence pure. Et ça fait du bien à voir, tu sais, autant dans ses chansons, autant sur scène, autant dans la vie. Il a ce comportement de folie, de, je sais pas, c'est un fou furieux, quoi. Il apporte que du bonheur.
0: Voilà. Il s'appelle Christophe Maé. Justement, parlant de bonheur, t'as choisi, Claudio, la chanson « Il est où ?» Le bonheur, eh bien, je crois qu'il est ici, tout simplement. C'est Décibel avec Claudio Capeo.
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0: C'est Christophe Maé qu'on vient d'écouter à l'instant, choisi par Claudio Capeo. Bon camarade, donc vraiment dans cette playlist, ouais. Claudio, t'as mis plein de gens, soit qui avaient besoin d'un petit coup de projecteur, hein, comme Mima tout à l'heure, ou alors voilà des artistes confirmés mais que tu aimes beaucoup comme Christophe Maé. Anis, qu'on va écouter maintenant avec la chanson Mon Métro. Alors c'est encore un autre profil, c'est-à-dire ouais. C'est un artiste qui est reconnu par ceux qui connaissent.
1: Ouais, tout à fait.
0: Tu vois ce que je veux dire ?
1: Ouais,
0: alors c'est un peu niche.
1: Il est un peu sorti aussi du monde, hein, tu sais. Voilà, il a décidé de se mettre de côté. Après, je ne pourrais pas en dire beaucoup plus. C'est juste que moi, en fait, j'ai tous ses albums dans mon téléphone et ça fait 20 ans que je l'écoute. Tu vois, c'est quelque chose en fait qui me fait du bien.
0: Tu comprends ?
1: Sa voix me fait du bien. Bah, je sais pas. C'est juste, t'es attiré par par quelque chose. Il faut y aller, en fait, tout simplement.
0: Mais tu comprends sa démarche à lui d'avoir sorti des albums et puis finalement de dire non, mais je vais arrêter, en fait, je fais autre chose.
1: Je pourrais pas dire, j'ai pas envie de me prononcer, mais il me semble qu'en soi, ça l'a un peu gonflé et puis le système, et puis c'est rangé, quoi, c'est mis de côté. Je comprends totalement. Parce que tu sais, je vais pas commencer à me plaindre, hein, mais c'est pas forcément toujours évident, tu sais.
0: Mais c'est intéressant de le dire quand même.
1: Autant pour moi que pour toi, tu sais, ça reste, on est dans le public, on est dans tout ça, c'est tout le temps. Quand tu cherches ta baguette, faut être un peu coiffé, quoi, tu vois.
0: Ah, tu peux pas sortir en pyjama.
1: Ah ouais, mais
0: c'est fini ce temps-là.
1: Moi, parfois, je sors avec le jogging et la petite paire de claquettes. Je dis que ma femme, elle kiffe pas trop, quoi. Mais bon, on fait ce qu'on peut. Non, mais ouais, tout simplement, je l'adore. J'adore ce qu'il fait, j'adore sa voix, j'adore ses compositions, ses textes. Il me devait de faire passer aujourd'hui.
0: Alors, il s'appelle Anis, comme l'épice, l'anis étoilé. Voilà. Et la chanson, c'est Mon Métro.

0: Nice et mon métro. Dites donc, ce serait pas l'heure de se refaire un petit Claudio Capéo? Je l'ai sous la main en plus. Ça va, Claudio?
1: Oui, ça va très bien. Merci
0: de passer
1: c'est
0: la soirée avec nous.
1: Avec toi, non, c'est génial, super, on est bien.
0: Et puis de partager avec nous toutes ces chansons qui te plaisent, qui t'animent, qui t'inspirent. Claudio, je rappelle que Nouveau Souffle est disponible et qu'il cartonne évidemment, d'où l'énorme tournée, quelques festivals cet été, et puis ensuite à partir du mois de novembre jusqu'en février 2027, tous les Zéniths de France et de Navarre. Donc ça va être formidable. Et est-ce que tu chanteras « Qu'est-ce qu'il me restera ?»
2: Bien sûr. Bon. Bien sûr. En tout cas, on attend ce moment-là très très fort. Ça va être une régalade. Ça va être, tu vois, on va pouvoir se revoir. On va pouvoir partager des choses exceptionnelles sur scène. On va pouvoir, tu vois, se faire des câlins et puis se dire toute la vérité, rien que la vérité. C'est le moment qu'on attend.
0: Tu sais, qu'est-ce que tu fais après les concerts quand c'est fini? Parce que t'es super excité, à la fois fatigué, mais il doit falloir du temps quand même pour redescendre. Comment ça se passe l'après-concert pour les artistes?
2: Je sais pas. L'après-concert, il est simple. Hein. Déjà, il faut. Enfin, pour ma part, pour notre part à KPE, c'est nous, on s'enferme. En fait, on se met à huis clos vraiment dans une pièce, juste entre
0: que
2: nous.
0: Ceux qui étaient sur scène.
2: Et
0: quoi.
2: Puis ouais, et puis on, voilà, on fait ce petit débrief musique, tu vois.
0: D'accord. Voilà, c'est tout de suite petit, en sortant.
2: Ouais, tout de suite directement. Wow. On part, tu sais, c'est comme on est des animaux, quoi.
0: Ouais, ouais.
2: Ah, allez, on est rangé, tu sais, les poules au poulailler. Et puis on y va, c'est notre moment à nous. On débrief, on fait tout de suite toutes nos listes, les trucs pour le lendemain, pour essayer de rattraper des choses, pour essayer de changer la playlist, l'ordre des chansons, des trucs. Et puis ensuite on ouvre la porte, et puis là on partage tout avec tout le monde parce
0: les
2: que c'est là où ça fait du bien. Et ça permet de redescendre aussi, parce que tu sais, on se prend des grosses charges d'amour, de force quand même. Voilà, là, après, il faut revenir à la vraie vie assez rapidement, parce que sinon, tu peux perdre la tête et ensuite, t'en dors pas, quoi, tout simplement. Parce que, tu sais, ça part dans tous les sens, quoi. Tu vois, donc.
0: Drôle de vie,
2: ouais,
0: hein.
2: Ouais, drôle de vie, quand même. Putain.
0: Claudio Capéo, qu'est-ce qu'il me restera? On l'écoute avec joie sur votre radio, ici, c'est Décibels.
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0: Claudio Capeo, invité de Décibel ce soir. Nouveau souffle, c'est son nouvel album. Et les amis, la billetterie est ouverte donc pour la tournée des Zéniths. Claudio Capeo, ça commence le 19 novembre 2026 à Montbéliard. Rendez-vous à Bordeaux le 3 décembre ou encore à Pau le 5 décembre. Une tournée qui continue évidemment en 2027. Montpellier le 15 janvier, Paris le Zénith le 23 janvier ou encore Dijon le Zénith le 6 février. Dis donc, Claudio, est-ce qu'on n'aurait pas encore un peu le temps, juste pour une dernière, un dernier petit voyage en Italie?
1: Eh bien sûr, allons-y. Hein.
0: Alors, t'as trouvé une chanson que je ne connaissais pas, un truc ça s'appelle Farfalla Bianca, donc c'est des pâtes blanches.
1: Ah non, la farfalla, c'est le papillon.
0: Ah, c'est le papillon,
1: oui.
0: Pour moi, ça se mange la farfalla.
1: La farfalla, c'est la pâte, mais en force de papillon, tu sais, avec ses petites ailes comme ça.
0: Alors, j'ai pas compris, c'est pas une chanson qui parle de pasta, c'est une chanson qui parle de papillon.
1: Parle de papillon.
0: C'est beaucoup plus poétique.
1: Non, et puis il est merveilleux, tu sais, du vieux de ses 25 ans, le mec qui remplit des stades en Italie. Enfin, pour moi, ça a été une découverte énormissime. Jamais été fan à ce point-là d'un
0: mec. Ultimo.
1: Ouais, c'est génial.
0: Ultimo.
1: Ouais.
0: Mais c'est qui, alors c'est qui? Vas-y, raconte-nous un peu.
1: Écoute, c'est un petit mec.
0: Un gars tout seul.
1: Ouais, il est tout seul, il est avec son piano, il compose tous ses albums et puis il fait de la chanson italienne, quoi. Tu sais, ça parle énormément d'amour, tu sais, de ses peines,
0: papillon.
1: De pâtes.
0: Folle.
1: Mais
0: comme un lapin.
1: Mais je l'adore, tu sais, j'ai un coup de foudre pour ce petit mec et.
0: Ok.
1: Et puis on aime ça, tout simplement.
0: Et juste en parlant d'Italie, toi, tu vas en Italie voir des concerts, tu en fais? Des concerts en Italie, c'est prévu?
1: On a fait des concerts avec Gianna Nannini, on a fait quelques trucs et tout, ouais, on a été. Et puis on en refera encore.
0: Ouais.
1: En tout cas, moi, quand je vais en Italie, c'est plus pour la famille, pour le bon temps que pour le travail, tu vois.
0: Ouais. Mais, voilà. Mais t'es pas opposé à l'idée d'avoir un bout de carrière là-bas, quoi.
1: Oui, ce serait super, mais. Voilà.
0: Eh ben, tu pourrais faire un duo avec Ultimo.
1: Je sais pas si je suis assez fort pour tout ça, tu sais.
0: Écris une chanson sur les pattes, moi, ça me ferait plaisir. Et tu fais un duo avec Ultimo.
1: Allez. Papa, j'ai en parlé à mon manager.
0: Voilà, il est là.
1: Écoute.
0: Non, il est là, mais il fait cuire des pâtes. Du coup, il est déprimé. Allez, Ultimo, Farfalla Bianca. Donc, c'est ton dernier choix de ce soir. Merci, Claudio.
1: Merci à toi, merci à vous. C'était super.
0: Tu sais que t'es à la maison.
1: On s'est régalé.
0: Merci beaucoup.
1: Merci à vous, merci beaucoup.
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0: Une chanson qui parlait de papillons et pas de pasta al dente. Merci à vous d'avoir écouté Décibel. Merci à Claudio Capeo pour sa sélection de chansons. Et puis à l'équipe d'ici et celle de Claudio pour avoir permis cette rencontre. À demain! Claudio Capeo, un bon ami d'ici qui nous a offert un joli concert ici live que vous pouvez retrouver si vous n'avez pas eu votre dose là ce soir. Vite, vous tapez ici.fr, l'application ici, Claudio Capeo. Vous allez tomber sur des merveilles. Allez, bonne soirée, les amis.
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2: Attention, je vous emmène dans vos souvenirs, des souvenirs avec vos enfants.
3: Oh, oh tiens, voilà quelqu'un, petit ours brun. Coucou, c'est toi mon copain, petit ours brun.
2: Le petit ours brun, vous l'avez sûrement en livre chez vous. Eh bien, sachez que l'entreprise Le Jouet Simple assemble les jouets de petit ours brun à Entrammes. Et ça fait un succès de dingue. Pierre Véron, le gérant, nous raconte cette histoire.
4: Qui fêtait l'année dernière ses 50 ans. Et en fait, à cette occasion, on a sorti une gamme de jouets, donc des petits véhicules, des petits camions, des jouets de bain. Et ça a été un véritable virage pour nous. On a sorti ces jouets en septembre dernier. Et on a eu des très bons retours sur cette gamme de produits.
2: La preuve, l'entreprise existe depuis 4 ans et au début, elle n'avait que 3 petits jouets.
4: Aujourd'hui, on a plus de 300 points de vente en France. Et l'année dernière, on aura vendu un peu plus de 60 000 jouets.
5: T'en as beaucoup des jouets.
2: Ça, c'est vrai. Et Le Jouet Simple est la seule entreprise à fabriquer ce style de jouets.
4: Entièrement fabriqué en France, en matière recyclée et à partir d'un seul matériau. Pas de colle, pas de vis, pas d'autocollant. Pour que nos jouets soient entièrement recyclables, lavables et démontables.
2: Et le concept est hyper poussé parce que les jouets sont même consignés.
4: On leur propose de nous renvoyer les jouets quand l'enfant ne jouera plus avec. Et ce qui va nous permettre, nous, de les reprendre et soit de les revendre en seconde main s'ils sont en bon état, soit de les recycler en nouveaux jouets s'ils sont en trop mauvais état. On va réutiliser la matière première.
2: C'est pas bête quand on sait qu'un enfant utilise un jouet que 6 à 8 mois.
6: Pauvre petit lion abandonné au milieu des trucs cassés. Il doit être triste tout seul.
2: Mais heureusement, petit ours brun est là pour prendre soin de lui. Alors je sais que l'entreprise a un point de chute en région Auvergne-Rhône-Alpes, mais la Mayenne a une place efficace et sentimentale.
4: On a aussi notre propre atelier d'assemblage qui est basé à Entrammes, et notamment ma maman d'ailleurs qui gère tout cet atelier d'assemblage.
3: Oh tiens, voilà quelqu'un.
2: Eh bien c'est Mireille.
4: Mireille, voilà, qui est sûrement en train d'assembler des jouets aujourd'hui.
2: Ah, mais c'est tout ce qu'on aime, les histoires familiales. Et de la Mayenne à la France, en passant par l'Europe, l'entreprise continue d'évoluer.
4: Parce qu'en fait, il s'avère qu'on a eu pas mal de commandes venant pour l'export, donc notamment des pays européens. On a fait évoluer le nom de la marque en passant donc de Le Jouet Simple à Simple.
2: C'est simple, on n'a pas fini d'entendre parler d'eux. Pierre Véron continue les partenariats avec d'autres personnages. Mais en attendant, je crois que petit ours brun a aussi envie de participer à l'économie circulaire.
6: Tu sais quoi ? Ce soir, en rentrant de l'école, on va voir si on trouve d'autres pluches à soigner.
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7: Hier, vous étiez supporter du MUC 72. Aujourd'hui, vous êtes supporter du Mans FC. Bravo, Vincent Malher. Et comme vous, Vincent Malher, qui se partage entre la France et l'Autriche, est parvenu à se constituer une incroyable collection de maillots authentiques de joueurs de l'équipe sartoise. Vincent Malher, légende ici.
8: Bonjour, je m'appelle Vincent Malher, j'ai 45 ans, je suis né au Mans. Je me partage aujourd'hui entre le Mans, où j'ai une maison, et puis l'Autriche. Mon métier, c'est vice-président pour un grand groupe logistique français, où je m'occupe de tous les entrepôts en Europe. Et ma particularité, c'est que j'ai réuni une collection de maillots du Mans FC MUC 72 de plus de 100 pièces. Et moi, j'étais à l'école au Mans, j'ai fait Bellevue, j'étais pas un très très bon élève. Et puis, j'ai financé mes études avec de la logistique. J'étais préparateur de commandes pendant les week-ends. Aussi chez Ouest France, où j'ai travaillé 10 ans sur le circuit en animateur commercial. J'ai fait pas mal de courses. Comment je suis arrivé à mon poste de vice-président avec un effectif de plus de 30 000 personnes ? Eh bien, par la base, petit à petit, j'ai augmenté donc mes effectifs, mes fonctions, pour arriver maintenant à gérer une équipe en Europe. Toutes les semaines, je prends l'avion. J'ai réussi à constituer une collection de plus d'une centaine de maillots du MUC 72, puis ensuite du Mans FC. C'était pas intentionnel au départ. Hein. Quand j'étais enfant, je faisais des revues de presse. Je collectionnais tous les articles de journaux. Et puis j'ai eu l'idée de faire une revue de presse pour chacun des joueurs que je distribuais en fin d'année. J'ai reçu un jour de la part d'un joueur, Aziz Alouali, je m'en souviens comme si c'était hier, son sac de sport à la fin du dernier match de l'année contre l'Olympique de Marseille, avec son maillot que j'ai gardé précieusement. Ça m'a donné l'idée en fait de continuer, d'aller à la rencontre des joueurs de foot qui étaient pour moi intouchables à l'époque. Hein. J'étais très jeune. De fil en aiguille, un maillot, deux maillots, 10 maillots, et puis cette collection de maillots qui la collection démarre des années 90. J'avais 10 ans à l'époque, jusque dans les années 2010, quand je suis parti du Mans pour des raisons professionnelles. Aujourd'hui, ma collection, donc c'est plus d'une centaine de maillots du Mans. Ce que j'aimerais faire de la collection, ça c'est une vraie question. Je suis en lien avec la ville du Mans, avec le département, pourquoi pas. Et j'aimerais beaucoup la mettre à disposition pour pouvoir en faire profiter un maximum de personnes. Voilà, c'était Vincent Malher. J'ai été heureux de vous parler de mon parcours, de mes passions. Et je voudrais vous dire que l'important dans la vie, c'est de vivre chaque jour des choses magiques.
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9: Quelle qualité doit avoir un sportif de haut niveau ?
10: Des forces, des muscles, manger sain
11: et beaucoup boire.
12: Il faut beaucoup, beaucoup s'entraîner pour faire le sport qu'on veut.
13: Pour faire marcher ses muscles.
12: On s'entraîne beaucoup, genre on fait de la muscule, prendre des poids de genre 40 kilos sur ses bras. Et tenir le plus longtemps pour avoir des muscles.
9: Et vous connaissez des sportifs de haut niveau ?
13: Ah oui, Cristiano Ronaldo,
12: Teddy Riner, Kylian Mbappé,
13: Lionel Messi,
12: Léon Marchand,
13: Félix Lebrun et Alexis Lebrun.
9: Et ils faisaient quoi eux ?
13: Du ping-pong.
9: Vous les avez regardés pendant les JO ?
12: Oui, de temps en temps. Moi, je les ai pas regardés, mais
13: j'ai vu
12: Teddy Riner parce que j'aime bien le karaté, mais j'ai arrêté.
13: Moi, j'ai vu beaucoup, beaucoup plus de fois Léon Marchand, même si je préfère beaucoup plus le ping-pong. Il faisait vraiment des trucs magnifiques.
12: Will Bayama, je crois, pour la France, le basketteur. Et après, il y avait un Américain. Après, je sais pas comment on l'appelle, mais ma belle-mère, elle avait crié le King. Mais je crois pas que c'est son prénom.
9: Est-ce que vous aimeriez être un sportif ou une sportive de haut niveau, vous ?
12: Oui.
13: Non. Parce que ça demande trop d'exercices.
12: Faire de la piscine, j'aime bien. Ça fait marcher les bras, les jambes en même temps. Et ça demande beaucoup d'entraînement, du coup j'adore.
13: Moi, oui, parce que j'aimerais bien faire beaucoup de ping-pong. Parce que c'est mon sport préféré. Et Félix Lebrun, il m'a donné un bon coup d'énergie. Maintenant, j'en fais en club et voilà.

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1: Dans Toujours à la page, je vous emmène dans une forêt extraordinaire. Extraordinaire et inquiétante à la fois. Celle de Chimère tropicale, un dernier livre de Corinne Morel d'Arleux, paru chez Dalva. Femme politique repentie, écologiste convaincue, Corinne Morel d'Arleux a d'abord écrit des essais pour transmettre ses convictions, mais depuis quelques années, c'est aussi à travers le roman que cette drômoise a choisi d'exprimer sa fascination pour la nature. Et c'est en Inde du Sud, lors d'une résidence d'écriture, que l'autrice a imaginé cette histoire, l'histoire d'Ariane, infirmière en psychiatrie qui n'a jamais quitté ses montagnes, mais rêve de jungle. Alors le jour où un double accident d'avion improbable se produit dans une forêt tropicale éloignée, Ariane trouve l'occasion de rejoindre cet univers fantasmé. Un univers de moiteurs, de crocs, de mystères, de magie, où elle croisera un homme jaguar, des chamans, des morts inaccomplis et l'inquiétant Cadillac qui la poursuit comme une ombre. Vous l'aurez compris, la place de l'imaginaire dans le livre de Corinne Morel d'Arleux est centrale. Alors je lui ai demandé quelle était pour elle la place de l'imaginaire, son importance dans la vie.
2: Ouais, j'ai l'impression que c'est un sujet d'une actualité brûlante, cette question de la place de l'imaginaire. D'abord parce que j'ai l'impression qu'on est nombreuses et nombreux à avoir de plus en plus besoin de se réfugier dans l'imaginaire pour de temps en temps échapper au réel qui semble de plus en plus dystopique et difficile à affronter. Et ensuite parce que l'imaginaire, c'est aussi ce qui nous permet éventuellement d'imaginer autre chose. Comment le monde pourrait être de manière différente, de cultiver une forme d'empathie aussi, de pouvoir se mettre à la place de l'autre, d'envisager qu'il puisse y avoir des réalités multiples et pas une seule manière d'aborder la vie, d'aborder les événements, les faits. Toute ma question, moi, c'est de savoir comment on nourrit nos imaginaires, qu'est-ce que ça nous permet de produire qui n'est pas encore là, qu'est-ce que ça peut faire advenir dans nos vies.
1: Alors dans ce que vous nous racontez, il y a de l'extraordinaire, il y a du magique, il y a cette jungle qui est presque hantée.
2: Oui, cette forêt tropicale, elle est à l'image de la symbolique de la forêt qui est à la fois dans l'imaginaire collectif, un endroit, un milieu qui attire et en même temps qui a souvent provoqué aussi la peur, la crainte, parce que c'est un lieu mystérieux, étrange, sombre. Parce que finalement, je trouve que c'est beaucoup à l'image de notre époque, de nos vies, d'apprendre à cheminer sur cette ligne de crête entre émerveillement et inquiétude. Et donc, c'est finalement assez logique que ça se soit retrouvé dans mon écriture et dans l'histoire de Chimère tropicale.
1: Chimère tropicale, c'est un objet littéraire étrange, un roman organique qui nous enlace, nous emporte, sans laisser voir ce qui relève de la réalité ou de l'illusion. C'est sûrement pour cela qu'il est présélectionné pour le prix Ouest France Étonnant Voyageur, verdict attendu le 24 mai 2026. En attendant, à vous de vous plonger dans ces Chimères tropicales parues chez Dalva.
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3: Et le cocktail américain, c'est quoi ?
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9: Dans la plupart des cas, on ne remplace jamais son père, on lui succède. Et encore faut-il traverser la Seine quand on s'appelle Michel Oliver, fils de Raymond, figure tutélaire de la gastronomie parisienne, chef triple étoilé au Grand Véfour et premier cuisinier de la télévision française.
10: Mon père avait fait un restaurant de luxe, je voulais faire un bistrot. Il était rive droite, je voulais être rive gauche. Et je suis parti de cette idée-là. Et j'avais un vieux copain qui était génial, qui s'appelait André Allard, le restaurant Allard rue de l'Éperon. Allard m'a pris sous sa coupe et il m'a dit « Michel, on va chercher ensemble ». Et c'est lui qui a trouvé cet endroit, rue de Lille, qui s'appelait les anciens établissements Poinçon, qui était un bouillon 1900, quoi. Et j'ai flashé.
11: J'ai travaillé des années sans répit, jour et nuit.
9: Ainsi, en 1965, au 33 rue de Lille, dans le 7e arrondissement, Michel Oliver fonde le Bistrot de Paris dans un décor néo-art nouveau signé Slavik, designer talentueux. En plein milieu des Trente Glorieuses, Paris s'amuse sans se faire du souci. On mange, on boit, on fume et on couche librement. La capitale ressemble à un film de Claude Sautet ou une chanson de Charles Aznavour.
5: Mes amis, mes amours, mes emmerdes.
9: Et le soir venu, on laisse ses emmerdes pour aller dîner chez Oliver qui propose des plats bistrotiers canailles de qualité. Chaque chef rêve d'ajouter au grand livre de la cuisine française sa propre recette. Pour Michel Oliver, ce sera le pot-au-feu en vessie.
10: Oui, alors ça c'était fantastique. Et j'avais créé le pot-au-feu en vessie. Le pot-au-feu était cuit en demi. D'abord, ensuite je le mettais dans ces vessies de veau, ficelées, je les jetais dans un bouillon et ils terminaient leur cuisson là. Le problème, c'était l'ouverture de la vessie. On disait aux clients, couvrez-vous avec les... On aurait dû leur donner des caouets. Le garçon perçait la vessie et là, chauffe, il y avait un jet brûlant qui partait. C'était un spectacle extraordinaire.
8: C'était un succès.
10: J'ai fait un malheur. Les gens applaudissaient. Hein.
9: Et oui, c'est pas dans Top Chef qu'on verrait ça aujourd'hui. Alors le tout Paris réserve chez Michel Oliver. Le succès est tel que le restaurant se voit récompensé d'une étoile au Michelin. Le plus de bien manger, la clientèle aime saluer et discuter avec ce chef atypique, sympathique, vedette de télévision et qui présente aux côtés d'Anne-Marie Pesson ou de Maurice Favière la vérité est au fond de la marmite.
5: Mes amis étaient pleins d'insouciance.
11: Oui. Vous voyez apparaître la reine des sauces, la sauce béarnaise. Et cette sauce béarnaise se mange avec la croûte de bœuf.
9: Oui, c'était le bon temps des années 60 et 70 à Paris, télé, radio, bistrot, affaires, comme les frites, tout baigné dans l'huile. Michel Oliver et son associé Roland Pozzo di Borgo montent une des premières chaînes de restaurant concept, l'assiette au bœuf. Et son plat emblématique, une pièce d'aloyau finement tranchée, saisie minute, servie avec sa sauce paradis. Le paradis ne dure qu'un temps, les étoiles pâlissent, Michel Oliver vend le bistrot de Paris. Bonne nouvelle, l'enseigne existe toujours, rue de Lille, le pot-au-feu en vessie n'est plus le clou du spectacle, mais les plats canailles subsistent pour le plus grand bonheur de Michel Oliver.
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12: Nous sommes à Brun, près de Nantes. Voici Johan, c'est un passionné qui a beaucoup donné, jusqu'à en être limite dégoûté. Il a su se recentrer sans jamais perdre l'essentiel, l'envie de transmettre. Parce que s'engager pour les autres, c'est dans son ADN.
13: Pas un déclic, mais plutôt un sens de la responsabilité. Dans le sens où, pour moi, si on veut qu'on continue à vivre le sport, il faut que des gens expérimentés, des gens qui ont vu des choses, prennent le relais de gens qui l'ont déjà fait et puis qui veulent le faire après à suivre.
12: Comment votre engagement a évolué au fil des années, Johan ?
13: Bah, au début, beaucoup d'idées, beaucoup d'énergie, forcément. Après, j'ai aussi mon métier qui m'a pris de plus en plus d'énergie. Donc, du coup, je pense que c'est après, c'est l'attitude des gens qui, tout doucement, voilà. Alors, surtout avec le Covid, où là, il y a vraiment eu un fossé qui s'est creusé, ou en termes de comportement, où les gens, c'est ce que je disais à la fin, c'est que j'avais plus de négatifs que de positifs. Même si le positif était très beau, était très bien, et j'arrivais pas à passer le truc, quoi.
12: Ça fait une sorte de burn-out associatif. Qu'est-ce qui s'est passé dans votre tête à ce moment-là?
13: Les demandes des gens. Les demandes des gens qui comprennent pas que c'est pas notre travail, déjà. C'est quelque chose qu'on fait en plus de notre travail, qu'il y a des choses qui nous demandent, qui prennent beaucoup de temps. Qu'il n'y a pas d'effort de leur part, parce que nous, on a donné l'information par mail, par SMS, sur notre site internet, mais les gens n'ont pas envie de chercher, ils se laissent porter. Alors même si on est plusieurs dans le bureau, et c'est vrai que bon, on n'a pas tous le même rôle, mais on a quand même essayé de répondre à beaucoup de demandes. Il y a un moment où une boîte à mail, c'est pas une personne. Et ça fait trop. Je pense que les gens se laissent trop porter, ne s'engagent pas assez. On va dire au moins une journée à deux journées dans l'année, bénévolement auprès de l'association pour les aider, peu importe la mission. Tenir un bar, ça peut être aider les gens, tout simplement.
12: Qu'est-ce que vous avez envie de peut-être faire passer comme message pour encourager les gens à s'engager, à donner un coup de main, même quelques minutes de leur temps chaque semaine?
13: Je vais être un peu dur. Je vais dire lâchez vos smartphones et puis vos écrans et puis allez plutôt passer 2-3 heures avec une association.
12: Qu'est-ce que vous gardez de positif de cette expérience?
13: J'ai énormément de positif. Hein. J'ai quand même, on a renoué avec le niveau national. Donc ça, moi j'en suis très content. On a des jeunes qui ont été en championnat de France. Donc ça faisait des années qu'on n'avait pas réussi à ça. Il y en a même certains qui ont fait des podiums. Mais voilà. Après, le positif, c'est vraiment la réussite, moi, de mes adhérents. C'est ça qui me plaît. J'ai vu les enfants tout petits, à 5 ans, 4 ans. Et aujourd'hui, je les vois à 16, 18 ans, passer leur ceinture noire avec moi. Je serais prêt à continuer à former les gens parce que bon, bah, avec 44 ans de judo dans les pattes, forcément, on a des choses à dire. On a encore des choses à apprendre aussi, hein.
12: Qu'est-ce qui vous rend fier, Johan, aujourd'hui?
13: Moi, pour moi, c'est tous ces jeunes. C'est tous ces jeunes qui ont compris ce qu'était le judo et qui ont été au bout de la démarche, et je pense qu'ils vont continuer à aller au bout de la démarche.
12: Johan, un parcours sincère et une passion intacte pour accompagner les jeunes à grandir sur le tatami, comme dans la vie. 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
2: Complètement gaga avec Olivier Glin. Alors bonjour Olivier, on parle d'eau aujourd'hui ?
1: Vouille, sagassouille. Bonjour les amis, aujourd'hui on va voir des mots comme on en trouve nulle part ailleurs. Chez nous dans le parler gaga, on a des termes pour tout. Et pour patauger dans l'eau ou la gadoue, on n'a pas un mot mais trois. Bassouiller, gabouiller et gassouiller. Oui, trois verbes pour exprimer le bonheur de tripoter de la flotte ou de barboter dans la boue liquide. Et comme on est généreux hein, quand même, on ne s'est pas arrêté là. On a même des noms qui vont avec. On appelle ça des déverbaux car ces noms viennent des verbes. On a la bassouille, la gassouille et la gabouille. Ces mots sont employés dans la Loire mais également dans le Lyonnais et le Beaujolais et puis de façon plus générale dans une bonne partie de la région Rhône-Alpes. Voici une maxime qui nous est donnée par Jean-Baptiste Martin. T'as beau gabouiller la bassouille, t'en feras pas rien des œufs à la neige. La plupart du temps, c'est juste remuer l'eau, éclabousser, patauger. Bref, faire ce que les mamans, elles y trouvent à redire quand les enfants reviennent avec le pantalon trempé. Et s'il y a des gens qui aiment bien gassouiller, ce sont bien les enfants. Les matrues, il n'y a pas besoin de faire grand-chose pour leur faire plaisir. Tu sors une petite bassine, tu mets un peu d'eau au fond et c'est parti pour la gassouille. C'est que ça peut gassouiller jusqu'à l'évaporation totale. La gassouille, c'est révélateur de la personnalité profonde des gens. Hein. Comme le dit l'adage, dans la gassouille, il y a deux sortes de gens. Ceux et ceux qui y tombent et ceux et celles qui t'y poussent. Bon, la nage n'existait pas hein, jusqu'à aujourd'hui, mais mieux vaut tard que jamais. Ou alors celui-ci, d'adage. Quand t'as les pieds dans la gabouille, c'est pas le moment de chercher tes pantoufles. Et oui, chez nous, la gassouille, c'est souvent un souvenir d'enfance. Mais entre nous, on est tous encore un peu des garagnas. Hein. On y aime bien parfois encore. Quel plaisir de gassouiller un peu.
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3: Vraiment dans l'ambiance. Hein. Voilà. Pour découvrir.
4: On va passer par là.
3: Oh. Bonjour. Donc là, parmi les bruits que vous entendez, on est vraiment dans l'ambiance du début de vinification dans un domaine viticole en Bourgogne. Alors, Nathan Drouin, on est chez vous et on est un petit peu pas chez vous.
5: Exactement, ouais. On est chez Vincent Girardin. Donc, au 5 impasse des Lampennes, à Meursault. Et donc, j'ai la chance de pouvoir vinifier ici, dans cet espace, chez, du coup, mon patron.
3: Tout a été mis en tonneau déjà.
5: Oui, tout à fait.
3: De ce millésime 2025.
5: Exactement. Pour l'instant, seuls les aligotés sont en fermentation. Et les Saint-Romains et les Haussé-du-Reste, qui ont été récoltés un petit peu après, eh ben, eux ne sont pas encore partis en fermentation. Ah. Ils sont en demi-mûs en fait. Mmh. C'est pas la pièce traditionnelle bourguignonne, mais c'est des fûts de 500 litres. Pour pas justement marquer trop le vin et donc avoir vraiment la fraîcheur de la ligotée, sur ce que je recherche.
3: Le fait d'avoir son petit rond de serviette.
5: Oui.
3: Dans un domaine a priori assez gigantesque, hein, parce que là on est vraiment dans une forêt de tonneaux.
5: On est bien équipé, et c'est ça la chance.
3: C'est ça en fait, voilà, parce que le fait de démarrer une activité viticole aujourd'hui.
5: Exactement.
3: En Bourgogne, ça vous aurait demandé des millions d'euros, j'imagine.
5: Oui. Beaucoup d'investisseurs, beaucoup d'investissements de ma part aussi. Et donc là, c'est vrai que j'ai la chance d'avoir les vignes et de me consacrer aux vignes et d'avoir cette partie-là pour vinifier. Donc oui, très chanceux et très reconnaissant aussi.
3: Parce que d'un point de vue organisation, ça ne doit pas forcément être facile non plus. Je me dis, vous partagez quoi, un calendrier, un tableau Excel sur « Attendez, je viens bosser tel jour pour moi, je viens bosser
5: non,
3: tel jour pour le domaine ?»
5: Non, je travaille au domaine et puis le soir, ben, je fais mes petites cuvées ou le matin en arrivant, je m'organise comme ça. Ou entre midi et deux aussi.
3: Sur vos temps de pause.
5: Exactement.
6: Vigneron pour son domaine en dehors de ses horaires de travail, dans un autre domaine viticole, c'est le quotidien de Nathan à Meursault. 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
1: La nature.
2: Aux gens qui habitent à côté.
3: Bah moi, je sais pas, mais il y a monsieur le maire. Dans son prénom, il y a le maire. Bah, il y a la mère. Du coup, bah moi, du coup, je pense que c'est Ali.
4: Ah, tu penses que monsieur le maire est le propriétaire de la mer?
3: Oui.
4: Et comment on appelle les habitants de la mer?
3: C'est ceux qui habitent dans les îles.
4: Et est-ce que vous savez combien elle mesure, la mer? Est-ce que vous savez jusqu'où ça peut descendre?
3: 60 mètres.
5: 3 kilomètres.
2: 100 mètres. 200 plus, plus, plus,
4: plus, plus, plus, plus. Quels sont les animaux qui vivent tout dans le fond, tout dans le fond, tout dans le fond de la mer?
3: Une raie.
5: Une pieuvre.
3: Une tortue.
2: Les étoiles de mer.
3: Les corails.
2: Les requins.
3: Les poissons.
6: Et avec ceci,
7: oui.
6: Ce sera tout.
7: Non.
6: Ce sera tout.
7: Non.
6: Ce sera tout.
7: Non.
6: Ce sera tout.
4: Comment ils font pour voir?
3: Ils ont une vision plus adaptée dans l'eau.
2: Ils ont des gros yeux.
4: Mais des fois, il fait vraiment très nuit. Hein, vous avez vu des images des fois?
3: Parce qu'en fait, il y a des poissons qui ont une antenne où il y a une petite boule qui fait de la lumière.
4: Mais ils n'en ont pas tous. Alors comment ils font les autres, ceux qui n'ont pas de lampe?
3: Ils s'approchent d'eux et du coup, ils voient.
4: Tu penses qu'en fait, il y en a qui ont des lampes et ceux qui veulent voir, bah, ils suivent ceux qui ont des lampes?
3: Ouais.
4: Et quel est le plus gros des animaux, selon vous, qui vit sous l'eau, tout dans le fond de l'eau?
3: Une pieuvre.
5: Des grosses pieuvres.
3: Des baleines.
2: Une grosse baleine.
3: Et un requin.
5: La barrière des corails.
7: Barrière de corail!
4: C'est quoi la barrière de corail?
5: Bah, ça permet pour pas que les requins aillent manger ceux qui sont après la barrière.
4: C'est comme une clôture, en fait?
5: Un peu.
3: C'est comme un filet dans l'eau. Et c'est pour que les gens ils se baignent dedans et pour pas que les requins ils mangent les gens qui se baignent.
4: Parce que les requins, ça mange les gens?
2: Les requins, c'est méchant, donc bah moi, je pense que oui.
8: Des fois, je regarde des vidéos de requins et du coup, et ben, je vois où des fois, ils en mangent des gens. Et je pense que c'est très, très, très méchant.

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1: On fait une petite pause à la poste.
2: La belle vie.
3: Vous êtes de la télévision ?
1: Non, c'est la radio.
3: Parle un peu plus fort, parce que j'ai un petit problème.
1: Problème d'audition ?
3: Oui.
4: Virginie et vous.
5: Avec Salomé, la technicienne du son, nous sommes devant le bureau de poste Béziers-Clémenceau. La double porte vitrée s'ouvre sur une grande pièce style loft. 250 mètres carrés avec du parquet neuf en bois clair et des espaces délimités par service. Tout est fait pour que les gens se sentent bien. Et c'est le cas. À 9h, il y a déjà du monde. Aujourd'hui, la poste est multi-activité. Courrier, mais aussi banque, forfait téléphone, assurance, service à la personne et achats en tout genre. Les gens font la queue pour un rendez-vous avec leur conseiller bancaire et passent devant des téléphones à vendre ou des paquets de bonbons. L'organisation des équipes et des locaux a donc beaucoup évolué. Ici, par exemple, on accueille le public qui veut poster du courrier, mais on ne fait plus le tri du courrier. Malgré les explications de Jean-Michel Thomas, le directeur du bureau, j'avoue que j'ai eu du mal à comprendre.
6: On est ce qu'on appelle grand public, c'est-à-dire qu'on reçoit des clients toute la journée pour des opérations bancaires, des opérations courrier-colis et plein de nouveaux services.
1: C'est long parce que je viens de poser une question, vous m'avez répondu, j'ai toujours pas compris, donc c'est vrai, ça va être long.
6: Oups.
1: Donc nous, on arrive ici, on peut poster notre lettre ici quand
6: voilà.
1: Même, avenue Clémenceau.
6: Donc on va vous montrer des boîtes aux lettres à l'intérieur et des petits chariots.
1: Ouais.
6: Et ça part à midi une première fois ou plusieurs fois dans la matinée et dans la journée,
1: d'accord.
6: De l'autre côté. Et après, on ne s'occupe plus de rien.
1: D'accord, vous faites juste là, on vous le donne.
6: Voilà.
1: Ok, excusez-moi.
6: Et le matin, on a des structures pleines qui arrivent, je vais vous montrer où ça arrive. Allez, venez.
1: Ok. Donc là, on a un couloir avec à gauche plein de placards.
6: Salle de pause,
1: avec une petite table, avec le petit frigo.
6: Voilà.
1: On doit avoir le petit micro.
6: Enfin,
1: c'est très bien.
6: Donc, ouais.
1: Oui, mais c'est bien de se dire qu'effectivement, ouais. C'est pareil chez vous.
6: Je vous emmène dans le
1: et là, on ouvre la porte, c'est comme une porte avec un hublot, c'est avec un. Hop,
6: c'est pour éviter, comme la porte est ouverte tout le temps, c'est comme dans les cuisines en fin de compte. C'est une zone de passage, il faut absolument qu'on puisse voir s'il y a quelqu'un derrière.
1: Ah oui, bien
6: d'accord.
1: Sûr.
6: Ensuite, dans l'espace co, il y a 4 zones. Une zone pour les pros, une zone pour les courriers-colis, les gens qui viennent faire des affranchissements ou venir chercher une lettre, etc.
1: Et ça, c'est pour le coup, on est vraiment dans l'entrée. Là, les gens, ils font la queue
6: ouais.
1: Et hop, c'est le premier poste. Les gens, ils vont tout droit et il y a une dame qui est là pour affranchissement, etc.
6: Oui.
1: OK.
6: Ensuite, ici, vous avez un relais pick-up. On flash sur cet automate et on peut retirer les colis en fin de compte.
1: Mais pour le coup, là, c'est comme devant tous les grandes surfaces.
6: Exactement.
1: Mais il y en a un aussi spécial poste.
6: Ouais.
1: C'est une partie des questions que je me posais. Aujourd'hui, il y a la poste pour recevoir des colis, mais il y a Amazon, FedEx, machin. Est-ce que ça passe aussi par la poste ? C'est
6: non.
1: Des réseaux de vous ou c'est des réseaux parallèles ?
6: FedEx et puis Amazon, comme vous l'avez cité à l'instant, c'est des sociétés externes. En fin de compte, ça n'a rien à voir avec le groupe La Poste.
1: Okay.
6: Alors, on a des partenariats avec UPS, okay. Avec DHL.
7: C'est la particularité d'Amazon.
5: Guillaume Mancera de la communication.
7: C'est notre premier client. Puisqu'aujourd'hui, les flux de colis passent par la poste.
1: Ah, d'accord.
7: Mais c'est aussi notre premier concurrent parce qu'ils développent eux-mêmes leur propre ligne logistique.
1: Ah, ok. Ouais.
7: Donc, ça se passe très bien avec eux. Hein. Mais est-ce que demain, avec les flux Amazon, est-ce qu'ils passeront toujours par la poste ?
1: Pick-up, c'est la poste.
7: Voilà. Nous, on veut développer les consignes pick-up.
1: Ouais, bien sûr.
6: On va continuer la visite.
1: Mm-hmm. Allez.
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8: Aujourd'hui, direction Nîmes pour une soirée pas comme les autres. Je me la joue Michel Jonas. J'ai testé The Reef Jazz Club.
9: Un peu parti, un peu naze. Je descends dans la boîte de jazz.
8: Sur le Jean Jaurès, un lieu où le jazz, le swing et la bonne humeur se dansent autant qu'ils s'écoutent. Dès l'entrée, les lettres du riff s'affichent sur le sol en mosaïque. Le bar longe la salle, la lumière se fait plus douce et au fond, un filet lumineux vous aspire vers la piste. Lohan donne déjà un coup. Ça tape du pied, ça compte, on reprend. Et surtout, personne ne se décourage. Tout âge confondu, des sourires, des envies communes de découvrir l'univers du boogie-woogie, du West Coast Swing et du link-up. Bon, soyons clairs, on ne devient pas Fred Astaire en une heure.
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8: Mais Florent Yamas, multiple champion du monde et de France, vous met tout de suite à l'aise. Ses conseils sont en or. C'est l'autre professeur, le créateur du lieu. Et le jeudi, place à la jam session. Les musiciens sortent leurs instruments, piano, batterie, sont déjà là. Et c'est parti pour le bœuf, endiablé. Petite anecdote, Florent m'explique que dans les années 30, on faisait patienter le public entre deux morceaux avec des sketchs d'humoristes. C'est ainsi qu'est né le stand-up. Ambiance décontractée, on peut s'installer dans la cour pour papoter, boire un verre, grignoter un plateau gourmand. Une soirée qui met le cœur en swing et le sourire aux lèvres. Le Reef Jazz Club, c'est 36 avenue Jean Jaurès. À Nîmes, pas besoin d'équipement spécial, hein. Vous venez juste pour vous amuser. Retrouvez-les sur Facebook et Insta avec des vidéos incroyables. Et si vous aimez, venez prendre l'apéro swing un dimanche aux alentours de 17h. Bon, moi un peu parti, un peu naze, je ressors de la boîte de jazz, prendre le rythme de ma vie. Donc, j'ai testé, j'approuve et je dis...
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4: Un mot usuel occitan que vous connaissez, Nechaï Chegur, j'en suis sûr. C'est le mot bigot. Laurent, tu peux aller me chercher le bigot, je te prie. J'avais pas un tecaï, ton téléphone. Non, pas mon téléphone, mon bigot. Dit Montalier, dans mon atelier, en entrant à gauche. Effectivement, ce n'était pas le bigophone, l'argot du téléphone, bigot étant le nom de l'inventeur d'un instrument de musique en carton qui porte son nom avant de désigner familièrement l'appareil téléphonique. Non, le bigot, dans la campagne de chez nous, c'est la bêche. Vaisersa lou bigot, va me chercher la bêche, la binette, ou la houe. En technique, le bigot est cette fourche retournée qui sert à tirer le fumier ou à briser les mottes après le bêchage. Bon nombre de révoltes paysannes se faisaient avec le bigot, l'arme qu'on attrape facilement, appuyée contre un mur. Si prenez le bigot, va veire. Si je prends le bigot, tu vas voir. Ané adio.
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1: Le bâtiment rondouillard au toit de chaume de l'ancien Courtepaille à Cussy-les-Forges a pourtant bien failli disparaître. Ce restaurant grill, dont le néon rouge a éclairé pendant des années l'entrée de ce village de la Vallonnée, a accueilli pendant plusieurs décennies les vacanciers en voiture qui descendaient dans le sud ou rentraient chez eux par l'ancienne Nationale 6.
2: Pas moyen d'avancer. Qu'est-ce qu'ils font devant aussi? Et l'autre Thierry, y a vraiment pas de quoi. Ah, ils sont en panne par-dessus le marché. C'était bien la peine de nous doubler tout à l'heure. Ah, si j'avais su, je serais jamais parti en vacances.
1: Le Courtepaille de Cussy-les-Forges a même une histoire particulière. Construit en 1964, c'était le deuxième établissement de la célèbre chaîne, devenu au fil du temps le plus ancien encore debout en France. Dans une archive de 2020, André Leroy, qui en a été le directeur pendant 30 ans, se souvient d'une salle de resto restée dans son jus.
3: Elle est d'origine avec ses rideaux verts, ses banquettes. Tout est resté dans son jus comme elle a été faite en 64. C'est magnifique avec ses vieilles tables, ses vieilles chaises, ses briques, la cheminée qui n'est pas la même, les banquettes vertes, des lanternes, c'est vraiment joli.
1: Ce décor authentique a même vu défiler des vedettes des années 70 sur la route de leur tournée, comme Michel Thor ou Claude François. Puis le rideau est tombé en 2020. Le restaurant a fermé et le bâtiment est resté 5 ans à l'abandon. La belle histoire, c'est qu'il a été repris il y a un peu plus d'un an par Christopher Bertrand, un ancien serveur de la chaîne.
4: J'ai démarré chez Courtepaille, j'avais 16 ans. Je travaillais à Courtepaille d'Appoigny, donc en faisant des études pour exercer le métier de tailleur de pierre. Donc ouais, rien à voir du tout. Et je suis revenu chez Courtepaille à Cussy-les-Forges. Les choses, parfois, vous savez, vous avez

0: J'ai depuis quelques années écrit quelques polars. J'habite en bordure de côte. Le but de mon écriture, c'est de faire connaître les Landes et faire connaître un peu la gendarmerie, comment elle fonctionne, parce que ces films télévisés et autres ne reflètent pas du tout l'esprit gendarmerie.
1: D'où est née cette idée d'écrire justement a posteriori de votre profession de gendarme ?
0: J'ai eu envie de donner une image précise de la gendarmerie et de la justice plus largement parlant. C'est pour cette raison que j'ai commis une dizaine de polars dont les enquêtes sont menées par les gendarmes, mais le dernier, bizarrement, il est mené par un détective. Ce détective, il s'appelle François Latournerie. D'accord, mais comme c'est pas très vendeur, c'est Jack Larson.
1: Est-ce qu'il y a un peu de vous dans Jack Larson ?
0: Ouais, disons que je fantasme un peu. Certainement, oui, peut-être.
1: Et alors justement, les diaboliques d'Osogor, l'histoire en elle-même, vous l'avez complètement inventée ?
0: Ah, complètement inventée. Elle se passe dans une boîte échangiste. C'est pas graveleux, c'est simplement de l'humour, ce que je tiens à maintenir dans tous mes polars. Les Landes, j'aime bien. Je les connais bien pour y avoir vécu depuis tout petit. Les secteurs dont je parle, je les connais particulièrement, qu'il s'agisse du courant du Chet, de Molietz, de Messanges ou de Dax. J'ai travaillé dans le Tursan, Jaune, Air-sur-Adour. J'ai eu aussi envie d'en parler puisque j'ai un titre qui se déroule dans ces lieux mêmes, Palombe, Tursan et Salami, le titre. Si vous voulez, on m'a comparé souvent à San Antonio et dans le rural, donc j'ai envie d'avoir des titres qui fassent sourire. Tous mes polars, il y a du suspense, vous savez pas qui a fait quoi jusqu'à la dernière page. Ce que je souhaite, c'est pas forcément le cas, mais ce que je souhaite, c'est que le lecteur ait envie d'en lire un autre. J'écris quand j'en ai envie, quand j'ai 10 minutes, 5 minutes, je reprends où j'en étais, et j'ai aucune pression, je me mets dans la peau de l'enquêteur que j'ai été, et bien sûr, je me mets dans la peau du truand, je me dis si j'étais truand, pour contrer les enquêteurs, qu'est-ce que je pourrais faire ? Et ça vient tout seul.
1: Ce métier de gendarme, finalement, c'était une vocation ?
0: C'est arrivé par hasard, mais c'est une vocation, parce qu'être gendarme, c'est être à la disposition des gens, être prêt, être humain, essayer de comprendre, de trouver des solutions, d'éviter des drames, c'est ça, être gendarme. Et aujourd'hui, ça a beaucoup changé. Les gendarmes sont à l'image de la société aujourd'hui. C'est-à-dire que de la rentabilité, de montant, ce n'est pas ça.
1: Vous voulez dire que leurs conditions de travail ont changé ?
0: Ah, complètement. Ils sont débordés. On leur colle sur le dos de plus en plus de tâches. Et on ne peut pas tout faire. On peut tout faire, mais pas forcément bien. Dans le temps, les gendarmes étaient accueillis par la population. Aujourd'hui, on se fait agresser. Ce n'est pas du tout pareil.
1: Donc, on rappelle quand même que le nouveau roman, ça s'appelle Les Diaboliques d'Osogor. C'est publié aux éditions Terre de l'Ouest, qui, mine de rien, est une maison d'édition de Senios.
0: C'est un nouvel éditeur qui s'appelle Benjamin Jugiot à Senios, qui porte une attention particulière à l'orthographe et à la syntaxe, et cet éditeur est au top niveau pour ça.
1: Moi, j'ai un petit truc à vous demander, là, quand même, Pierre, avant de se quitter. On va pas le faire à la façon commandant, mais j'aimerais bien quand même qu'assez rapidement, vous me donniez le nom de la radio qui vient de vous tendre le micro ce matin.
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3: Bonjour Daniel.
4: Bonjour.
3: Alors vous êtes fleuriste, vous êtes installé ici depuis pas très longtemps dans cette boutique, vous étiez un petit peu plus haut avant. Votre spécialité, c'est les fleurs.
4: Voilà, c'est ça, c'est les fleurs, le monde du végétal plus exactement.
3: Alors moi j'ai pas du tout la main verte, j'ai même réussi à tuer un cactus une fois, c'est pour dire. Mais vous allez m'apprendre à faire un bouquet de fleurs. Est-ce que c'est dur à faire un bouquet de fleurs ?
4: Oui, ça peut être difficile. Plus on a de tiges, plus c'est compliqué, oui. On va essayer de vous montrer comment on fait un bouquet. Mais bon, après, on va voir. On va voir si notre animateur préféré est doué en bouquet.
3: Mal barré, mais on essaye, allez, c'est parti. Déjà, qu'est-ce que vous avez choisi ?
4: Alors déjà, j'ai choisi des margots, des herbes un peu séchées, des gerberas, des roses, des craspédias, des asters et puis des aclepsias.
3: Ok, et donc qu'est-ce qu'on va devoir faire maintenant ?
4: Alors là, il y a 17 tiges, et bien à vous de vous lancer.
3: Moi, si ça tenait qu'à moi, je les prends, je les regroupe, je les mets à un élastique et c'est fini.
4: Il faut essayer de les assembler un peu harmonieusement quand même, hein, parce que sinon ça ne va pas être joli.
3: Ok, donc là, il faut m'aider.
4: On prend une fleur, on en prend une autre, et puis on voit si ça matche bien.
3: Donc là, admettons, je prends du blanc.
4: Ouais.
3: Le blanc, ça va bien avec le rouge, pas de bêtises.
4: Voilà, c'est ça.
3: Tac, tac. Ça, je trouve ça hyper joli, il y a un petit côté jaune.
4: Un craspédia, oui, une petite boule jaune. C'est mignon comme tout, et ça se fait sécher, c'est ça qui est sympa. Un petit peu plus haut, ton craspédia. Peut-être un petit peu d'orange.
3: C'est bien déjà.
4: Voilà, c'est pas mal. Là, on peut mettre... On peut en remettre. Là, on en a un, mais on peut le mettre à l'opposé, par exemple. Nickel. Moi, je trouve que c'est pas mal. Hein. C'est pas mal. Bon, après, je viendrai animer la radio.
3: Quand vous voulez.
4: Ah ben, pas de souci.
3: Ça peut être très bien aussi.
4: Alors après, qu'est-ce qu'on peut mettre ? Peut-être un petit peu de blanc pour adoucir toutes ces petites couleurs.
3: Donc là, ce serait plutôt de l'autre côté, du coup.
4: Ah, mais t'es quand même délicat, je dois dire.

0: Oula,
1: très bien.
0: Si mes collègues entendent ça.
1: Bah si, bah, comme ça, il y aura de la bâche pour demain matin.
0: C'est beau.
1: Et puis là, on va couper.
2: Ah, et c'est là qu'on égalise.
1: C'est là qu'on égalise, alors.
2: Avec le sécateur.
1: Avec le sécateur.
0: Faut que ce soit tous à la même taille. Hein.
1: Ben voilà, mais tu coupes tout en même temps.
0: Ah, faut couper tout en même temps.
1: Ah, ben ouais, parce que sinon, là, tu vas y passer la nuit, mon pauvre ami. T'as 50 clients qui t'attendent derrière.
0: Donc bon. On l'emballe.
1: Alors, on l'emballe dans du papier.
2: Faites ça avec une simplicité.
1: Ben oui, un petit cornet de frites, hein, en fait. Mais avec des fleurs dedans.
2: Ouais, avec moins de frites, du coup.
1: C'est plus digeste. Et puis donc, on va faire un plaisir d'offrir. Plaisir d'offrir, merci, bon anniversaire, merci pour la petite bouffe.
2: Mes condoléances, mais bon, c'est moins drôle.
1: Ah, ça, c'est moins drôle, par contre. Voilà, eh bien, le bouquet, il est pour toi.
2: Ah bah, c'est gentil.
1: Voilà.
2: Bah, merci beaucoup.
1: Je t'en prie.
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2: Je suis sûr qu'il vous arrive dans la vie de ne pas être en forme et même d'être carrément chafouin.